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0: Bonjour à tous et bonjour à toutes, bienvenue sur Radio Galaxy 98.5 FM, la radio du sud de Toulouse. Et pendant ce mois de mai et juin, il y a eu des manifestations qui se sont déroulées sur l'ensemble du territoire, mais à vélo, c'est-à-dire faites tout, mais faites-le à vélo. C'était porté en particulier par le Pays Sud Toulousain, par le PETR du Pays Sud Toulousain, et pour en parler, je suis avec Aurore Blasco, chargée de projet sur la mobilité au PETR. Aurore, bonjour.
1: Bonjour Bruno.
0: Aurore, mais à vélo, donc c'était plusieurs manifestations qui se sont déroulées sur le territoire, à différents endroits. Il y avait quoi comme manifestation?
1: Il y a eu plusieurs propositions pendant tout le mois de mai, qui ont été certaines portées par le Pays Toulousain et d'autres par des associations locales. Mais il y a eu des ateliers de réparation de vélos à Bérate, à Carbonne, de la remise en selle, à Carbonne principalement. Il y a eu aussi des ventes de vélos avec la ressourcerie Recobrada, dont on est partenaire à Caserne. Ça sur plusieurs communes du territoire.
0: Ça a permis de faire connaître les associations qui font la promotion du vélo sur le territoire.
1: Exactement, c'est un moment aussi de mise en lumière de tous ces acteurs du vélo pour pouvoir inciter les gens à pratiquer. C'est l'occasion, il commence à faire beau et on a tous un peu envie de ressortir nos vélos pour essayer de pédaler un peu plus, c'est ça l'objectif. Ouais.
0: Il y avait donc Vélo 107 sur Carbonne.
1: Tout à fait.
0: La Maison du Vélo à Toulouse.
1: La Maison du Vélo, ouais, qui intervient pour les ateliers de remise en selle avec nous. Et aussi l'asso de Grépiac, l'asso du vélo, qui a proposé des balades.
0: Et puis la Recobrada que vous avez cité pour la vente de vélos. Enfin, des gens qui récupèrent en fait des vélos usagés ou des vélos cassés et qui, avec plusieurs vélos, font un nouveau, un neuf.
1: Oui, plusieurs vélos et avec du matériel neuf aussi pour changer du consommable. Et les vélos qui sont remis à la vente, ils sont vraiment totalement révisés, sécurisés et prêts à rouler.
0: Et pas cher surtout.
1: Et pas cher, ouais.
0: Alors, si on se revoit aujourd'hui, c'est parce que justement, vous nous avez parlé de trois types d'activités différentes qui vont encore se poursuivre entre le 6 et le 8 juillet. La Fille du Gordane, Martre Tolosane, Mozac et Carbonne. Alors, on a commencé par dire des ateliers de réparation. C'est quoi ça?
1: Les ateliers de réparation, c'est des ateliers d'auto-réparation. En fait, c'est des moments pendant lesquels on vient avec son vélo et on apprend à faire des réparations et à prendre à main son propre vélo. Donc, régler un dérailleur, changer une chambre à air, resserrer des freins, voilà.
0: C'est-à-dire qu'on a des professionnels à côté de nous qui nous expliquent comment faire.
1: Tout à fait. On travaille avec Antoine de l'atelier vélo mobile, qui est là, technicien cycle, pour apprendre aux gens ces gestes de réparation.
0: Mais d'après les expériences que vous avez pu avoir sur les mois passés, là, ça marche ce truc?
1: Ça marche hyper bien. Les gens sont très contents de trouver ça chez eux, surtout que ces ateliers sont gratuits. Et donc, on peut repartir avec un vélo tout révisé par un pro gratuitement. Et il y a même un papa récemment qui racontait que voilà, il est venu avec trois vélos de ses enfants pour les réparer. Il était très satisfait de pouvoir trouver ce type de proposition près de chez lui et accessible et apprendre aussi ces gestes-là pour ensuite pouvoir les reproduire et réviser ses vélos.
0: Juste pour information, parce qu'on est sur les ateliers vélos, les prochains ateliers vélos, c'est le lundi 6 à Lafitte Vigordane, c'est ça?
1: Tout à fait, oui, avec l'espace de vie sociale de Lafitte Vigordane, ça se passera dans les jardins de la médiathèque.
0: Le 7 juillet à Martre et le 8 à Mozac, d'une vente de vélos par la Recobrada.
1: Exact.
0: Et le troisième atelier, donc c'était les remises en selle. Qu'est-ce que c'est que les remises en selle?
1: La remise en selle, en fait, c'est un moment où on reprend confiance à vélo, où on est accompagné avec du matériel pour gagner de l'équilibre, pour travailler sa maniabilité et se sentir à l'aise et se dire qu'on est OK pour aller circuler au milieu des voitures, enfin pédaler au milieu des voitures et prendre sa place en toute confiance. Voilà.
0: Excusez-moi cette question naïve, Aurore, mais il y a des gens qui ne savent pas faire de vélo.
1: Ils sont nombreux. Il y a plein de gens aussi qui ont su faire du vélo et qui n'en ont pas fait depuis longtemps et qui ne sont pas très confortables pour pouvoir remonter. Et du coup, ils n'en font pas. Alors que parfois, en quelques heures, on reprend confiance, on retrouve des réflexes et on est plus confiant pour utiliser son vélo.
0: Peut-être également aussi qu'avec un certain âge, on a moins confiance dans son corps, moins confiance dans ses équilibres.
1: Oui.
0: Et donc, c'est important d'avoir les bons réflexes.
1: Exactement. Et tout le monde est bienvenu. Des gens qui ne savent pas pédaler du tout, des gens qui savent mais qui n'ont pas confiance, certains qui ont perdu l'équilibre. On a eu plein de gens différents qui sont venus faire des remises en selle.
0: Alors, remise en selle l'après-midi, je crois, à Lafitte Vigordane.
1: Oui.
0: Donc l'après-midi à Lafitte Vigordane pour une remise en selle, pour donc réapprendre à faire du vélo, pour ceux qui sont sur ce secteur-là. Et
1: fait.
0: Le mercredi 8 à Carbonne au Bois de Castres.
1: Tout à fait, c'est ça. À 10h30 au Bois de Castres, du coup, on aura la Maison du Vélo qui anime ces ateliers de remise en selle qui viendra pour cette dernière séance.
0: Comment ça se passe pour là, on peut se pointer avec son vélo, on se débrouille, il faut réserver avant?
1: Le mieux, c'est de réserver, principalement pour la remise en selle. On peut m'envoyer un mail ou me contacter directement.
0: Le mail, c'est quoi?
1: Mobilité au pluriel, @paysudtoulousain.fr.
0: Mobilité au pluriel, @paysudtoulousain.fr. Sur le site du Pays Sud Toulousain, j'imagine qu'il y a un accès?
1: Oui, tout à fait.
0: On aura le rappel de toutes ces dates, dont je rappelle le lundi 6, la file Vigordane des ateliers de réparation de vélo, une remise en selle pour ceux qui veulent reprendre confiance dans la pratique du vélo, et des ventes de vélos avec la Recobrada. Le mardi 7, cette fois-ci, c'est à Martre-Tolosane, au centre de loisirs, avec une vente de vélos. Le mercredi 8, en matinée, c'est une remise en selle au Bois de Castres avec la Maison du Vélo. Et le mercredi 8, à Mozac, l'après-midi, c'est au centre de loisirs une vente de vélos quasi neuf avec la Recobrada.
1: Exactement.
0: Toutes les informations sur le site du Pays Sud Toulousain.
1: Tout à fait.
0: Vous êtes satisfaite de semer à vélo, de tout ça? Vous pensez que les gens ils se remettent petit à petit à vélo, Aurore?
1: Oui, en tout cas, il y a une envie de pratiquer. Il y a des gens sur les animations qui ont été proposées, qui les ont fréquentées, qui étaient très contents de les trouver. Donc... C'est voilà, peut-être une petite goutte d'eau, une petite contribution, mais les choses avancent et l'envie de pédaler et de se mettre au vélo, je crois qu'elle existe, oui. Oui,
0: c'est ça, vous avez senti une appétence.
1: Tout à fait.
0: Aurore, donc chargée de mission à mobilité douce au Pays Sud Toulousain, merci beaucoup de nous avoir rejoints sur Radio Galaxie.
1: Merci Bruno.

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4: Bonjour à toutes et tous. À la une de l'actualité en France, Marine Le Pen, à quelques heures d'être fixée sur son avenir politique, la triple candidate de l'extrême droite à l'Élysée connaîtra aujourd'hui la décision de la Cour d'appel de Paris sur son inéligibilité à la présidentielle de l'an prochain. Dans l'affaire des assistants parlementaires de son parti au Parlement européen, l'avocat du Parlement nous rappelle dans un instant la gravité des détournements de fonds publics constatés en première instance. Dans l'actualité également, les États-Unis au tapis. Ils ne suffira pas cette fois d'un coup de fil de Donald Trump. La sélection américaine battue cette nuit 4-1 par la Belgique en 8e de finale de la Coupe du Monde de foot. L'Espagne, c'est elle, défaite du Portugal, 1-0. On part aussi au Mali, la bataille autour du camp militaire d'Anéfis qui continue entre les groupes armés et les militaires maliens retranchés dans le camp militaire de la ville avec leurs alliés russes. Et puis les incendies qui se multiplient dans le sud de l'Europe, situation tendue notamment au Portugal, vous l'entendrez. Ce serait un coup de tonnerre dans le ciel politique français à moins d'un an de la présidentielle. Marine Le Pen pourrait-elle être empêchée de s'y présenter? Elle le saura aujourd'hui, cet après-midi, alors que la Cour d'appel de Paris doit rendre son jugement la concernant ainsi que ses coprévenus dans l'affaire des assistants parlementaires du Rassemblement National, ex-Front National au Parlement européen. Marine Le Pen avait écopé en première instance d'une peine d'inéligibilité de 5 ans. Le sort de la triple candidate de l'extrême droite à l'Élysée occupe le premier plan de cette affaire, mais il ne faut pas oublier le fond. Le jugement de l'an dernier déclarait 25 prévenus, dont le parti coupable de la mise en place d'un système pour rémunérer des salariés du parti avec des fonds européens. Un préjudice pour le Parlement de 3 200 000 euros, une fois déduits les plus d'€1 million déjà remboursés. L'avocat du Parlement européen, Patrick Maisonneuve, estime que rien ne peut changer ses conclusions aujourd'hui.
6: Cette conviction s'appuie sur un dossier, s'appuie sur les dépositions, elle s'appuie sur l'analyse d'un certain nombre de pièces, notamment les échanges de mails au sein même du Front National. J'ai pas totalement été isolé en ce qui concerne cette conviction, puisqu'il y a eu des magistrats instructeurs qui ont suivi, des procureurs et des magistrats du tribunal de Paris. Bon, je persiste et signe dans cette analyse-là qu'il y a eu effectivement un détournement de fonds publics. Ce qu'il y a de particulier, peut-être par rapport à notre procédure, c'est que c'est un système qui a été mis en place, mais qui a été mis en place depuis longtemps, notamment par Jean-Marie Le Pen à l'époque, et qui a été repris après par Marine Le Pen et la direction du Rassemblement National, et ça a perduré dans le temps. Donc il y a un enjeu dans la mesure où il s'agit d'argent public, l'argent des contribuables européens, et d'ailleurs et notamment des contribuables français, et c'est sur là-dessus qu'on doit être les plus vigilants, les uns et les autres. Le détournement de fonds publics, c'est l'argent qui est volé aux citoyens. Je dis bien volé aux citoyens.
4: Et Marine Le Pen qui devrait trancher en tout cas la question de son avenir politique ce soir au journal de 20h de TF1. Jordan Bardella se tient prête à la remplacer. Le président du Rassemblement National d'extrême droite se dit serein avant le jugement d'aujourd'hui. Dans l'actualité aussi ce matin, cette première hier soir, Emmanuel Macron à Damas. Première visite d'un chef d'État occidental en Syrie depuis la chute du régime de Bachar al-Assad. En décembre 2024, le président français a visité la célèbre mosquée des Omeyyades et participé à un dîner de travail avec son homologue syrien Ahmed al-Shara. Lui a salué le rôle très constructif de la France depuis la chute de l'ancien régime. Emmanuel Macron accompagné dans cette visite par plusieurs chefs d'entreprise pour évoquer la reconstruction du pays et la reprise des investissements français sur place. Dans la région, une nouvelle frappe cette nuit dans le détroit d'Ormuz. L'agence maritime britannique annonce qu'un navire de transport de carburant a été frappé cette nuit par un projectile non identifié au large d'Oman, alors que l'Iran continue d'insister pour garder le contrôle du détroit dans les négociations de paix avec les États-Unis. Deux responsables américains interrogés par le site d'information Axios impute cette frappe au gardien de la Révolution. L'Iran qui continue par ailleurs de rendre hommage à son ancien guide suprême, tué au premier jour des frappes israélo-américaines sur le pays. Après un long cortège dans les rues de Téhéran, le corps d'Ali Khamenei est arrivé dans la ville sainte de Qom hier soir, à 150 km au sud-ouest de la capitale. L'actualité de la nuit, c'est aussi la Coupe du Monde de football qui se poursuit et le tableau des quarts de finale qui se précise sur fond de polémique après l'intervention de Donald Trump pour faire annuler la suspension du meilleur buteur de l'équipe des États-Unis, Folarin Balogun. Ça n'a pas suffi. Face à la Belgique, les Diables Rouges ont écrasé les États-Unis 4-1. En huitième de finale, ils vont rejoindre en quart l'Espagne qui a poussé hier soir le Portugal vers la sortie. Victoire 1-0 sur le fil, Frédéric.
7: Mikel Merino venait d'entrer en jeu quelques minutes plus tôt. Il a flairé le bon coup alors que l'on venait de basculer dans le temps additionnel et que dans les têtes, sûrement, les joueurs des deux équipes se projetaient déjà sur des prolongations. Une course dans le dos de la défense portugaise, un service sur mesure de Ferran Torres, Diogo Costa, le gardien lisboète, impeccable jusque-là, n'a rien pu faire. 1-0, rideau, l'équipe la plus entreprenante de l'après-midi l'a emporté, même si Lamine Yamal, la pépite espagnole, a eu du mal à exister. L'Espagne avance dans le tournoi avec certitude. En 5 matchs, les champions d'Europe n'ont toujours pas pris un but. Ils ont eu quelques frayeurs, c'est vrai. Nuno Mendes a touché la barre transversale, mais avec des joueurs au milieu comme Pedri, Rodri, Dani Olmo, les Espagnols ont étouffé leur adversaire. Ils ont complètement éteint Cristiano Ronaldo en larmes au coup de sifflet final. À 41 ans, l'attaquant portugais a sans doute disputé son dernier match de Coupe du Monde. Frédéric Suto, Miami, RFI.
4: Et la Coupe du Monde marquée aussi par les propos racistes d'une sénatrice d'opposition au Paraguay à l'encontre de Kylian Mbappé après la victoire de la France contre le pays samedi. Emmanuel Macron les a dénoncés hier. Tout comme le gouvernement français, le patron de la FIFA, Gianni Infantino, condamne ses propos à l'instant. Sans équivoque, au Mali, la bataille autour du camp militaire d'Anéfis qui continue. Des salves d'obus et de drones kamikazes tirés hier par les djihadistes du Jnim et les rebelles du FLA face à la riposte de l'armée, avec notamment des frappes aériennes. Les militaires maliens et leurs partenaires russes de l'Africa Corps sont toujours retranchés dans le camp militaire d'Anéfis, alors que les groupes armés ont pris le contrôle de cette ville dans la région de Kidal. Pourquoi cette localité du nord du Mali est-elle si importante pour les deux camps? Élément de réponse avec David Bachet.
8: Anéfis se trouve à l'entrée de la région de Kidal, à une centaine de kilomètres de la ville de Kidal, fief des indépendantistes du FLA. Après en avoir été chassés en 2023 par l'armée malienne et ses partenaires russes, les indépendantistes ont repris Kidal le 25 avril dernier, en s'alliant aux djihadistes du Jnim liés à Al-Qaïda. Dans la foulée, les groupes armés s'étaient aussi emparés de Tessalit. Les soldats maliens et l'Africa Corps russe sont restés présents à Aguelok et Anéfis, où ils ont initié depuis une réarticulation de leur troupes dans la perspective d'opérations de reconquête. Prendre Anéfis, c'est donc en premier lieu pour les groupes armés une manière d'empêcher toute contre-offensive sur Kidal. Aguelok étant situé bien plus au nord, Anéfis est géographiquement le camp le plus stratégique, objectif prioritaire à conserver pour les militaires maliens ou à conquérir pour les groupes armés. Si on prend Anéfis, Aguelok isolé tombera facilement, résume un chef militaire du FLA, qui compte repousser les forces maliennes et russes à Gao pour déplacer la guerre hors de la région de Kidal. Sollicité par RFI, l'armée malienne n'a pas donné suite. Dans un communiqué, l'état-major exprimait hier sa pleine confiance dans la capacité des forces maliennes à défendre l'intégrité du territoire.
4: Les explications de David Bachet à retrouver plus en longueur sur notre site RFI.fr. Et puis le réchauffement climatique à nouveau bien visible dans le sud de l'Europe. La nouvelle canicule qui continue de s'étendre notamment en France. Les trois quarts des départements du pays placés en vigilance orange aujourd'hui et les incendies qui continuent de se propager en France, en Espagne mais aussi au Portugal. Dans le pays, un méga incendie dans le nord a pu être circonscrit, mais les départs de feu se multiplient. Correspondance à Lisbonne de Marilyn Darcy.
9: En 5 jours, 15 000 hectares ont brûlé au Portugal, principalement dans le nord, dans la région de Vouzela, où le bilan n'est pas encore totalement établi. Ce feu a connu plusieurs accalmies avant de repartir de plus belle. Il a été combattu par 1200 pompiers et 400 véhicules. L'Espagne a envoyé des hommes et du matériel dans le cadre de l'aide européenne et le Maroc, deux Canadair, dans le cadre de l'accord bilatéral avec le Portugal. La situation reste extrêmement préoccupante. Plus de 100 municipalités du centre du pays sont en alerte maximum face au risque d'incendie, alors que le gouvernement a décrété l'alerte globale vendredi dernier. La canicule qui frappe le pays, couvert à 70% de forêts et de bois, oblige à la plus grande vigilance. Depuis le début de l'année, la gendarmerie a arrêté 134 personnes soupçonnées d'être auteurs de départs de feu.
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1: Aujourd'hui, le 7 juillet, nous fêtons les Raoul. Un 7 juillet en 2019, l'équipe féminine des États-Unis remportait la Coupe du monde de football féminin 2019 par 2-0 contre les Pays-Bas. La citation du jour, nous la devons à Jean Gastaldi. Il faut positiver, c'est une façon formidable de vivre. Et le dicton de ce 7 juillet, quand à la Saint-Raoul le soleil brille, c'est le moissonneur qui grille. Bonne journée!
2: Bonjour à tous, nous fêtons Raoul aujourd'hui. Alors, que vous réservent les astres?
3: Bélier, vous vous sentirez capable de déployer une activité débordante. Les affaires que vous allez pouvoir réaliser vont attirer des curieux.
2: Taureau, c'est le moment de faire le point, de marquer une pause. Isolez-vous, on cherche à vous déstabiliser.
3: Gémeaux, une opportunité dans les affaires pourrait se décider brusquement. Vous pourrez enfin prendre votre part du gâteau.
2: Cancer, le soleil brille, vous êtes sous une bonne étoile en ce moment. C'est peut-être le moment d'exaucer certains vœux.
3: Les lions, appréciez ce qui est à votre portée, en prenant soin de ne pas placer la barre trop haut.
2: Vierge, vous avez envie d'apprendre. Pour certains, il peut s'agir d'envisager une nouvelle coopération à mettre en place.
3: Balance, même si l'on apprécie votre franchise, cela passera mieux avec un sourire.
2: Scorpion, il va falloir batailler aujourd'hui pour parvenir à vos fins.
3: Les Sagittaires, vous allez penser sérieusement à rechercher une autre occupation. C'est un signe avant-coureur d'un moral excellent.
2: Capricorne, vous avez un sens créatif, votre imagination est en ébullition, n'hésitez pas à utiliser ce talent qui sommeille en vous.
3: Les Verseaux, vous retrouverez confiance en vous et ce n'est pas le courage qui va vous manquer aujourd'hui.
2: Enfin, Poissons, les planètes portent vos émotions sur le devant de la scène. Bonne journée à tous, à demain pour un nouvel horoscope, nous fêterons Thibaut.
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3: Les autres façons d'utiliser le gel d'aloe vera. Comme base de maquillage extrêmement hydratant, le gel d'aloe est un ingrédient de choix pour prendre soin de sa peau. Il peut servir de base avant le maquillage. Sur un visage propre et sec, appliquez une pointe de gel d'aloe vera. Laissez poser quelques minutes, le temps que le gel pénètre la peau. Ensuite, appliquez une crème de jour. Un gel à sourcils, impossible de faire tenir vos sourcils en place toute une journée? Eh bien, déposez un peu de gel d'aloe vera sur une brosse à sourcils et disciplinez ainsi vos sourcils. Contre les cheveux électriques. Soumis à l'électricité statique, les cheveux peuvent parfois être rebelles. Pour remédier à ce problème, il suffit d'appliquer un peu de gel dans les paumes de vos mains, puis d'étaler sur votre chevelure des racines aux pointes. Ensuite, peignez les cheveux à l'aide de vos doigts. Un soin anti-pelliculaire dilué dans votre shampoing ou appliqué dans un masque pour le cuir chevelu ou les cheveux, eh bien, il a un fort pouvoir hydratant, évite la sécheresse et l'irritation, soulage et calme la peau. Un sérum tonifiant et tenseur. Le gel d'aloe vera donne un aspect tonique à la peau. Il lui donnera un coup de boost. Un soin calmant après soleil, contre les petits bobos, pour apaiser irritation et démangeaisons. L'aloe va calmer et soulager la peau, notamment après une exposition au soleil. L'aloe vera comme complément alimentaire. Il existe du gel d'aloe vera à boire, différent de celui qui est utilisé en externe, que l'on peut utiliser pour traiter en interne, transit difficile, brûlure d'estomac ou encore ballonnement. Il agit sur la sphère digestive, riche en minéraux, en oligo-éléments, en acides aminés et en vitamines. L'aloe vera est un véritable allié santé. Alors comment choisir un gel d'aloe vera de qualité? Pour s'assurer que le gel ou le jus d'aloe vera est de qualité, la vérification de la composition, de l'absence de contaminants et le processus de fabrication permet de profiter pleinement des bienfaits de la plante. Optez pour la stabilisation à froid, qui est un procédé de fabrication qui permet de préserver les composants de l'aloe vera et par conséquent les bienfaits de la plante.
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1: Bonjour à toutes et tous. L'épisode caniculaire se poursuit toute la semaine avec des températures extrêmement élevées qui vont s'approcher des records absolus pour un mois de juillet. Aujourd'hui, mardi 7 juillet, le soleil brille à nouveau sans partage dans une masse d'air très sèche. La relative fraîcheur du lever du jour laisse vite la place à des températures caniculaires sous un soleil très dominant. Le mercure frôle les 40 degrés sur Muret, Hauterie, Verrieux-Volvestre, 36 à 38 degrés sur le Comminges et le Couserans. De rares développements orageux apparaissent en fin de journée sur les crêtes des Pyrénées. Le vent est variable en direction. La nuit prochaine, le ciel est clair et le vent faible en début de nuit. Dans le courant de la nuit, vers 1h du matin, les modèles prévoient un coup de vent d'ouest océanique qui va balayer notre région avec des rafales jusqu'à 60 km/h. Ça va surprendre en cours de nuit. C'est de l'air à 22 à 23 degrés qui va s'imposer quelques heures, permettant de ventiler maisons et appartements. Les températures les plus basses sont voisines de 18 à 20 degrés. Mercredi 8 juillet, le temps est toujours très chaud, largement ensoleillé. Dans le courant de l'après-midi, des nuages orageux formés sur les Pyrénées débordent vers le nord. Mais les averses se limitent au relief. Le vent est orienté au secteur ouest, les températures maximales perdent 1 ou 2 degrés par rapport à mardi, mais dépassent partout 35 degrés, avec toujours attendu 38 degrés de Riem à Haute-Rive, 36 degrés à Saint-Gaudens. Bonne journée à toutes et tous.
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4: RFI Radio France Internationale, 4h en temps universel, 6h ici à Paris. Une nouvelle édition du journal. Gaëtan Plenet, bonjour.
5: Bonjour Edouard, bonjour à tous.
4: Avec d'abord l'OTAN au chevet de l'Ukraine.
5: C'est en tout cas ce qu'espère Kiev alors que l'Alliance transatlantique se réunit en sommet aujourd'hui et demain. Volodymyr Zelensky y sera et il est bien décidé à faire pression sur ses alliés pour obtenir des armes et faire face à la Russie. Dans ce journal, on va parler de la visite en cours du président français Emmanuel Macron en Syrie. Il est arrivé hier soir. Tandis que la justice française doit-elle trancher ce mardi en appel dans le procès dit des assistants parlementaires du Front National au Parlement européen. Marine Le Pen joue sa candidature à la présidentielle. Reportage à suivre au Venezuela où la vie reprend un petit peu à Caracas après le double séisme dévastateur du 24 juin dernier. On va parler aussi de cette rencontre hier à Bujumbura entre le président burundais et l'opposition congolaise. Et puis Belgique-Espagne, ce sera l'une des affiches des quarts de finale du mondial masculin de football. Après la qualification des deux équipes, elles ont éliminé respectivement les États-Unis et le Portugal. Au moins 28 morts hier en Ukraine, une grande majorité à Kiev et dans sa région, mais aussi à Soumy, dans le nord-est du pays. Une centaine de blessés également déplorés. Après d'intenses frappes russes, 68 missiles, plus de 350 drones, selon les forces aériennes ukrainiennes qui ne sont pas parvenues à tous les abattre. Alors le président ukrainien Volodymyr Zelensky devrait s'appuyer sur ce constat d'échec tout à l'heure pour réclamer davantage d'aide à ses alliés. Il est attendu à Ankara, en Turquie, où s'ouvre le sommet de l'OTAN qui se poursuivra demain. Correspondance à Kiev de Lucas Lazo.
6: Le président Zelensky l'a reconnu quelques heures à peine après cette nouvelle attaque. L'armée ukrainienne n'a pas été capable d'intercepter les missiles balistiques qui ont visé Kiev dans la nuit de dimanche à lundi. L'Ukraine fait face à une pénurie critique et inédite d'intercepteurs pour ses systèmes Patriot. Aujourd'hui, les seuls capables de protéger son ciel contre ce type de missiles russes. À la veille du sommet de l'OTAN, Volodymyr Zelensky a donc décidé de mettre la pression sur ses alliés tant que les munitions pour armer les Patriotes restent dans les entrepôts occidentaux, affirme-t-il. Cela ne fera qu'encourager la Russie à poursuivre ses frappes contre des immeubles résidentiels. Les Patriotes, c'est donc la priorité ukrainienne à Ankara, mais Kiev attend aussi une confirmation plus large, celle d'une aide militaire de 70 milliards d'euros pour 2026, un engagement qui devrait inclure des équipes de l'assistance et de la formation, mais auquel Washington ne devrait pas contribuer directement. Le président ukrainien devrait également rappeler le prix payé par son pays pour la sécurité euro-atlantique, tout en maintenant la perspective d'une adhésion future à l'Alliance. À Kiev, Lucas Lazo, RFI.
5: À noter que la Russie, elle, affirme que l'Ukraine a lancé cette nuit plus de 430 drones vers Moscou. Pas de victimes signalées, mais une personne aurait été tuée quelques heures plus tôt, cette fois dans la région de Belgorod. En tout cas, Volodymyr Zelensky devrait rencontrer, aujourd'hui ou demain, son homologue américain Donald Trump, qui sera lui aussi à Ankara, à l'heure où les États-Unis menacent de se désengager de l'OTAN et font pression sur les Européens pour qu'ils investissent davantage dans leur propre sécurité. C'est en cours et le secrétaire général de l'Alliance, Mark Rutte, assure d'ailleurs que des contrats d'armement d'un montant total de plusieurs dizaines de milliards de dollars devraient être conclus tout à l'heure lors d'un forum sur l'industrie de défense en marge donc de ce sommet de l'OTAN. On aura l'occasion d'en parler avec notre grand invité du jour, l'amiral Pierre Vandier, commandant suprême allié pour la transformation de l'OTAN. Il répondra à Arnaud Pontus. Ce sera après le journal de 6 heures en temps universel. Des accords, la France et la Syrie devraient en signer aussi tout à l'heure à Damas, où le président français Emmanuel Macron est arrivé dans la soirée. C'est une première pour un chef d'État occidental depuis la chute de Bachar al-Assad en décembre 2024. Il réaffirmera l'attachement de la France à l'unité de la Syrie et à une transition politique inclusive, nous dit le service de presse de l'Élysée. Emmanuel Macron doit s'entretenir dans la matinée avec celui qui a pris la tête du pays, Ahmed Al-Shara, avec qui il devrait même donner une conférence de presse commune en début d'après-midi. En Iran, après un long cortège funèbre dans les rues de Téhéran hier, le cercueil de l'ayatollah Ali Khamenei est arrivé dans la soirée dans la ville sainte de Qom, au sud de la capitale. L'inhumation, elle, est prévue jeudi à Mashhad, ville d'origine du guide suprême tué au premier jour de la guerre avec les États-Unis et Israël. Et si un cessez-le-feu a été décrété et un protocole d'accord signé entre entre Washington et Téhéran, eh bien on apprend qu'un tanker a été frappé hier dans la région du détroit d'Ormuz. Alors on ignore concrètement exactement par quel type de missile, mais selon le site américain Axios, qui cite deux responsables américains, et c'est l'Iran qui serait derrière cette attaque, un deuxième navire pourrait même avoir été touché. RFI, il est 6h05 à Paris et plus que quelques heures avant la décision de la cour d'appel de la capitale française, une décision qui pourrait rebattre les cartes de la présidentielle de l'an prochain. C'est l'affaire dite des assistants parlementaires d'eurodéputés du Front National, devenu depuis le Rassemblement National. Marine Le Pen et 10 autres prévenus sont accusés d'avoir mis en place pendant 12 années un système de détournement de fonds européens destiné à rémunérer des assistants qui, en réalité, travaillaient pour le parti d'extrême droite. Baptiste Coulon.
0: Contrairement au premier procès, Marine Le Pen a infléchi sa défense en appel. Exit les attaques frontales contre les juges et le déni en bloc de toute infraction. La chef de file du RN a admis à demi-mot qu'il était possible qu'il y ait eu délit, mais sans intention de le commettre. Elle a par exemple reconnu des mutualisations d'assistants parlementaires, travaillant donc pour plusieurs députés à la fois, ce qui est interdit, tout en plaidant l'erreur et la bonne foi. Un argumentaire qui n'a pas empêché son avocat de demander la relaxe, comme en première instance, contestant ainsi la thèse de l'accusation, celle d'un détournement de fonds publics européens destiné à soulager les finances du parti, accusation qui engageait de fait la responsabilité de sa cliente à titre personnel et en tant que présidente à l'époque du Front National. Or, pour le parquet général, Marine Le Pen a bien été l'instigatrice de ce système, initié par son père, Jean-Marie Le Pen, et qu'elle est accusée d'avoir professionnalisé. 4 ans de prison, dont un enferme sous bracelet électronique, ont été requis à son encontre, ainsi qu'une peine de 5 ans d'inéligibilité.
5: Une peine, si elle était confirmée, qui la priverait de candidature à la présidentielle de 2027. Et c'est alors Jordan Bardella, l'actuel chef du parti, qui se lancerait officiellement dans la course à l'Élysée. Le destin politique de Marine Le Pen est donc entre les mains de la justice, comme on vous l'explique dans un article sur RFI.fr. Sachez aussi que nous avons contacté l'avocat de Marine Le Pen et qu'il nous a fait savoir qu'il ne s'exprimerait pas avant le jugement en appel de sa cliente. La France qui transpire à nouveau, les 3/4 du pays sont en vigilance orange canicule, qui transpire et qui brûle aussi. Près de 5000 hectares partis en fumée dans les Pyrénées-Orientales, dans le sud du pays, où des centaines de pompiers luttent toujours contre un incendie qui s'est déclenché samedi soir et qui a déjà entraîné l'évacuation de 10 000 personnes. D'autres incendies ont touché l'Espagne ces derniers jours, mais aussi le Portugal, à Vouzela, dans le nord, 13 000 hectares de végétation ravagée. Mais les autorités affirment désormais que le feu devrait bientôt être éteint. Au Venezuela, la terre n'a pas brûlé, mais elle a tremblé très fort le 24 juin dernier. Plus de 3 500 corps sans vie déjà retrouvés, mais encore potentiellement des dizaines de milliers de personnes portées disparues. Si les recherches se poursuivent sous les décombres de nombreux habitants effondrés, la vie reprend petit à petit quand même, même si tout le monde en est conscient, ça ne va pas aider l'économie d'un pays qui était déjà en souffrance. Surtout que si l'État prend parfois en charge les grosses œuvres, eh bien les réparations du quotidien, elles, sont à financer avec le portefeuille désespérément vide des particuliers. Reportage à Caracas de nos envoyés spéciaux, Mélissa Barra et Jadel Koury.
7: Clients et personnel de ce restaurant de Caracas tentent de retrouver un semblant de normalité. Après le double séisme du 24 juin, l'inquiétude est aussi d'ordre économique. Comment financer les réparations à la maison? Gaetano Tancredi est serveur ici depuis l'âge de 20 ans. Il en a aujourd'hui 80, mais il n'est toujours pas question d'arrêter de travailler pour lui. Sa retraite serait insuffisante.
8: Le carrelage a sauté dans la cuisine et la salle de bain. Il faut refaire le crépi d'un mur. Des ingénieurs nous ont dit qu'il fallait renforcer 2 colonnes de l'immeuble. Ça va chiffrer 7 ou 8 000 dollars.
7: L'État a envoyé des experts pour sécuriser des bâtiments endommagés, mais les dégâts les plus légers sont à la charge des particuliers. Florani Torin est allé manifester dans les rues de Caracas. Sa retraite de 130 bolivars ne vaut plus que 20 centimes de dollars.
9: Le dollar grimpe tous les jours. Je vis grâce à mes enfants et on s'en sort très mal. Je suis asthmatique, je me soigne au jus de canne parce que la ventoline coûte 5000 bolivars.
7: Au Venezuela, le panier de courses mensuel est estimé à 770 dollars, 3 fois le salaire moyen. Mélissa Barra, Jadel Koury, Caracas, RFI.
5: Au Burundi, la rencontre entre le président et l'opposition congolaise s'est achevée hier à Bujumbura. Évariste Ndayishimiye, également président en exercice de l'Union africaine, a d'abord reçu séparément les différentes confessions religieuses et les responsables politiques congolais avant une séance commune. C'est lui qui avait lancé l'invitation après l'annonce du report d'une mobilisation prévue à Kinshasa. L'opposition la maintient d'ailleurs, la marche est prévue le 22 juillet. Les explications de Patient Ligoli.
10: Selon plusieurs participants...
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1: Bonjour à toutes et tous. L'épisode caniculaire se poursuit toute la semaine avec des températures extrêmement élevées qui vont s'approcher des records absolus pour un mois de juillet. Aujourd'hui, mardi 7 juillet, le soleil brille à nouveau sans partage dans une masse d'air très sèche. La relative fraîcheur du lever du jour laisse vite la place à des températures caniculaires sous un soleil très dominant. Le mercure frôle les 40 degrés sur Muret, Hauterive et Rivolvestre, 36 à 38 degrés sur le Comminges et le Couserans. De rares développements orageux apparaissent en fin de journée sur les crêtes des Pyrénées. Le vent est variable en direction. La nuit prochaine, le ciel est clair et le vent faible en début de nuit. Dans le courant de la nuit, vers 1h du matin, des modèles prévoient un coup de vent d'ouest océanique qui va balayer notre région avec des rafales jusqu'à 60 km/h. Ça va surprendre en cours de nuit. C'est de l'air à 22 à 23 degrés qui va s'imposer quelques heures, permettant de ventiler maisons et appartements. Les températures les plus basses sont voisines de 18 à 20 degrés. Mercredi 8 juillet, le temps est toujours très chaud, largement ensoleillé. Dans le courant de l'après-midi, des nuages orageux formés sur les Pyrénées débordent vers le nord. Mais les averses se limitent au relief. Le vent est orienté au secteur ouest, les températures maximales perdent 1 ou 2 degrés par rapport à mardi, mais dépasse partout 35 degrés, avec toujours attendu 38 degrés de Riem à Hauterive, 36 degrés à Saint-Gaudens. Bonne journée à toutes et tous.

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1: Aujourd'hui, le 7 juillet, nous fêtons les Raoul. Un 7 juillet en 2019, l'équipe féminine des États-Unis remportait la Coupe du monde de football féminin 2019 par 2-0 contre les Pays-Bas. La citation du jour, nous la devons à Jean Gastaldi. Il faut positiver, c'est une façon formidable de vivre. Et le dicton de ce 7 juillet, quand à la Saint-Raoul le soleil brille, c'est le moissonneur qui grille. Bonne journée!
2: Bonjour à tous, nous fêtons Raoul aujourd'hui. Alors, que vous réservent les astres?
3: Bélier, vous vous sentirez capable de déployer une activité débordante. Les affaires que vous allez pouvoir réaliser vont attirer des curieux.
2: Taureau, c'est le moment de faire le point, de marquer une pause. Isolez-vous, on cherche à vous déstabiliser.
3: Gémeaux, une opportunité dans les affaires pourrait se décider brusquement. Vous pourrez enfin prendre votre part du gâteau.
2: Cancer, le soleil brille, vous êtes sous une bonne étoile en ce moment. C'est peut-être le moment d'exaucer certains vœux.
3: Les lions, appréciez ce qui est à votre portée, en prenant soin de ne pas placer la barre trop haut.
2: Vierge, vous avez envie d'apprendre. Pour certains, il peut s'agir d'envisager une nouvelle coopération à mettre en place.
3: Balance, même si l'on apprécie votre franchise, cela passera mieux avec un sourire.
2: Scorpion, il va falloir batailler aujourd'hui pour parvenir à vos fins.
3: Les Sagittaires, vous allez penser sérieusement à rechercher une autre occupation. C'est un signe avant-coureur d'un moral excellent.
2: Capricorne, vous avez un sens créatif. Votre imagination est en ébullition. N'hésitez pas à utiliser ce talent qui sommeille en vous.
3: Les Verseaux, vous retrouverez confiance en vous. Et ce n'est pas le courage qui va vous manquer aujourd'hui.
2: Enfin, Poissons, les planètes portent vos émotions sur le devant de la scène. Bonne journée à tous. À demain pour un nouvel horoscope. Nous fêterons Thibaut.
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3: Les autres façons d'utiliser le gel d'aloe vera. Comme base de maquillage extrêmement hydratant, le gel d'aloe est un ingrédient de choix pour prendre soin de sa peau. Il peut servir de base avant le maquillage. Sur un visage propre et sec, appliquez une pointe de gel d'aloe vera. Laissez poser quelques minutes, le temps que le gel pénètre la peau. Ensuite, appliquez une crème de jour. Un gel à sourcils, impossible de faire tenir vos sourcils en place toute une journée? Eh bien, déposez un peu de gel d'aloe vera sur une brosse à sourcils et disciplinez ainsi vos sourcils. Contre les cheveux électriques. Soumis à l'électricité statique, les cheveux peuvent parfois être rebelles. Pour remédier à ce problème, il suffit d'appliquer un peu de gel dans les paumes de vos mains, puis d'étaler sur votre chevelure des racines aux pointes. Ensuite, peignez les cheveux à l'aide de vos doigts. Un soin anti-pelliculaire dilué dans votre shampoing ou appliqué dans un masque pour le cuir chevelu ou les cheveux, eh bien, il a un fort pouvoir hydratant, évite la sécheresse et l'irritation, soulage et calme la peau. Un sérum tonifiant et tenseur. Le gel d'aloe vera donne un aspect tonique à la peau. Il lui donnera un coup de boost. Un soin calmant après soleil, contre les petits bobos, pour apaiser irritation et démangeaisons. L'aloe va calmer et soulager la peau, notamment après une exposition au soleil. L'aloe vera comme complément alimentaire. Il existe du gel d'aloe vera à boire, différent de celui qui est utilisé en externe, que l'on peut utiliser pour traiter en interne, transit difficile, brûlure d'estomac ou encore ballonnement. Il agit sur la sphère digestive, riche en minéraux, en oligo-éléments, en acides aminés et en vitamines. L'aloe vera est un véritable allié santé. Alors comment choisir un gel d'aloe vera de qualité? Pour s'assurer que le gel ou le jus d'aloe vera est de qualité, la vérification de la composition, de l'absence de contaminants et le processus de fabrication permet de profiter pleinement des bienfaits de la plante. Optez pour la stabilisation à froid, qui est un procédé de fabrication qui permet de préserver les composants de l'aloe vera et par conséquent les bienfaits de la plante.

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1: C'est la société Basi Maçonnerie qui recherche un ouvrier maçon pour de la charpente, couverture, carrelage. 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
2: 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Je vous dis à très vite.

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0: Hello magnifique vous, je suis Nadège Gaël Sielé, coach de vie holistique. Je viens vous partager des témoignages spontanés et des pépites pour atteindre le bonheur. Chaque semaine, ici, de nouveaux secrets vous seront dévoilés et vous pourrez aussi retrouver ces témoignages en ligne dans le magazine Version Grandiose. Alors pour vous, c'est quoi le bonheur ?
1: Le bonheur pour moi, c'est l'énergie du cœur. C'est cette douce chaleur qui est capable de nous envelopper pour un oui, pour un non, pour des choses si petites soient-elles, mais qui nous apporte cette étincelle qui fait qu'on se sent vivant, qu'on se sent bien, qu'on se sent au bon endroit, au bon moment, et que l'espace-temps n'existe plus. On est juste dans cette joie et dans notre cœur.
0: Au quotidien, il y a quelque chose qui empêche ton bonheur, parfois ?
1: Je pense que le bonheur, on peut décider de le choisir à chaque instant. C'est ça notre pouvoir. C'est de choisir à un moment donné que les aléas de la vie viennent l'entacher ou pas. Moi, je pense qu'on a tous la responsabilité de notre bonheur et c'est ça qui est génial. C'est que notre bonheur, il dépend que de nous. Donc, bien sûr qu'il y a des événements, des fois, dans le quotidien qui viennent amener leur dose de contrariété, mais à chaque fois, on a le choix. Je considère qu'à chaque fois, on a le choix, justement, de se dire, bah ouais, je vais rester dans cette énergie pourrie de merde qui vient saper mon bonheur, ou alors de choisir, bah non, j'ai envie de me sortir de ça. Comment je peux faire, justement, pour me sortir de ça ?
0: Et toi, tu fais comment ?
1: Moi, je me rappelle que, quand c'est comme ça, je me rappelle que... Tout a une fin, en fait. Donc cette situation-là, aussi difficile soit-elle, elle a une fin et que je peux décider d'en souffrir. Ouais, je peux décider d'en souffrir, mais je peux aussi décider de voir qu'est-ce qu'elle m'apporte, de voir comment est-ce qu'elle vient me confronter dans ma zone de confort, de voir qu'est-ce qu'elle vient m'apporter comme émotion. Et de voir comment, justement, je peux la transformer. Alors, des fois, ça prend du temps, c'est pas forcément instantané, mais c'est aussi un apprentissage, je trouve, que, justement, de venir faire en sorte qu'on puisse réussir à faire changer de perspective notre vision de la situation. Donc, c'est ça que j'essaye de faire, changer de perspective.
0: C'est quoi le bonheur ? Est une idée originale de Nadège Gaël Sielé. Retrouvez toutes ces confidences en ligne dans le magazine Version Grandiose et chaque semaine, découvrez de nouveaux secrets sur votre radio préférée. À bientôt!
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0: Bonjour à toutes et à tous. RFI Matin commence. C'est maintenant le début de 3 heures d'infos, de chroniques, de reportages et d'invités. On sera dans une heure à Damas où Emmanuel Macron est en visite et on parle aussi du début du sommet de l'OTAN. Notre invité à 8h20 ce matin, l'amiral Pierre Vendier, chargé de piloter la transformation de l'Alliance. D'abord à 7h, c'est le journal présenté par Julien Coquel-Rohem. Bonjour Julien.
2: Bonjour Andréane. À la une, impossible coup de tonnerre dans le ciel politique français. Marine Le Pen sera-t-elle tout à l'heure déclarée inéligible pour de bon à l'élection présidentielle de l'an prochain? On part dans un instant à la Cour d'appel de Paris qui doit rendre son jugement dans l'affaire des assistants parlementaires de son parti au Parlement européen. L'actualité également, c'est l'Iran où derrière la vitrine des obsèques d'Ali Khamenei, la répression ne fait qu'empirer, vous l'entendrez. Dans ce journal aussi, l'Ukraine au cœur du sommet de l'OTAN aujourd'hui en Turquie. Et puis les États-Unis battus à domicile et à plate couture. Cette nuit, l'élimination des Américains en Coupe du Monde de foot. 4-1 contre la Belgique.
0: Rarement une décision de justice aura été aussi attendue.
2: Elle qui pourrait, pour la première fois en France, empêcher une candidature à l'élection présidentielle dans moins d'un an. La chef de file de l'extrême droite, Marine Le Pen, sera fixée cet après-midi sur son sort judiciaire et politique, et plus précisément sur son inéligibilité après 3 candidatures à l'Élysée. Le jugement de la Cour d'appel de Paris dans l'affaire des assistants parlementaires d'eurodéputés du Rassemblement National, ex-Front National, 25 prévenus, dont le parti avait été condamné en première instance pour avoir détourné plusieurs millions d'euros de fonds européens. Bonjour Laura Martel.
3: Bonjour.
2: En direct avec nous de la Cour d'appel de Paris, où à plus de 6 heures du jugement, les journalistes patientent déjà.
3: Oui, et les juges ont eu 5 mois pour trancher. D'un côté, le parquet qui estime que Marine Le Pen a été l'instigatrice d'un système de détournement organisé et durable. De l'autre, la position de la chef de file du RN qui a concédé en appel qu'un délit a pu être commis, mais dans ce cas, ce n'était pas intentionnel, plaidant la bonne foi et ses avocats la relaxent. C'est l'idée d'un délit commis à l'insu de son plein gré, a ironisé le parquet qui a mis en avant dans ses réquisitions des échanges internes au parti et notamment ce mail dans lequel un eurodéputé alerte le trésorier. Ce que Marine nous demande équivaut qu'on signe des emplois fictifs. Réponse, je crois bien que Marine sait tout cela. 4 ans de prison dont un ferme, mais 5 ans d'inéligibilité ont été requis.
2: Et après cette décision attendue cet après-midi, Laura, quels sont les scénarios possibles quant à la candidature de Marine Le Pen ?
3: Eh bien, la relaxe écarterait évidemment tous les obstacles à sa candidature, mais en cas de condamnation, le chemin serait étroit. Première chose à prendre en compte, la peine complémentaire d'inéligibilité. Si elle est inférieure à 2 ans, Marine Le Pen serait éligible du fait, paradoxalement, de l'exécution provisoire qu'elle avait contestée en première instance et qui a fait démarrer la période d'inéligibilité au 31 mars dernier. Mais il faudra prendre en compte aussi l'éventuelle peine de prison ferme. Si elle est inférieure à 2 ans, Marine Le Pen pourrait avoir une peine aménagée sous bracelet qui n'empêcherait pas sa candidature. Mais là, elle-même a déjà fait connaître son choix. Pas question de faire campagne sous bracelet. Enfin, Marine Le Pen, comme le parquet, pourrait se pourvoir en cassation, ce qui suspendrait l'éventuelle peine de prison. Par contre, sur la suspension de l'inéligibilité, il y a un débat juridique qu'il n'est pas besoin de détailler, car là encore, Marine Le Pen a déjà dit que la décision de la Cour de cassation interviendrait trop tard pour faire campagne. Dans ce cas, c'est donc Jordan Bardella qui serait le candidat du RN.
2: Laura Martel, en direct de la Cour d'appel de Paris, on suit cette décision de justice avec vous tout au long de la journée.
0: C'est une visite historique selon l'agence officielle syrienne.
2: La première d'un chef d'État occidental depuis la chute du régime de Bachar al-Assad en Syrie en décembre 2024. Emmanuel Macron est arrivé hier soir à Damas pour rencontrer son homologue Ahmed al-Shara et pour soutenir, dit-il, une Syrie souveraine, unie dans sa pluralité et en paix avec ses voisins. Après déjà la levée des sanctions contre le pays, cette visite est-elle un signe que la Syrie revient dans le jeu des nations? C'est en tout cas ce qu'espéraient hier ces Damascènes rencontrés par Sophie Guignon.
4: Sur la route de l'aéroport de Damas, des drapeaux français ont été hissés pour accueillir Emmanuel Macron. Cette visite présidentielle donne de l'espoir à Emad Badr et Pissi.
5: La visite de Macron à Damas nous donne de l'optimisme pour l'avenir. On était isolés de tous les pays du monde et maintenant on avance pas à pas. On sort de 15 ans de guerre, notre pays est très détruit. On va reconstruire la Syrie, mais j'espère que ça ne se fera pas sur le dos des citoyens.
4: Une reconstruction estimée à plusieurs centaines de milliards d'euros. Maya, médecin, rêve, elle, de pouvoir voyager avec moins de restrictions.
6: J'espère qu'il y aura plus de coopération entre les deux pays et plus de facilité de visa pour que les Syriens puissent voyager plus facilement en France. Que les Français reviennent en Syrie aussi, comme c'était avant.
4: Pour les jeunes, comme Akram El Hayek, 28 ans, c'est avant tout le travail qui compte.
7: Moi, je suis ingénieur et je travaille comme vendeur. Que ce soit moi ou mes amis, on pense tous à partir car il y a trop peu d'opportunités de travail. J'espère qu'il y aura plus d'opportunités d'emploi, que le pays soit plus facile pour nous.
4: Un jeune Syrien sur trois est sans emploi, d'après la Banque mondiale. Sophie Guignon, Damas RFI.
2: L'espoir des Syriens, notamment sur le plan économique, alors qu'Emmanuel Macron est à Damas, accompagné notamment des patrons de l'armateur CMA-CGM, Rodolphe Saadé, et de Total Energy, Patrick Pouyanné, le président syrien Ahmed Al-Shara, a vanté hier soir les énormes opportunités d'investissement en Syrie.
0: Dans la région, Julien, l'Iran à nouveau accusé d'avoir frappé des navires dans le détroit d'Ormuz.
2: Des responsables américains interrogés par le site d'information Axios imputent aux gardiens de la révolution des tirs de missiles contre plusieurs navires. Téhéran continue de revendiquer le contrôle du détroit d'Ormuz dans ses négociations avec les États-Unis. Et hier, Donald Trump a de nouveau menacé de finir le travail par la force, faute d'un accord avec Téhéran.
0: Le risque de nouvelles tensions alors que l'Iran se livre depuis samedi à un important exercice de propagande.
2: Les obsèques nationales d'Ali Khamenei, l'ancien guide suprême tué au premier jour de la guerre et dont la dépouille a traversé les rues de Téhéran hier avant d'arriver dans la ville sainte de Qom. Des foules immenses se sont rassemblés pour lui rendre hommage et afficher leur soutien au régime. Mais la réalité vécue par les Iraniens est tout autre. Une répression qui ne fait qu'empirer et qui devient de plus en plus difficile à raconter, Oriane Verdier.
8: Nos derniers échanges remontent au massacre de janvier dernier. Celle que nous appellerons Azadeh pour sa sécurité était alors sous le choc après le bain de sang mené par les autorités contre les manifestations anti-régime. Et puis il y a eu la guerre et rapidement la mort du guide suprême. La jeune femme a alors cru à un changement. J'étais heureuse, dit-elle, mais nous ignorions qu'il y avait autant de commandants chez les gardiens de la révolution, poursuit-elle. Les États-Unis et Israël en ont tué beaucoup, mais eux sont toujours au pouvoir. Aujourd'hui, elle avoue être désespérée entre la destruction, un possible retour de la guerre, l'inflation, le chômage, la répression et l'abandon de la communauté internationale. Les gens disent que les Iraniens doivent changer eux-mêmes leur régime. Mais comment voulez-vous qu'on fasse, lance-t-elle. Ils ont tué plus de 40 000 personnes en janvier. Mais eux, ils sont toujours là. Azadeh accuse le régime de chercher à créer la division au sein même de la population iranienne en choyant leur soutien et en oppressant les autres. Elle prend l'exemple de ses collègues, professeurs, 20 sont opposants et 2 soutiens du régime. Mais ils ont le pouvoir, explique-t-elle. Ils peuvent facilement nous faire arrêter ou même nous faire pendre. Notre interlocutrice prend soin de supprimer chaque message après réception. Cet échange pourrait lui coûter la vie.
2: Oriane Verdier.
0: Plus de 430 drones ukrainiens lancés vers Moscou et un mort dans une attaque sur la région russe de Belgorod cette nuit.
2: Alors qu'hier, des frappes russes sur l'Ukraine ont fait au moins 28 morts, le conflit sera de nouveau aujourd'hui au cœur du sommet de l'OTAN qui s'ouvre à Ankara. Volodymyr Zelensky est attendu en Turquie pour un dîner de travail avec ses homologues et une rencontre avec Donald Trump, avec une priorité, obtenir la garantie de nouvelles livraisons de munitions pour la défense antiaérienne ukrainienne, Luc Alazo.
9: Le président Zelensky l'a reconnu quelques heures à peine après cette nouvelle attaque. L'armée ukrainienne n'a pas été capable d'intercepter les missiles balistiques qui ont visé Kiev dans la nuit de dimanche à lundi. L'Ukraine fait face à une pénurie critique et inédite d'intercepteurs pour ses systèmes Patriot, aujourd'hui les seuls capables de protéger son ciel contre ce type de missiles russes. À la veille du sommet de l'OTAN, Volodymyr Zelensky a donc décidé de mettre la pression sur ses alliés tant que les munitions pour armer les Patriot restent dans les entrepôts occidentaux, affirme-t-il. Cela ne fera qu'encourager la Russie à poursuivre ses frappes contre des immeubles résidentiels. Les Patriotes, c'est donc la priorité ukrainienne à Ankara, mais Kiev attend aussi une confirmation plus large, celle d'une aide militaire de 70 milliards d'euros pour 2026, un engagement qui devrait inclure des équipements, de l'assistance et de la formation, mais auquel Washington ne devrait pas contribuer directement. Le président ukrainien devrait également rappeler le prix payé par son pays pour la sécurité euro-atlantique, tout en maintenant la perspective d'une adhésion future à l'Alliance. À Kiev, Luc Alazo, RFI.
2: Et le sommet de l'OTAN où les Européens vont à nouveau tenter de montrer à Donald Trump leurs efforts pour augmenter comme il le veut leurs dépenses de défense. Des contrats d'armement se comptant en dizaines de milliards de dollars, selon le secrétaire général de l'Alliance, Mark Rutte. Le président américain estimait encore jeudi dernier qu'il était ridicule pour les États-Unis de maintenir une relation unilatérale avec l'Alliance Atlantique.
0: C'est une étape de plus dans le divorce entre la France et le Burkina Faso.
2: Après la rupture unilatérale des relations diplomatiques entre les deux pays annoncée le 26 juin par la junte à Ouagadougou, elle prend désormais forme. Des deux côtés, plus aucun diplomate français n'est présent au Burkina Faso depuis la semaine dernière. Et les diplomates burkinabés en France avaient jusqu'à hier soir pour plier bagages. Eva Massi.
10: Le rappel des diplomates burkinabés présents en France et celui des diplomates français au Burkina Faso était prévu et suit la feuille de route initiée par Ouagadougou. Le 26 juin, le régime du capitaine Ibrahim Traoré avait annoncé de façon unilatérale la rupture des relations diplomatiques avec la France en accusant Paris d'activisme incessant contre ses intérêts et de soutien à des réseaux subversifs. Suite à cette annonce, le chargé d'affaires du Burkina Faso à Paris avait été convoqué, le Quai d'Orsay lui signifiant, dans un esprit de réciprocité, que le personnel diplomatique burkinabé devait également quitter la France sous 7 jours, soit jusqu'à ce lundi soir. Les autorités de Ouagadougou accusent la France de soutenir des groupes terroristes, ce que Paris dément et qualifie d'allégations complètement fausses. Le Quai d'Orsay ajoute « Nous condamnons fermement toutes les attaques terroristes et réitérons notre plein soutien aux populations qui sont les premières victimes de la crise en cours ». Cette rupture intervient après le départ des forces françaises du Burkina Faso, le rappel de l'ambassadeur de France à Ouagadougou et le rapprochement des autorités burkinabées avec de nouveaux partenaires, notamment la Russie.
2: Eva Massi.
0: Et puis la Coupe du Monde de foot et les États-Unis écrasés cette nuit par la Belgique.
2: Malgré la présence sur le terrain de leur meilleur buteur, Folarin Balogun, après l'annulation polémique de son carton rouge par la FIFA à la demande de Donald Trump, il aurait fallu cette fois plus qu'un coup de fil du président américain pour échapper à la réalité du terrain. Le naufrage de la sélection américaine battue 4-1 par les Diables Rouges. Cédric De Oliveira était sur place.
11: Une gifle, presque une humiliation à domicile. Team USA rêvait très grand dans cette Coupe du Monde. Et après ce duel contre les Belges, Mauricio Pochettino et ses hommes doivent se rendre à l'évidence. Ils n'ont jamais vraiment eu les moyens de se qualifier.
12: Ça a été dur dès le début. Il faut le dire, la Belgique a été meilleure que nous. Ce n'était pas notre jour. L'équipe n'a pas réussi à montrer ce qu'elle est capable de faire d'habitude. C'est la réalité.
11: Contrairement à leur début de tournoi, les Américains ont été timorés et leurs supporters comme Steven étaient tout simplement dépités après la rencontre.
13: On aurait dû gagner ce match. Ce n'est pas une bonne Coupe du Monde, c'est un échec. Il y avait une super ambiance avant le match, vraiment. On aurait dû en profiter, mais on ne l'a pas fait. C'est décevant de savoir qu'ils ont été bien meilleurs que nous.
11: Symbole de l'échec américain, Folarin Balogun, qui n'aurait pas dû jouer ce match, a été invisible, comme si le poids de sa présence était trop lourd à porter. Pour Giannis, il aurait peut-être fallu que sa suspension soit respectée par la FIFA.
14: Tout ça pour ça, il n'a pas réussi à faire grand-chose. Il aurait pu aider un peu plus. Mais vous vous rendez compte? Vous pouvez imaginer toute cette agitation autour de lui et il n'a même pas marqué.
11: Balayé par une équipe belge pas si talentueuse mais beaucoup plus expérimentée, les Américains quittent donc le tournoi comme le Canada et le Mexique en 8e de finale. Il n'y a plus de pays organisateur encore en lice. Cédric De Oliveira, Seattle, RFI.
2: Et la Belgique qui retrouvera en quart de finale l'Espagne, victorieuse hier soir contre le Portugal 1-0.
0: Julien Coquel-Rohem. La Coupe du Monde de foot au cœur de notre matinée et de la soirée prochaine, alors que l'Égypte affronte l'Argentine pour une place en quart de finale de cette Coupe du Monde. Ça sera à suivre sur les antennes africaines d'RFI. Aujourd'hui aussi, vous l'entendiez dans le journal, la Cour d'appel de Paris doit rendre sa décision concernant Marine Le Pen dans une affaire de détournement de fonds au Parlement européen. Et cette décision en entraînera une autre en cas d'inéligibilité, celle de la candidature de l'extrême droite à la prochaine présidentielle française. Ce sera elle ou Jordan Bardella. Un dénouement scruté de près à l'international. Rendez-vous dans nos journaux et dans la Fabrique du Monde avant 8h, ainsi que sur notre site RFI.fr. Au programme ce matin, Emmanuel Macron en Syrie. On appelle Damas à 8h. Aussi, l'évolution de la situation au Mali et principalement à Anéfis à la une. Également les alliés de l'OTAN qui se retrouvent à Ankara. Arnaud Pontus, vous en parlez avec votre invité ce matin, l'amiral Pierre Vandier, commandant suprême allié pour la transformation de l'OTAN.
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17: Bonjour à toutes et tous. L'épisode caniculaire se poursuit toute la semaine avec des températures extrêmement élevées qui vont s'approcher des records absolus pour un mois de juillet. Aujourd'hui, mardi 7 juillet, le soleil brille à nouveau sans partage dans une masse d'air très sèche. La relative fraîcheur du lever du jour laisse vite la place à des températures caniculaires sous un soleil très dominant. Le mercure frôle les 40 degrés sur Muret, Hauterie, Verrières-Volvestre, 36 à 38 degrés sur le Comminges et le Couserans. De rares développements orageux apparaissent en fin de journée sur les crêtes des Pyrénées. Le vent est variable en direction. La nuit prochaine, le ciel est clair et le vent faible en début de nuit. Dans le courant de la nuit, vers 1h du matin, des modèles prévoient un coup de vent d'ouest océanique qui va balayer notre région avec des rafales jusqu'à 60 km/h. Ça va surprendre en cours de nuit. C'est de l'air à 22 à 23 degrés qui va s'imposer quelques heures, permettant de ventiler maisons et appartements. Les températures les plus basses sont voisines de 18 à 20 degrés. Mercredi 8 juillet, le temps est toujours très chaud, largement ensoleillé. Dans le courant de l'après-midi, des nuages orageux formés sur les Pyrénées débordent vers le nord. Mais les averses se limitent au relief. Le vent est orienté au secteur ouest, les températures maximales perdent 1 ou 2 degrés par rapport à mardi, mais dépassent partout 35 degrés, avec toujours attendu 38 degrés de Riem à Haute-Rive, 36 degrés à Saint-Gaudens. Bonne journée à toutes et tous.

0: qu'on se le dise. De Muret jusqu'au pied des Pyrénées, c'est la chronique touristique du Sud Toulousain. Une idée originale de Philippe Congar pour Radio Galaxy. Savez-vous que...
1: C'est Marina Salbi qui a un grand rôle. Elle est directrice de l'agence du développement touristique de l'Ariège, c'est-à-dire notre département, où d'ailleurs on reçoit très bien Radio Galaxy. Marina, bonjour.
2: Bonjour.
1: L'été s'annonce bien avec, notamment en Ariège, bien souvent d'ailleurs, le Tour de France le 7 juillet.
2: Oui, on va démarrer la saison estivale par une arrivée de l'étape Carcassonne-Foix le 7 juillet, puisque les coureurs partent de Carcassonne et vont avoir la chance de passer par le col de Montségur.

0: mais avec le parcours le plus long qui fait 160 km. Mais on a également des événements comme le challenge du Mont-Calm sur le secteur d'Ouzat, qui est au mois d'août. Et ce sont des événements qui sont des références.
1: À part le sport, donc en Ariège, on aime bien aussi la musique, la danse, plein de festivals au mois de juillet, au mois d'août. Je pense au Carlabail, le village bien connu des Ariégeois et des...
0: Le Carlabail, oui, a lancé ce qu'on appelle les Jeudis du Carla. Donc, sur les mois de juillet, août, on est dans un village de caractère, un petit peu en hauteur. Et un très, très beau village où, il y a quelques années, se sont installés de nombreux artistes. Donc, beaucoup de galeries sont visitables une grande partie de l'année. Et tous les jeudis, on a des concerts gratuits et des grandes tablées donc, qui mettent bien en avant la convivialité et l'hospitalité ariégeoise.
1: Mirepoix, en terre, et surtout célèbre pour ses couverts, organise plein de manifestations, notamment le festival de marionnettes depuis quelques années déjà. Hein.
0: Oui, il y a plusieurs festivals là aujourd'hui de renom sur Mirepoix. Il y a effectivement le festival Mima, donc qui est un festival incontournable puisque c'est un festival international de marionnettes actuelles. Cette année, la thématique va relier l'histoire à l'actualité. Et donc, on a des spectacles, donc c'est à partir de 4 ans, donc vraiment pour tous les âges. On est entre le 6 et le 9 août et surtout des soirées festives avec des concerts gratuits au cœur de la cité médiévale. Et depuis quelques années, un nouveau festival a vu le jour, c'est le festival Castel Artes. Ça, c'est une grande chance pour les Mirepoixiens puisque ce festival se passe au château de Mirepoix, le château de Terride. C'est un festival art lyrique et danse contemporaine. Puisque à l'origine de ce festival, ce sont Edwin Grosley-Mercer, qui est un baryton mondialement connu, et Vincent Chaillet, qui était ancien premier danseur de l'Opéra de Paris et qui est aujourd'hui maître de ballet au Capitole, qui porte cet événement chez eux, dans le château de Terride, et qui nous donne donc cette chance de pouvoir alors profiter de ce site, mais aussi de plusieurs lieux patrimoniaux dans le pays de Mirepoix, puisque le festival se délocalise. Et aujourd'hui, donc, se tient sur une belle petite semaine, puisqu'on est entre le 24 et le 31 juillet.
1: Alors, pour le mois d'août, vous avez noté peut-être quelques autres manifestations intéressantes?
0: On a la fête du fromage et du miel, qui se passe du 7 au 9 août à Castillon-en-Couserans. Donc là, on a 3 jours de fête avec des concerts, des marchés. Et la saison se termine, on va dire, avec le Festival des Saveurs à Axeterme, le premier week-end de septembre, sur... un marché paysan, un marché artisanal, des balades gourmandes. Et c'est beaucoup de projecteurs sur tous ces acteurs locaux et tous ces. On a de nombreux artisans et de nombreux producteurs locaux ici en Ariège qui méritent d'être mis en avant.
1: Pour en savoir beaucoup plus, Marina, on a peut-être un site sur lequel aller.
0: Vous avez le site de l'Agence de développement touristique, ariegepyrenees.com, où seront recensées toutes les animations de l'été et plus de précisions sur les sites éventuellement des offices de tourisme respectifs.
1: Nous étions précisément en Ariège avec Marina Salbi, qui est directrice, je vous le rappelle, de l'Agence du développement touristique de l'Ariège.
2: Alors, à bientôt et surtout, qu'on se le dise.
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1: Aujourd'hui, le 7 juillet, nous fêtons les Raoul. Un 7 juillet en 2019, l'équipe féminine des États-Unis remportait la Coupe du monde de football féminin 2019 par 2-0 contre les Pays-Bas. La citation du jour, nous la devons à Jean Gastaldi. Il faut positiver, c'est une façon formidable de vivre. Et le dicton de ce 7 juillet, quand à la Saint-Raoul le soleil brille, c'est le moissonneur qui grille. Bonne journée!
2: Bonjour à tous, nous fêtons Raoul aujourd'hui. Alors, que vous réservent les astres?
3: Bélier, vous vous sentirez capable de déployer une activité débordante. Les affaires que vous allez pouvoir réaliser vont attirer des curieux.
2: Taureau, c'est le moment de faire le point, de marquer une pause. Isolez-vous, on cherche à vous déstabiliser.
3: Gémeaux, une opportunité dans les affaires pourrait se décider brusquement. Vous pourrez enfin prendre votre part du gâteau.
2: Cancer, le soleil brille, vous êtes sous une bonne étoile en ce moment. C'est peut-être le moment d'exaucer certains vœux.
3: Les lions, appréciez ce qui est à votre portée, en prenant soin de ne pas placer la barre trop haut.
2: Vierge, vous avez envie d'apprendre. Pour certains, il peut s'agir d'envisager une nouvelle coopération à mettre en place.
3: Balance, même si l'on apprécie votre franchise, cela passera mieux avec un sourire.
2: Scorpion, il va falloir batailler aujourd'hui pour parvenir à vos fins.
3: Les Sagittaires, vous allez penser sérieusement à rechercher une autre occupation. C'est un signe avant-coureur d'un moral excellent.
2: Capricorne, vous avez un sens créatif. Votre imagination est en ébullition. N'hésitez pas à utiliser ce talent qui sommeille en vous.
3: Les Verseaux, vous retrouverez confiance en vous. Et ce n'est pas le courage qui va vous manquer aujourd'hui.
2: Enfin, Poissons, les planètes portent vos émotions sur le devant de la scène. Bonne journée à tous. À demain pour un nouvel horoscope. Nous fêterons Thibaut.
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3: Les autres façons d'utiliser le gel d'aloe vera. Comme base de maquillage extrêmement hydratant, le gel d'aloe est un ingrédient de choix pour prendre soin de sa peau. Il peut servir de base avant le maquillage. Sur un visage propre et sec, appliquez une pointe de gel d'aloe vera. Laissez poser quelques minutes, le temps que le gel pénètre la peau. Ensuite, appliquez une crème de jour. Un gel à sourcils, impossible de faire tenir vos sourcils en place toute une journée? Eh bien, déposez un peu de gel d'aloe vera sur une brosse à sourcils et disciplinez ainsi vos sourcils. Contre les cheveux électriques. Soumis à l'électricité statique, les cheveux peuvent parfois être rebelles. Pour remédier à ce problème, il suffit d'appliquer un peu de gel dans les paumes de vos mains, puis d'étaler sur votre chevelure des racines aux pointes. Ensuite, peignez les cheveux à l'aide de vos doigts. Un soin anti-pelliculaire dilué dans votre shampoing ou appliqué dans un masque pour le cuir chevelu ou les cheveux, eh bien, il a un fort pouvoir hydratant, évite la sécheresse et l'irritation, soulage et calme la peau. Un sérum tonifiant et tenseur. Le gel d'aloe vera donne un aspect tonique à la peau. Il lui donnera un coup de boost. Un soin calmant après soleil, contre les petits bobos, pour apaiser irritation et démangeaison. L'aloe va calmer et soulager la peau, notamment après une exposition au soleil. L'aloe vera comme complément alimentaire. Il existe du gel d'aloe vera à boire, différent de celui qui est utilisé en externe, que l'on peut utiliser pour traiter en interne, transit difficile, brûlure d'estomac ou encore ballonnement. Il agit sur la sphère digestive, riche en minéraux, en oligo-éléments, en acides aminés et en vitamines. L'aloe vera est un véritable allié santé. Alors comment choisir un gel d'aloe vera de qualité? Pour s'assurer que le gel ou le jus d'aloe vera est de qualité, la vérification de la composition, de l'absence de contaminants et le processus de fabrication permet de profiter pleinement des bienfaits de la plante. Optez pour la stabilisation à froid, qui est un procédé de fabrication qui permet de préserver les composants de l'aloe vera et par conséquent les bienfaits de la plante.
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1: C'est la société Basi Maçonnerie qui recherche un ouvrier maçon pour de la charpente, couverture, carrelage. L'idéal serait d'avoir un minimum d'expérience et pour le type de contrat, on est sur un CDI de 39 heures du lundi au jeudi soir sur le secteur du Volvestre. Pour plus de renseignements, vous contactez la société Basi Maçonnerie au 06 29 62 56 57 06 29 62 56 57.
0: 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Je vous dis à très vite.

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1: Bonjour à toutes et tous. L'épisode caniculaire se poursuit toute la semaine avec des températures extrêmement élevées qui vont s'approcher des records absolus pour un mois de juillet. Aujourd'hui, mardi 7 juillet, le soleil brille à nouveau sans partage dans une masse d'air très sèche. La relative fraîcheur du lever du jour laisse vite la place à des températures caniculaires sous un soleil très dominant. Le mercure frôle les 40 degrés sur Muret, Hauterive et Rivolvestre, 36 à 38 degrés sur le Comminges et le Couserans. De rares développements orageux apparaissent en fin de journée sur les crêtes des Pyrénées. Le vent est variable en direction. La nuit prochaine, le ciel est clair et le vent faible en début de nuit. Dans le courant de la nuit, vers 1h du matin, les modèles prévoient un coup de vent d'ouest océanique qui va balayer notre région avec des rafales jusqu'à 60 km/h. Ça va surprendre en cours de nuit. C'est de l'air à 22 à 23 degrés qui va s'imposer quelques heures, permettant de ventiler maisons et appartements. Les températures les plus basses sont voisines de 18 à 20 degrés. Mercredi 8 juillet, le temps est toujours très chaud, largement ensoleillé. Dans le courant de l'après-midi, des nuages orageux formés sur les Pyrénées débordent vers le nord. Mais les averses se limitent au relief. Le vent est orienté au secteur ouest, les températures maximales perdent 1 ou 2 degrés par rapport à mardi, mais dépassent partout 35 degrés, avec toujours attendu 38 degrés de Riem à Haute-Rive, 36 degrés à Saint-Gaudens. Bonne journée à toutes et tous.

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1: Il est 8h. 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
1: Andréane Mélard.
0: Et Gaëtan Plenet pour Le Journal. Bonjour Gaëtan.
2: Bonjour Andréane, bonjour à tous.
0: Emmanuel Macron est en Syrie.
2: Le président français est arrivé hier soir et il doit notamment participer à un forum économique consacré à la reconstruction du pays. Après ça, il ira à Ankara, au sommet de l'OTAN, pour lequel la Turquie n'a pas hésité à brandir des mesures sécuritaires particulièrement draconiennes. On va y revenir. On va revenir aussi sur cette décision judiciaire attendue aujourd'hui en France, où Marine Le Pen pourrait bien être privée de candidature à la présidentielle de l'an prochain. En RDC, la barre des 500 morts franchit, l'épidémie d'Ebola gagne du terrain dans l'est du pays. On parlera ensuite d'Israël, qui construit une base militaire en Cisjordanie occupée, dans une zone pourtant sous administration de l'autorité palestinienne. De la canicule qui frappe une fois de plus une partie de l'Europe. Et puis la Belgique et l'Espagne qualifiées pour les quarts de finale de la Coupe du Monde masculine de football. Ça, on en parle dans le Journal des Sports juste après cette édition.
0: La dernière visite d'un président français en Syrie, c'était en 2009.
2: Sous Nicolas Sarkozy, et c'était encore au temps de Bachar al-Assad. Mais ce dernier a été chassé du pouvoir fin 2024. Et depuis, aucun chef d'État d'une puissance occidentale n'était venu. Jusqu'à hier, Emmanuel Macron est arrivé à Damas dans la soirée, accompagné d'une délégation d'hommes d'affaires. Sophie Guignon, vous suivez cette visite présidentielle depuis la capitale syrienne. Dites-nous un petit peu, quel est le programme du jour?
3: Alors, c'est une visite qui se veut historique. Emmanuel Macron est le premier chef d'État européen à se rendre en Syrie depuis 2024, depuis la chute du régime Assad. Il est arrivé hier soir aux alentours de 20h. Il s'est rendu pour un dîner dans la vieille ville de Damas avec le président par intérim syrien, Ahmad al-Sharaa. Ensemble, ils ont été visiter la mosquée des Omeyyades. C'était dans cette mosquée, lieu hautement symbolique, que l'ancien djihadiste repenti avait annoncé sa prise de pouvoir à la chute du régime de Bachar al-Assad. Le chef d'État français est venu avec une délégation d'hommes d'affaires importante. J'ai pu apercevoir Rodolphe Saadeh, le PDG de CMA-CGM, des représentants d'Airbus et de Thales également. Au programme aujourd'hui, en ce moment a lieu une rencontre entre Emmanuel Macron et des acteurs de la société civile syrienne. Puis aura lieu une rencontre entre Emmanuel Macron et Ahmad al-Sharaa au palais présidentiel. Et ensuite, un forum économique sur la reconstruction. La journée se terminera par la signature d'accords dans les volets économiques et culturels. En fin de journée, Emmanuel Macron s'envolera vers la Turquie pour le sommet de l'OTAN.
2: Merci Sophie Guignon, envoyée spéciale de RFI à Damas. Emmanuel Macron, vous le disiez, qui ira ensuite à Ankara au sommet de l'OTAN. C'est jusqu'à demain dans la capitale turque. Il devrait être assez largement question du soutien à l'Ukraine après la mort de 28 personnes hier dans des frappes russes, en particulier à Kiev et dans sa région. D'ailleurs, le président ukrainien sera lui aussi présent au sommet de l'Alliance transatlantique, tout comme le locataire de la Maison-Blanche, Donald Trump. Alors forcément, accueillir tous ces dignitaires nécessitait quelques ajustements sécuritaires, même si à Ankara, on n'en est plus vraiment à des ajustements. On aurait plutôt tendance à parler de mesures draconiennes. Ces dernières semaines, les autorités turques ont procédé à des vagues d'arrestations, largement dénoncées par l'opposition. Correspondance à Ankara d'Anne Andlauer.
4: Choisi pour accueillir le sommet de l'OTAN, Ankara n'a pas l'habitude d'une telle attention internationale d'ordinaire réservée à sa grande sœur d'Istanbul. Pendant deux jours, 32 chefs d'État et de gouvernement, une centaine de ministres et les milliers de membres des différentes délégations sont réunis dans la capitale, soumise à un impressionnant dispositif de sécurité. Près de 49 000 policiers, plus de 7 000 gendarmes et quelques 600 personnels de cybersécurité sont mobilisés, avec une surveillance maximale autour du palais présidentiel qui accueille l'événement. La plupart des axes routiers sont bloqués, des voitures de police installées à tous les carrefours, des équipes avec chiens et certaines à cheval patrouillent sur les principaux sites. Survolé en permanence par des hélicoptères, Ankara semble à l'arrêt. De nombreux fonctionnaires ont été mis en congé et les concerts, remises de diplômes et autres manifestations interdits du 28 juin au 10 juillet. Les autorités turques ont aussi procédé à plusieurs centaines d'arrestations ces deux dernières semaines, dont celles de journalistes, avocats et syndicalistes, des mesures fustigées par l'opposition et des ONG de défense des droits humains qui dénoncent, je cite, visite, un état d'urgence officieux. Un endroit Ankara, RFI.
2: Et on reparle de ce sommet de l'OTAN et de ce qu'on peut en attendre avec le grand invité de la rédaction, l'amiral Pierre Vandier, commandant suprême allié pour la transformation de l'Alliance transatlantique. Il répond à Arnaud Pontus juste après le journal.
0: C'est le grand jour en France pour la chef de file du Rassemblement national, ou peut-être le jour tant redouté.
2: La Cour d'appel de Paris doit rendre son jugement dans l'affaire des assistants d'eurodéputés du FN, l'ancêtre du parti d'extrême droite. Et si c'est aussi important, c'est que ça pourrait bien priver Marine Le Pen d'une candidature à la présidentielle l'an prochain si la peine de première instance venait à être confirmée. Comment en est-on arrivé là? On rembambine avec vous, Raphaël Delvolvé.
1: C'était en 2017, au tout début de l'enquête, en pleine campagne présidentielle.
5: Il n'y a évidemment absolument rien de fictif, ni rien de tout cela dans ce dossier.
1: Comme sur cette radio locale, Marine Le Pen minimise d'abord la portée de l'affaire. Entre réponses tardives aux convocations et multiplication des recours, elle retarde la procédure mais n'empêche pas un premier procès fin 2024. Très offensive et impliquée, Marine Le Pen échoue à prouver son innocence. 2 ans de prison ferme et 5 ans d'inéligibilité immédiatement appliqués. La chef des députés RN dénonce un jugement politique le soir de la décision sur TF1.
6: Dans le pays des droits de l'homme, des juges ont mis en place des pratiques que l'on croyait réservées au régime autoritaire.
1: Le climat se tend, les menaces contre les magistrats se mêlent à la stupeur au sein de la classe politique. Les juges d'appel convoquent rapidement un second procès. Et cette fois, Marine Le Pen admet avoir peut-être commis involontairement un délit. Le réquisitoire reste sévère et dans les 4 mois qui le séparent de la décision de ce mardi, Marine Le Pen montre des signes de résignation.
6: Non, j'ai pas peur. Ça ne dépend plus de moi. Mais je continuerai à me battre. Et si je ne suis que militante, ben je serai que militante.
1: Si les demandes du parquet sont suivies, elle passera le relais à Jordan Bardella. Elle l'a dit, elle n'attendra pas la Cour de cassation pour la sérénité d'une campagne d'ores et déjà marquée par cette affaire.
2: Raphaël Delvolvé du service politique de RFI et lecture de la décision judiciaire prévue à partir de 13h30, heure de Paris. Le Conseil des droits de l'homme des Nations Unies réclame l'ouverture d'une enquête urgente sur les violences commise contre les civils à Al Obeid au Soudan, la capitale du Kordofan du Nord. Une ville assiégée depuis 3 semaines par les paramilitaires des forces de soutien rapide. Le Conseil s'inquiète d'atrocités de grande ampleur, notamment de violences sexuelles.
0: Le cap des 500 morts franchis en République démocratique du Congo.
2: Oui, 500 décès dus à l'épidémie d'Ebola. Sa propagation continue dans l'est du pays, dans les provinces de l'Ituri, du Nord et du Sud Kivu aussi. Alexandra Brangeon.
7: Le nombre de cas confirmés est désormais de 1561 selon les autorités congolaises, dont 506 décès. C'est surtout dans la province de l'Ituri que l'épidémie progresse, avec 24 zones de santé sur 36 affectées. Parmi les dernières zones touchées, Nyanya, la frontière avec la province de la Tchopo, Lita, Drodro, dans le territoire de Djougou, et surtout Nizi, où se trouve une importante concentration de population, explique Dieudonné Lossa de la société civile.
8: Dans la zone de santé de Nizi, qui est située à environ 25 km de la ville de Bounia, on a 34 sites de déplacés. Il y a également l'exploitation de l'or qui se fait. Une activité qui attire beaucoup de gens. Et malheureusement, les interventions ont commencé tardivement à Nizi.
7: Dans le Nord Kivu, le nombre de zones de santé touchées est stable, 11. Un deuxième centre de traitement d'Ebola est d'ailleurs opérationnel depuis ce week-end à Beni. Quant à la province du Sud Kivu, seule une zone de santé est affectée, Miti-Muresa, avec 3 cas confirmés, dont un décès. Aucun nouveau cas n'a été détecté dans cette province depuis fin mai. Enfin, les derniers chiffres montrent également que 253 malades ont été guéris.
2: Alexandra Brangeon. En Guinée-Bissau, un scrutin organisé le 30 août prochain. La date a été publiée dans un décret présidentiel. Ce sera un référendum pour demander aux habitants s'ils sont d'accord ou non avec l'entrée en vigueur d'une nouvelle constitution qui a été adoptée par la junte en janvier dernier et qui fait passer le pays d'un régime parlementaire à un régime présidentiel. Les rues de Qom en Iran, noires de monde ce matin. Les habitants sont sortis de chez eux pour apercevoir le cercueil de l'ayatollah Ali Khamenei. Après une immense parade hier dans les rues de Téhéran, les obsèques du guide suprême iranien se poursuivent jusqu'à jeudi, date de son inhumation. Il a été tué le 28 février dernier, au premier jour de la guerre avec les États-Unis et Israël. À noter que si un protocole d'accord a depuis été signé entre Washington et Téhéran, eh bien on apprend qu'un tanker a été frappé hier dans la région du détroit d'Ormuz. 2 responsables américains cités par le média Axios accusent directement Téhéran.
0: C'est une première, Gaëtan, depuis les accords d'Oslo. Une base militaire israélienne est en cours de construction à Jénine.
2: En zone A de la Cisjordanie occupée, c'est-à-dire celle pourtant censée être sous le contrôle de l'autorité palestinienne. Mais dans les faits, ça n'empêche ni les incursions militaires israéliennes, ni les destructions opérées par l'armée de l'État hébreu. Et c'est une fois de plus le cas pour permettre les travaux de cette base à Jénine. Reportage d'Alice Moreno.
9: Expulsé une première fois du camp de réfugiés de Jénine, Mohamed Rahal, 62 ans, avait reconstruit sa maison sur un terrain voisin. Mais une fois de plus, il a dû abandonner son foyer.
10: Vers 23h, le 18 mai dernier, un officier de l'armée israélienne a frappé à ma porte. Il m'a dit, sur ordre militaire, vous devez malheureusement évacuer votre maison. Vous avez 10 minutes.
9: Désormais, au pied de sa maison, les bulldozers israéliens effectuent des travaux de terrassement pour construire une base militaire.
10: Je n'ai entendu aucun responsable s'élever contre ce projet sur nos terres, ni même en parler dans une conférence de presse, malgré le fait qu'on est en zone A.
9: La zone A est sous contrôle de l'autorité palestinienne. Cela empêche normalement la construction d'une telle base militaire israélienne. Jamal Zobaydi est un autre réfugié du camp de Jénine.
11: L'offensive israélienne est particulièrement intense dans plusieurs localités du nord. Ils l'exploitent pour leur propagande avant les élections d'octobre. La souffrance du peuple palestinien est devenue un outil pour gagner des votes.
9: Pour lui, cette base militaire en zone A est une provocation supplémentaire. L'armée israélienne dit pour sa part avoir reçu toutes les autorisations nécessaires pour la construction. Alice Moreno, de retour de Jénine, RFI.
2: 34 degrés attendus à Paris cet après-midi, 37 à Lyon, 38 à Nantes, 40 à Bordeaux. Les trois quarts de la France sont en vigilance rouge, en vigilance orange pour une canicule qui frappe une grande partie de l'Europe à nouveau. Et c'est dans ce contexte qu'on attend possiblement cette semaine un premier décaissement, une première salve de financement pour les pays qui subissent le plus de dégâts dus au changement climatique. Ça s'appelle le Fonds Pertes et Préjudices. 2 ans et demi après sa création, son conseil d'administration se réunit à partir d'aujourd'hui et toute la semaine. Premier projet de réparation de dégâts climatiques devrait ainsi être accepté dans les Caraïbes et en Afrique. C'est un sujet signé Jérôme Bosman et Simon Rosé.
12: C'était une demande de longue date des pays en développement. Ils ne sont pas responsables du changement climatique, mais en subissent le plus les dégâts. Dégâts qu'il faut réparer. Et l'argent manque alors pour d'autres investissements. Le fonds Pertes et Préjudices est donc censé répondre à ce problème, alimenté par les pays riches, pour financer des projets de réparation à la suite de catastrophes climatiques. Ces premiers versements devraient être validés cette semaine pour des projets en Haïti, en Jamaïque, en Côte d'Ivoire et au Nigeria. Seuls 4 projets, c'est peu. Brenda Moelle est membre de la collaboration sur les pertes et préjudices, une organisation de la société civile.
13: Le grand nombre de demandes qui ont été déposées, il y en a eu 198, illustre bien les besoins du terrain. L'enveloppe actuellement attribuée ne s'élève cependant qu'à 250 millions de dollars. 250 millions disponibles, alors qu'il faudrait près de 3 milliards si on additionne les besoins de toutes les demandes reçues. On doit donc trouver un moyen d'abonder ce fonds, sans quoi on ne pourra pas répondre aux besoins des pays en développement.
12: Car les pays riches rechignent à mettre la main à la poche. Un peu plus de 800 millions de dollars ont été promis depuis la création du fonds il y a 2 ans et demi. Et seule la moitié a effectivement été versée.
2: Un sujet signé Jérôme Bosman et Simon Rosé.
0: Et un journal fait par Gaëtan Plenet. Merci Gaëtan, on passe au sport. Le journal des sports à 8h13, heure de Paris avec Antoine Grenier et le foot pour commencer la Coupe du Monde. Fin de parcours, Antoine, pour les États-Unis.
14: Après le Canada et le Mexique, le dernier pays organisateur prend la porte. Malgré la présence de Folarin Balogun, titulaire au coup d'envoi, après la suspension de son carton rouge par la FIFA, l'attaquant requalifié après un coup de téléphone entre le président Donald Trump et Gianni Infantino, celui de la FIFA. Ça n'a rien changé au sort des Américains, archi-dominés et battus par la Belgique des Diables Rouges, auteur jusqu'ici d'un mondial poussif. Mais porté par Charles de Ketteler, le milieu de terrain de l'Atalanta Bergame, double buteur et passeur décisif. Des Belges surtout remotivés par cette affaire Balogun, avoue le milieu de terrain Nicolas Raskin.
15: Ouais, supplément d'âme de part au début du match par rapport à ça. Bien sûr, ça a motivé le groupe. On part du principe qu'il y a, toujours une justice d'une façon ou d'une autre dans la vie. Et je pense que quand tu essayes de faire quelque chose, que tu peux appeler ça comme tu veux, mais c'était quelque chose d'un peu particulier, je pense que ça... Ça te revient toujours un moment. Et aujourd'hui, on a eu cette petite chance en plus qui a permis que le ballon rentre, que ça tourne pour nous. Et ça a donné le match que ça a donné aujourd'hui. Et, Et maintenant, on est très heureux et on va regarder vers le quart de finale.
14: Et en quart de finale, les Belges affronteront l'Espagne qui a dominé le Portugal 1-0.
0: En tennis, Antoine à Wimbledon, la sensation de cette édition 2026 poursuit son aventure.
14: Dernier Britannique en lice, Arthur Ferry a célébré sa découverte du central par une victoire en 5 manches au bout du suspense contre l'ancien numéro 3 mondial, Grigor Dimitrov. Au prochain tour, le 114e mondial affrontera l'Italien Flavio Cobolli. En attendant ce mardi, conclusion du dernier 8e de finale du tableau masculin entre le 14e mondial Iri Lechka et le récent vainqueur de Roland Garros.

Nous allons maintenant faire un saut temporel. Voici un titre qui est sorti au mois de juillet. Mais c'était en 1997. Souvenez-vous.

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0: Bonjour à tous et bonjour à toutes. Bienvenue sur Radio Galaxy 98.5 FM, la radio du sud de Toulouse. Et pendant ces mois de mai et juin, il y a eu des manifestations qui se sont déroulées sur l'ensemble du territoire, mais à vélo, c'est-à-dire faites tout, mais faites-le à vélo. C'était porté en particulier par le Pays Sud Toulousain, par le PETR du Pays Sud Toulousain. Et pour en parler, je suis avec Aurore Blasco, chargée de projet sur la mobilité au PETR. Aurore, bonjour.
1: Bonjour Bruno.
0: Aurore, mais à vélo, donc c'était plusieurs manifestations qui se sont déroulées sur le territoire, à différents endroits. Il y avait quoi comme manifestation?
1: Il y a eu plusieurs propositions pendant tout le mois de mai, qui ont été certaines portées par le Pays Toulousain et d'autres par des associations locales. Mais il y a eu des ateliers de réparation de vélos à Bérat, à Carbonne, de la remise en selle à Carbonne principalement. Il y a eu aussi des ventes de vélos avec la ressourcerie Recobrada, dont on est partenaire à Caser. Ça sur plusieurs communes du territoire.
0: Ça a permis de faire connaître les associations qui font la promotion du vélo sur le territoire.
1: Exactement, c'est un moment aussi de mise en lumière de tous ces acteurs du vélo pour pouvoir inciter les gens à pratiquer. C'est l'occasion, il commence à faire beau et on a tous un peu envie de ressortir nos vélos pour essayer de pédaler un peu plus. C'est ça l'objectif. Ouais.
0: Il y avait donc Vélo 107 sur Carbonne.
1: Tout à fait.
0: La Maison du Vélo à Toulouse.
1: La Maison du Vélo, ouais, qui intervient pour les ateliers de remise en selle avec nous. Et aussi l'asso de Grépiac, l'asso du vélo, qui a proposé des balades.
0: Et puis la Recobrada que vous avez cité pour la vente de vélos. Enfin, des gens qui récupèrent en fait des vélos usagés ou des vélos cassés et qui, avec plusieurs vélos, en font un nouveau, un neuf.
1: Oui, plusieurs vélos et avec du matériel neuf aussi pour changer du consommable. Et les vélos qui sont remis à la vente, ils sont vraiment totalement révisés, sécurisés et prêts à rouler.
0: Et pas cher surtout.
1: Et pas cher, ouais.
0: Alors, si on se revoit aujourd'hui, c'est parce que, justement, vous nous avez parlé de trois types d'activités différentes qui vont encore se poursuivre entre le 6 et le 8 juillet. La Fille du Gordane, Martre-Tolosane, Mozac et Carbonne. Alors, on a commencé par dire des ateliers de réparation. C'est quoi ça?
1: Les ateliers de réparation, c'est des ateliers d'auto-réparation. En fait, c'est des moments pendant lesquels on vient avec son vélo et on apprend à faire des réparations et à prendre à main son propre vélo. Donc, régler un dérailleur, changer une chambre à air, resserrer des freins, voilà.
0: C'est-à-dire qu'on a des professionnels à côté de nous qui nous expliquent comment faire.
1: Tout à fait. On travaille avec Antoine de l'atelier vélo mobile, qui est là, technicien cycle, pour apprendre aux gens ces gestes de réparation.
0: Mais d'après les expériences que vous avez pu avoir sur les mois passés, là, ça marche ce truc?
1: Ça marche hyper bien. Les gens sont très contents de trouver ça chez eux, surtout que ces ateliers sont gratuits. Et donc, on peut repartir avec un vélo tout révisé par un pro gratuitement. Et il y a même un papa récemment qui racontait que... Voilà, il est venu avec trois vélos de ses enfants pour les réparer. Il était très satisfait de pouvoir trouver ce type de proposition près de chez lui et accessible et apprendre aussi ces gestes-là pour ensuite pouvoir les reproduire et réviser ses vélos.
0: Juste pour information, parce qu'on est sur les ateliers vélos, les prochains ateliers vélos, c'est le lundi 6 à Lafitte Vigordane, c'est ça?
1: Tout à fait, oui, avec l'espace de vie sociale de Lafitte Vigordane, ça se passera dans les jardins de la médiathèque.
0: Le 7 juillet à Martre et le 8 à Mozac, d'une vente de vélos par la Recobrada.
1: Exact.
0: Et le troisième atelier, donc c'était les remises en selle. Qu'est-ce que c'est que les remises en selle?
1: La remise en selle, en fait, c'est un moment où on reprend confiance à vélo, où on est accompagné avec du matériel pour gagner de l'équilibre, pour travailler sa maniabilité et se sentir à l'aise et se dire qu'on est OK pour aller circuler au milieu des voitures, enfin pédaler au milieu des voitures et prendre sa place en toute confiance. Voilà.
0: Excusez-moi cette question naïve, Aurore, mais il y a des gens qui ne savent pas faire de vélo.
1: Ils sont nombreux. Il y a plein de gens aussi qui ont su faire du vélo et qui n'en ont pas fait depuis longtemps et qui ne sont pas très confortables pour pouvoir remonter. Et du coup, ils n'en font pas. Alors que parfois, en quelques heures, on reprend confiance, on retrouve des réflexes et on est plus confiant pour utiliser son vélo.
0: Peut-être également aussi qu'avec un certain âge, on a moins confiance dans son corps, moins confiance dans ses équilibres.
1: Oui.
0: Et donc, c'est important d'avoir les bons réflexes.
1: Exactement. Et tout le monde est bienvenu. Des gens qui savent pas pédaler du tout, des gens qui savent mais qui n'ont pas confiance, certains qui ont perdu l'équilibre. On a eu plein de gens différents qui sont venus faire des remises en selle.
0: Alors, remise en selle l'après-midi, je crois, à Lafitte Vigordane.
1: Oui.
0: Donc l'après-midi à Lafitte Vigordane pour une remise en selle, pour donc réapprendre à faire du vélo, pour ceux qui sont sur ce secteur-là. Et
1: fait.
0: Le mercredi 8 à Carbonne au Bois de Castres.
1: Tout à fait, c'est ça. À 10h30 au Bois de Castres, hein, du coup, on aura la Maison du Vélo qui anime ces ateliers de remise en selle qui viendra pour cette dernière séance.
0: Comment ça se passe pour là, on peut se pointer avec son vélo, on se débrouille, faut réserver avant?
1: Le mieux, c'est de réserver, principalement pour la remise en selle. On peut m'envoyer un mail ou me contacter directement.
0: Le mail, c'est quoi?
1: Mobilité au pluriel, @paysudtoulousain.fr.
0: Mobilité au pluriel, @paysudtoulousain.fr. Sur le site du Pays Sud Toulousain, j'imagine qu'il y a un accès?
1: Oui, tout à fait.
0: On aura le rappel de toutes ces dates, dont je rappelle le lundi 6, la file Vigordane, des ateliers de réparation de vélo, une remise en selle pour ceux qui veulent reprendre confiance dans la pratique du vélo, et des ventes de vélos avec la Recobrada. Le mardi 7, cette fois-ci, c'est à Martre-Tolosane, au centre de loisirs, avec une vente de vélos. Le mercredi 8, en matinée, c'est une remise en selle au Bois de Castres avec la Maison du Vélo. Et le mercredi 8 à Mozac l'après-midi, c'est au centre de loisirs une vente de vélos quasi neuf avec la Recobrada.
1: Exactement.
0: Toutes les informations sur le site du Pays Sud Toulousain.
1: Tout à fait.
0: Vous êtes satisfaite de semer à vélo, de tout ça? Vous pensez que les gens ils se remettent petit à petit à vélo, Aurore?
1: Oui, en tout cas, il y a une envie de pratiquer. Il y a des gens sur les animations qui ont été proposées, qui les ont fréquentées, qui étaient très contents de les trouver. Donc... c'est voilà, peut-être une petite goutte d'eau, une petite contribution, mais les choses avancent et l'envie de pédaler et de se mettre au vélo, je crois qu'elle existe, oui.
0: Oui, c'est ça, vous avez senti une appétence.
1: Tout à fait.
0: Aurore, donc chargée de mission à mobilité douce au Pays Sud Toulousain, merci beaucoup de nous avoir rejoints sur Radio Galaxie.
1: Merci Bruno.

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2: Des invités prestigieux, que dis-je? De prestige.
3: Et on sera là aussi.
2: Oui, mon rein gauche, James Foca.
3: Mon poumon droit, Delia Collinet. 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Y a pas de bruit.
2: Que du boucan.

0: Wi-Fi, 9h à Paris, 10h à Ankara.
1: Andréane Mélard.
0: Et 7h en temps universel, l'heure de retrouver Julien Coquelin pour le journal.
2: Et à la une des promesses sonnantes et trébuchantes pour tenter de contenir la colère de Donald Trump, les pays européens de l'OTAN vont sortir à nouveau le carnet de chèques aujourd'hui. Pour montrer à Donald Trump qu'ils tiennent leurs engagements sur leurs dépenses militaires, on retrouve dans un instant notre envoyé spécial au sommet d'Ankara. Dans l'actualité également, Marine Le Pen bientôt fixée sur son avenir politique, la triple candidate de l'extrême droite à l'Elysée connaîtra aujourd'hui la décision de la Cour d'appel de Paris sur son inéligibilité dans l'affaire des assistants parlementaires du Rassemblement National au Parlement européen. L'info ce matin, c'est aussi l'Iran, accusé de nouvelles frappes dans le détroit d'Ormuz, alors que les obsèques d'Ali Khamenei se poursuivent aujourd'hui. Un signe de détente entre Madagascar et les Comores, la liaison aérienne va bientôt reprendre entre les deux pays. Et puis, c'en est fini pour les États-Unis, éliminés cette nuit de leur propre Coupe du Monde de foot par la Belgique.
0: Des promesses pour tenter encore une fois d'amadouer Donald Trump.
2: Lui qui disait encore jeudi dernier trouver ridicule que les États-Unis maintiennent une relation unilatérale, selon lui, avec l'OTAN. Lui qui menace régulièrement de quitter l'Alliance Atlantique. Le président américain attendu à Ankara aujourd'hui pour un sommet de l'OTAN dont l'ordre du jour va beaucoup ressembler à celui de l'an dernier. Bonjour Julien Chavanne.
3: Bonjour à tous.
2: Envoyé spécial de RFI pour suivre ce sommet en Turquie où Donald Trump sera une nouvelle fois au centre de l'attention et où les Européens vont encore une fois lui parler d'argent.
3: Exactement, parce que depuis un an, Donald Trump met la pression sur ses alliés pour qu'ils dépensent plus et vite, et il vient en quelque sorte relever les compteurs à Ankara. L'objectif affiché, c'était les fameux 5%, 5% du PIB fixé l'an dernier aux Pays-Bas. Alors Mark Rutte, le secrétaire général de l'ONU, éternel optimiste, assure que tout va bien se passer, que les alliés des États-Unis ont mis la main au portefeuille comme jamais, plus de 120 milliards d'euros en plus en seulement un an. Mis à part l'Espagne qui résiste, tous ont joué le jeu, des dizaines de milliards de dollars de contrats sont annoncés. Mais pas sûr que cela suffise à contenter le président américain, toujours vexé de ne pas avoir été suivi dans sa guerre contre l'Iran, d'autant plus qu'il promet des annonces ici, une OTAN 3.0, selon les mots de son ministre de la guerre Pete Hegseth. Les Européens angoissent déjà à l'idée que la Maison-Blanche accélère encore son désengagement.
2: Et tout ceci, Julien, va se jouer chez Recep Tayyip Erdogan, le président turc et hôte de ce sommet, que les Européens regardent toujours avec méfiance, mais qui est peu à peu devenu incontournable.
3: D'autant plus que la Turquie, c'est la deuxième force de l'OTAN derrière les États-Unis. Ce n'est donc pas vraiment le moment de s'en passer alors que Washington s'en détourne. Puissance militaire, acteur diplomatique de taille, la Turquie soutient militairement l'Ukraine, mais garde toujours des relations avec la Russie. En plus, Donald Trump aime bien Recep Tayyip Erdogan, le président turc qui veut profiter à fond de ce sommet pour mettre un pied dans la défense européenne et aussi pour en faire la vitrine de son pouvoir. Les rues d'Ankara sont couvertes d'affiches aux couleurs de l'OTAN. La police aussi est omniprésente.
2: Et à l'image de la répression menée par le pouvoir ces derniers jours.
3: Des centaines d'arrestations dans les rangs de l'opposition, des journalistes interdits d'accès au sommet. Deux journalistes turcs ont encore été interpellés et placés en garde à vue ces dernières heures, dans le silence pesant des pays invités qui ne veulent surtout pas brusquer leur hôte. Mark Rutte, le chef de l'OTAN, a osé un léger rappel à l'ordre hier en conférence de presse.
4: La démocratie ne se résume pas aux élections. Elle implique aussi, bien entendu, que les citoyens puissent organiser des manifestations s'ils le souhaitent. C'est donc bien plus que de simples élections libres.
3: Et c'est dans une ville donc sous cloche que les dirigeants de l'OTAN sont attendus dans les prochaines heures ici à Ankara.
2: Julien Chavanne, merci beaucoup. Vous suivez sur place ce sommet de l'OTAN où est attendu aussi Volodymyr Zelensky, le président ukrainien, qui doit rencontrer ses homologues ce soir et s'entretenir demain avec Donald Trump pour tenter notamment d'obtenir la garantie de nouvelles livraisons de munitions pour la défense antiaérienne ukrainienne. Les frappes de l'armée russe ont encore tué 28 personnes au moins hier en Ukraine. De son côté, l'armée ukrainienne qui continue son offensive aérienne contre le territoire russe. Le maire de Moscou annonce que plus de 430 drones ont été lancés vers la capitale russe dans la nuit. Le gouverneur de la région de Belgorod annonce de son côté que des frappes répétées de missiles ukrainiens ont fait au moins un mort et provoqué l'incendie d'une infrastructure.
0: En France, Julien, c'est un événement judiciaire mais surtout politique aujourd'hui.
2: Et un possible coup de tonnerre à moins d'un an de l'élection présidentielle. Marine Le Pen pourrait-elle être empêchée de s'y présenter? Elle le saura cet après-midi quand la Cour d'appel de Paris rendra son jugement dans l'affaire des assistants parlementaires du Rassemblement National au Parlement européen. 25 prévenus, dont le parti d'extrême droite, avaient été reconnus coupables en première instance d'avoir mis en place un système pour détourner des millions d'euros d'argent public. La triple candidate à l'Élysée avait été condamnée en mars 2025 à 4 ans de prison, dont 2 ans ferme, 100 000 euros d'amende et surtout 5 ans d'inéligibilité. Raphaël Delvolvé, c'est donc l'heure de vérité.
5: Ce sera soit noir, soit blanc. Marine Le Pen a en tout cas tout fait pour que la situation soit connue dès ce soir, quitte à réduire ses chances de candidater. Une peine d'inéligibilité de 2 ans maximum assortie d'une peine de prison ne nécessitant pas de bracelet électronique. Et elle se présente un scénario génial dans l'esprit d'un haut responsable de la campagne du RN. Il ajoute, on aurait ainsi l'effet porteur phénix renaissant de ses cendres. En revanche, toute autre décision plus sévère disqualifierait Marine Le Pen. Cette issue très possible a été anticipée et impliquerait un rapide passage de relais à Jordan Bardella et un rôle inédit à assumer pour la leader naturelle du RN. Outre faire campagne pour son dauphin, elle devra aussi veiller à la cohésion du parti, au sein duquel des fissures entre les entourages bardellistes et marinistes sont apparues sur le fond et sur la forme pendant la séquence judiciaire. Bref, l'enjeu est important et les conséquences devraient atteindre en réalité tout le spectre politique. Et à cette heure, cette décision lourde n'est connue que par les seuls 3 juges de la Cour d'appel.
2: Raphaël Delvolvé, le jugement de la Cour d'appel attendu cet après-midi et le verdict politique prévu ce soir. Marine Le Pen tranchera la question de son avenir dans le journal de 20h de TF1. Jordan Bardella, qui pourrait devoir la remplacer, se dit serein et prêt à assumer les conséquences de la décision d'aujourd'hui.
0: À la une également, l'Iran, à nouveau accusé d'avoir frappé des navires dans le détroit d'Ormuz.
2: L'agence maritime britannique évoque un tir de projectile n'en identifié sur un navire de transport de carburant au large d'Oman. Des responsables américains interrogés par le site d'information Axios vont plus loin et imputent aux gardiens de la révolution des tirs de missiles contre plusieurs navires. Le risque de nouvelles tensions en marge des négociations avec les États-Unis. Et alors que l'Iran se livre depuis samedi à un immense exercice de propagande, les obsèques nationales de l'ancien guide suprême Ali Khamenei, pour lesquels Téhéran a autorisé plusieurs médias étrangers, dont RFI, à entrer dans le pays après plusieurs mois de refus de visa. Il fallait, pour la République islamique, pouvoir montrer au monde entier les images de foules immenses venues rendre hommage à Ali Khamenei, tué au premier jour de la guerre, le 28 février. Montrer aussi la colère des partisans du régime, qui appellent désormais à la vengeance, avec des propos particulièrement radicaux. Reportage à Téhéran, Sami Bourlifa.
6: Au nom de Dieu, je m'appelle Doudaki et je suis citoyenne iranienne.
7: Je vois que vous avez entre les mains cette pancarte qui représente Donald Trump avec un viseur sur la tête et il y a écrit « There will be blood », donc le sang sera versé. Donc c'est ça votre message? Vous voulez que Donald Trump soit tué?
6: Tous les gens ici sont les soldats du martyr Khamenei et les soldats n'abandonnent jamais leur commandant. C'est Trump qui a tué Khamenei, alors nous souhaitons sa mort. Les propos sont radicaux. Non, ce qui est radical, c'est d'avoir bombardé une école au premier jour de la guerre et d'avoir tué près de 160 personnes, dont 120 enfants, rappelle avec amertume Doudaki. La colère est immense, brûlante. Elle surprend même Farshid. En 2020, ce partisan de la République islamique a participé aux funérailles de Qassem Soleimani, commandant des gardiens de la Révolution, lui aussi tué par une frappe américaine. À l'époque, les gens étaient dans le chagrin, mais aujourd'hui, les slogans scandés sont différents. Ils traduisent un sentiment profond, ça sort des tripes. Certains réclament la vengeance, et ce ne sont pas des slogans de circonstance, ils sont l'expression profonde de la société. Mais sont-ils représentatifs de la société iranienne ou uniquement des partisans de la République islamique? Ils sont surtout représentatifs des partisans de la République islamique. Mais regardez autour de vous, ils ne sont pas peu nombreux, conclut Farshid. Sami Bourlifa, Téhéran.
2: Et une foule nombreuse encore ce matin dans la ville sainte de Qom, au sud de Téhéran, où la dépouille d'Ali Khamenei est arrivée hier après un long cortège dans les rues de la capitale. Le cercueil prendra aujourd'hui.
8: Qu'on se le dise, de Muret jusqu'au pied des Pyrénées, c'est la chronique touristique du Sud Toulousain. Une idée originale de Philippe Congar pour Radio Galaxie. Savez-vous que...
9: C'est Marina Salbi qui a un grand rôle. Elle est directrice de l'agence du développement touristique de l'Ariège, c'est-à-dire notre département, où d'ailleurs on reçoit très bien Radio Galaxie. Marina, bonjour.
10: Bonjour.
9: L'été s'annonce bien avec, notamment en Ariège, bien souvent d'ailleurs, le Tour de France le 7 juillet.
10: Oui, on va démarrer la saison estivale par une arrivée de l'étape Carcassonne-Foix le 7 juillet, puisque les coureurs partent de Carcassonne et vont avoir la chance de passer par le col de Montségur avant d'arriver sur Foix où de belles soirées festives est en préparation.
9: En Ariège, vous tenez à ce que les sportifs aient leur place. Expliquez-nous un peu plus en détail ce souhait de l'agence de développement touristique de l'Ariège. On aime le sport en Ariège.
10: On aime le sport et on s'impose là, je pense, comme une terre de vélo et de plus en plus une terre de trail, avec des événements qui sont de plus en plus éco-responsables, ce qui est quand même à noter. On a de nombreux événements, on ne va pas tous les citer, avec notamment, alors sur le trail, on a un événement qui traverse le département, c'est l'Ultra-Riège, qui se passe du 17 au 19 juillet. On a plusieurs traversées, mais avec le parcours le plus long qui fait 160 km. Mais on a également des événements comme le challenge du Montcalm sur le secteur d'Ouzat, qui est au mois d'août. Et ce sont des événements qui sont des références.
9: À part le sport, donc en Ariège, on aime bien aussi la musique, la danse, plein de festivals au mois de juillet, au mois d'août. Je pense au Carlabaille, le village bien connu des Ariégeois et des...
10: Le Carlabaille, oui, a lancé ce qu'on appelle les Jeudis du Carla. Donc sur les mois de juillet et août, on est dans un village de caractère, un petit peu en hauteur, et un très très beau village où il y a quelques années se sont installés de nombreux artistes. Donc beaucoup de galeries sont visitables une grande partie de l'année, et tous les jeudis, on a des concerts gratuits, il y a des grandes tablées donc qui mettent bien en avant la convivialité et l'hospitalité ariégeoise.
9: Mirepoix, en terre, et surtout célèbre pour ses couverts, organise plein de manifestations, notamment le festival de marionnettes, depuis quelques années déjà. Hein.
10: Oui, il y a plusieurs festivals là aujourd'hui de renom sur Mirepoix. Il y a effectivement le festival Mima, donc, qui est un festival incontournable, puisque c'est un festival international de marionnettes actuelles. Cette année, la thématique va relier l'histoire à l'actualité. Et donc, on a des spectacles, donc c'est à partir de 4 ans, donc vraiment pour tous les âges. On est entre le 6 et le 9 août et surtout des soirées festives avec des concerts gratuits au cœur de la cité médiévale. Et depuis quelques années, un nouveau festival a vu le jour, c'est le festival Castel Artes. Ça, c'est une grande chance pour les mirapiciens puisque ce festival se passe au château de Mirepoix, le château de Terride. C'est un festival art lyrique et danse contemporaine, puisque à l'origine de ce festival, ce sont Edwin Grosley-Mercer, qui est un baryton mondialement connu, et Vincent Chaillet, qui était ancien premier danseur de l'Opéra de Paris et qui est aujourd'hui maître de ballet au Capitole, qui porte cet événement chez eux, dans le château de Terride, et qui nous donne donc cette chance de pouvoir alors profiter de ce site, mais aussi de plusieurs lieux patrimoniaux dans le pays de Mirepoix, puisque le festival se délocalise. Et aujourd'hui, donc, se tient sur une belle petite semaine, puisqu'on est entre le 24 et le 31 juillet.
9: Alors, pour le mois d'août, vous avez noté peut-être quelques autres manifestations intéressantes?
10: On a la fête du fromage et du miel, qui se passe du 7 au 9 août à Castillon-en-Couserans. Donc là, on a 3 jours de fête avec des concerts, des marchés. Et la saison se termine, on va dire, avec le Festival des Saveurs à Axeterme, le premier week-end de septembre, sur... un marché paysan, un marché artisanal, des balades gourmandes. C'est beaucoup de projecteurs sur tous ces acteurs locaux et tous ces... On a de nombreux artisans et de nombreux producteurs locaux ici en Ariège qui méritent d'être mis en avant.
9: Pour en savoir beaucoup plus, Marina, on a peut-être un site sur lequel aller.
10: Vous avez le site de l'agence de développement touristique, ariegepyrenees.com, où seront recensées toutes les animations de l'été et plus de précisions sur les sites éventuellement des offices de tourisme respectifs.
9: Nous étions précisément en Ariège avec Marina Salbi, qui est directrice, je vous le rappelle, de l'agence du développement touristique de l'Ariège.
8: Alors, à bientôt et surtout, qu'on se le dise.

0: ou apocope. Petite histoire des mots en péril. Chers auditeurs, notre vocabulaire s'appauvrit.
1: Il s'étiole.
0: Il maigrit.
1: Il rapetisse.
0: Il décline.
1: Il rétrécit.
0: Ça me nuise.
1: Se ratatine.
0: S'évapore.
1: En un mot commençant, notre vocabulaire fout le camp.
0: Il est urgent de réagir pour sauver les mots en voie de disparition.
1: Et protéger dans leur milieu naturel les mots menacés d'extinction.
2: Chers auditeurs, l'Université du Maryland, dans sa revue Clinical Psychology, recense pour le mot « orgasme » 26 acceptions différentes, dont aucune n'est consensuelle.

0: nous ayons quelques réticences à consacrer une de nos chroniques à ce mot.
1: Si cependant nous avions à le faire, nous éviterions soigneusement d'entrer dans des détails physiologiques ou psychologiques. Nous nous efforcerions de nous cantonner à notre domaine de compétence qui est d'ordre syntactique, par exemple en cherchant chez les Grecs la racine du mot « orgasme ».
2: Dire que nous irions chercher la racine de l'orgasme chez les Grecs pourrait porter à confusion, étant donné les mœurs supposées de ces derniers.
0: Nous ne pouvons cependant pas tourner le dos à cette démarche, car force est de constater que l'orgasme vient d'une vigoureuse et dirons-nous turgide racine grecque.
1: Lorsque nous disons turgide, du latin turgidus, gonflé, c'est tout à fait à dessein. C'est en effet le verbe orgain qui signifie enflé qui nous a donné le mot orgasme.
2: Imaginez que des mots comme organe ou orgie viendraient de la même racine serait cependant une lourde erreur. En dépit de leur proximité sémantique, ces mots sont issus d'une autre racine grecque, ergon, qui signifie le travail, et avouez que c'est beaucoup moins amusant. Encore que le travail gonfle pas mal le monde.
0: Disons-le tout net. Pour les Grecs antiques, l'orgasme n'a jamais été un travail. Ce n'est qu'avec le développement de l'industrie pornographique qu'une certaine confusion a pu s'installer.
1: Disons que c'est à force de passer de bouche en bouche que les racines orgaine et ergon se sont confondues. Jusque-là, pas question de mélanger le plaisir et le travail.
2: La racine ergon ne se retrouve d'ailleurs que dans des mots d'une tristesse affligeante comme ergothérapie,
0: ergonomie,
1: ergastule,
2: exergue,
0: énergumène,
1: énergie,
2: allergie,
0: chirurgie,
1: sidérurgie,
2: et même liturgie, pour vous dire si c'est jouissif.
0: Laissons donc de côté le mot orgasme, sur lequel physiologues et psychologues ne peuvent se mettre d'accord, et intéressons-nous plutôt au mot épectase.
1: Ce mot avait presque totalement disparu de notre vocabulaire lorsqu'il fit un retour fulgurant dans la soirée du 20 mai 1974, rue du Ponceau, dans le 2e arrondissement de Paris.
2: Certains auditeurs se demandent sûrement comment nous pouvons être aussi précis sur le lieu et la date de la résurrection de ce mot. Un petit rappel historique s'impose donc.
0: Le mot épectase vient du grec classique épectasis, qui signifie extension, allongement, en particulier en philologie. Il désigne l'allongement d'une voyelle brève à l'aide d'un signe diacritique, qui est une petite barre horizontale placée au-dessus de la voyelle.
2: Il est piquant de noter qu'en philologie, ce signe diacritique soit appelé un macron.
0: En somme, le macron est un accent absolument plat, qui ne penche ni vers la droite ni vers la gauche, mais qui a la prétention de tout changer.
1: Écrivez par exemple le mot « socialisme » avec un macron, et le sens en sera totalement altéré.
0: Bon, mais revenons à notre épectase. Le mot a été repris par Paul de Tarse, dans un sens symbolique dans son épître aux Philippiens. Pour l'apôtre, cette épectasie, c'est une tension de l'homme vers Dieu, une volonté de se rapprocher encore plus près du divin.
1: Chez les pères de l'Église, l'épectase caractérise la béatitude des élus au paradis. Cette béatitude qui s'accroît sans cesse et qui n'atteint jamais la satiété. L'épectase était un mot éminemment religieux. On comprend donc pourquoi il s'était éteint dans notre république laïque.
2: C'était sans compter sur la mort fortuite, le 20 mai 1974, de Monseigneur Danielou chez une prostituée de la rue du Ponceau.
0: La Sainte Église de Dieu, un peu mal à l'aise pour expliquer la présence du saint homme en un tel lieu, a alors chargé le jésuite Xavier Tilliette de la rédaction d'un éloge funèbre qui fut publié dans le Figaro.
1: Ce brave jésuite, davantage rompu à la philosophie de Vladimir Jankélévitch qu'à la fréquentation des maisons de passe du 2e arrondissement, indiquait que c'était dans l'épectase de l'apôtre que Mgr Danielou était allé à l'encontre du Dieu vivant.
2: Le canard enchaîné, toujours très enclin à la satire et à la gaudriole, s'est emparé du mot « épectase » pour lui donner la signification de mort pendant l'acte sexuel.
0: C'est cette définition

0: que l'on retrouve aujourd'hui dans le très sérieux dictionnaire Robert. À croire que la tension du révérend père Danielou a pris le pas sur celle de Saint-Paul, ce qui n'est pas forcément regrettable.
1: Le mot épectase n'avait pas encore le sens de décès pendant l'acte sexuel, lorsque le président Félix Faure fut retrouvé mort dans le salon bleu de l'Élysée, les doigts serrant une touffe de cheveux de Marguerite Stein Hale, dont le valet s'appelait Rémi Couillard.
2: L'histoire veut que Georges Clémenceau, qui n'aimait guère Félix Faure, mais qui adorait les jeux de mots égrillard, prononça alors cette phrase. Il voulait être César, il est mort Pompée.
1: Simone, la rédaction de cette chronique a nécessité une tension extrême, tant était forte ma volonté de me rapprocher de la vérité.
0: On peut donc considérer qu'il s'agissait d'une épectase dans le sens paulinien.
1: Tout à fait, Simone. Il y avait quelque chose de mystique là-dedans.
0: Personnellement, je préférerais que tu délaisses Saint-Paul pour Monseigneur Danielou.
1: Tu veux ma mort ?
2: Allons, embrassez-vous.
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4: C'est la parrainaise picaresque et irréfragable du théâtre de l'éphémère, librement inspirée des élucubrations de Gérard Bianchi.

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0: Chères auditrices, chers auditeurs, bonjour et bienvenue dans À l'expression. Car je me prénomme Alex et ma mission est de vous aider à employer à bon escient les expressions françaises que nous utilisons tous régulièrement sans parfois en connaître ou le sens ou l'origine. Ainsi, peut-être grâce à cette rubrique À l'expression, vous allez pouvoir briller en société ou pourquoi pas au dîner ce soir. Aujourd'hui, nous allons nous pencher sur l'expression « chat échaudé craint l'eau froide ». Il est parfois des expressions dont le sens nous échappe. « Chat échaudé craint l'eau froide » a de quoi nous laisser pantois. Un chat qui s'est brûlé ne devrait-il pas plutôt craindre l'eau chaude ? Découvrons la définition et l'origine de l'expression « chat échaudé craint l'eau froide ». Cette expression est une sorte de maxime, de sagesse populaire, désignant un principe de prudence qui va parfois jusqu'à l'excès. La locution fait appel à l'image du chat qui, ayant subi les brûlures de l'eau chaude, redoutera même l'eau froide. Par précaution, bien sûr. L'idée que l'expérience d'un traumatisme ou d'un échec peut modifier notre comportement à long terme, et l'on a tendance à devenir plus méfiant, voire trop. En latin déjà, on disait que le naufragé tremble même devant les flots tranquilles. Les Grecs, eux, disent « qui a été brûlé par le bouillon souffle même sur le yaourt ». Et les Espagnols que « qui se brûle avec du lait pleure quand il voit une vache ». L'origine de l'expression « chat échaudé craint l'eau froide » remonte au Moyen-Âge, au XIIe siècle, dans le roman de Renard, qui disait « l'échaudé craint l'eau ». Et au XIIIe siècle, on en ajoute le mot « chat ». Et c'est en 1584 que l'adjectif « froide » est employé. Au XVIIIe siècle, l'écrivain Moncrif résumait le sens de cette formule où il écrit « l'eau chaude l'aura outragée, c'en est assez ». Il craint même l'eau froide. Mais pourquoi le chat déteste-t-il tant l'eau, chaude ou froide? Les origines de ce félin apparu dans les régions désertiques du Moyen-Orient ne le prédisposent pas aux milieux humides. Son pelage n'étant pas hydrofuge, et l'eau alourdit sa fourrure, ralentissant ses mouvements et augmentant son inconfort thermique. En outre, même si la plupart des chats savent nager, leur capacité physique limitée les prive de liberté de mouvement qui les caractérise sur la terre ferme. Exemple de l'usage de l'expression « chat échaudé craint l'eau froide ». Marivaux faisait dire à Colombine, arrêtant Arlequin, « un petit mot s'il vous plaît. Oserait-on vous demander d'où vient cette férocité qui vous prend à vous et à votre maître ?» Arlequin répondit, « ben, à cause d'un proverbe qui dit que chat échaudé craint l'eau froide. » Et moi de répondre, « chat alors !» La prochaine fois, nous découvrirons l'origine d'une autre expression dont je vous réserve la surprise. En attendant, chers amis, À l'expression vous dit à bientôt.
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1: Bonjour à toutes et tous. L'épisode caniculaire se poursuit toute la semaine avec des températures extrêmement élevées qui vont s'approcher des records absolus pour un mois de juillet. Aujourd'hui, mardi 7 juillet, le soleil brille à nouveau sans partage dans une masse d'air très sèche. La relative fraîcheur du lever du jour laisse vite la place à des températures caniculaires sous un soleil très dominant. Le mercure frôle les 40 degrés sur Muret, Hauterive et Rivolvestre, 36 à 38 degrés sur le Comminges et le Couserans. De rares développements orageux apparaissent en fin de journée sur les crêtes des Pyrénées. Le vent est variable en direction. La nuit prochaine, le ciel est clair et le vent faible en début de nuit. Dans le courant de la nuit, vers 1h du matin, des modèles prévoient un coup de vent d'ouest océanique qui va balayer notre région avec des rafales jusqu'à 60 km/h. Ça va surprendre en cours de nuit. C'est de l'air à 22 à 23 degrés qui va s'imposer quelques heures, permettant de ventiler maisons et appartements. Les températures les plus basses sont voisines de 18 à 20 degrés. Mercredi 8 juillet, le temps est toujours très chaud, largement ensoleillé. Dans le courant de l'après-midi, des nuages orageux formés sur les Pyrénées débordent vers le nord. Mais les averses se limitent au relief. Le vent est orienté au secteur ouest, les températures maximales perdent 1 ou 2 degrés par rapport à mardi, mais dépassent partout 35 degrés, avec toujours attendu 38 degrés de Riem à Hauterive, 36 degrés à Saint-Gaudens. Bonne journée à toutes et tous!

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0: 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C'est la radio du sud toulousain. C'est un tapis de marche nordique qui est à vendre en excellent état, vitesse jusqu'à 6 km/h avec bras articulés. Il y a le compteur de vitesse, la distance, le nombre de pas et la durée. Et puis il y a même un système audio par Bluetooth qui est intégré au tapis. Il est très peu encombrant puisque vous pouvez le plier, il est facile à ranger. Il est à vendre pour 120€ sur le bois de la pierre ou sinon il peut être livré dans un rayon de 20 km autour de Carbonne. Pour plus de renseignements, vous composez le 06 23 37 84 50 06 23 37 84 50. C'est un spa pour 4 personnes de marque LayZ Hollywood qui est à vendre. Il est entièrement neuf, il n'a pas été sorti de son emballage, avec un éclairage qui change de couleur, des bulles et tout ce qu'il faut pour passer un bon moment. Il y a également un tapis de sol qui est prévu avec, donc le spa est à vendre pour 350€. Pour plus de renseignements, vous envoyez un message au 06 18 35 33 18. La même personne vend également une motopompe en très bon état. Pour plus de renseignements, c'est le même numéro 06 18 35 33 18. Et puis cette personne recherche aussi un bûcheron pour partager des coupes d'acacia et autres bois. Même chose, vous envoyez un message au 06 18 35 33 18. Et si vous aussi vous vendez ou que vous recherchez quelque chose, envoyez-nous vos annonces depuis notre site internet radiogalaxy31.com, rubrique annoncer, c'est avec grand plaisir que nous les diffuserons. Merci de votre fidélité et à très vite.
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0: Trier, c'est facile. Le tri des déchets permet de lutter efficacement contre le gaspillage des ressources naturelles, de promouvoir les économies d'énergie et d'épargner l'environnement. Dans cette émission de Carbone Zéro, nous allons découvrir une plateforme de compostage et un centre de tri. Grâce au recyclage, le déchet peut devenir un produit. Donc, Monsieur Blaison, bonjour.
1: Bonjour.
0: Donc aujourd'hui, c'est aux déchets qu'on va s'intéresser. Déjà, qu'est-ce que c'est qu'un déchet ?
1: Alors, un déchet, effectivement, un déchet n'est pas, par définition, pas un produit. Donc, c'est quelque chose dont on va avoir tendance à vouloir se débarrasser. Et on va le voir, je pense, au fur et à mesure de l'émission, que tout ce qui aujourd'hui fait l'objet de à grands frais, effectivement, de coûts de traitement, peut et doit certainement être valorisé.
0: Quand on parle de déchets, est-ce qu'on peut les catégoriser en différentes familles ?
1: Oui. Alors, tout d'abord, la production de déchets en France, en termes de quantité, c'est environ 300 kilos par an et par habitant. Même s'il y a des disparités au niveau national, on peut considérer que c'est la base, en fait, qui doit nous servir en matière de réduction de déchets.
0: Alors, nous, on va s'intéresser aux déchets. Tu disais le problème des déchets ménagers. Quel est le problème ?
2: Il y en a trop. Le problème, c'est qu'il y en a. Le problème, c'est qu'il y a des matières qu'on considère en fait comme obsolètes, comme méprisables. Il y a tout. Moi, ce qui m'intéresse vraiment dans le déchet, c'est l'aspect psychologique, c'est le fait que c'est un rebut et c'est l'envers de la médaille. C'est ce qu'on ne veut pas voir.

0: avancer les choses, parce qu'à peu près un quart de votre poubelle, c'est constitué de ces matières organiques qui ne sont pas des déchets. Enfin, encore une fois, la notion de déchet, elle est complètement relative. Moi, je pense que ça n'existe pas. C'est juste nous, l'homme, à un moment donné, on décide que cette matière n'est plus intéressante. Et donc, le compost, c'est une manière justement d'éviter ce circuit vicieux du déchet, de renvoyer à la terre ce qu'on lui a pris. Souvent, il y a quand même 80%, je crois, des sols mondiaux qui manquent d'humus. Donc, rendre ces matières à la terre, c'est une manière d'empêcher cet appauvrissement de continuer. Et à partir du moment où vous avez enlevé ces matières-là, qui sont à peu près, c'est 80-90% d'eau. Donc, il n'y a vraiment aucun intérêt à les mettre dans un incinérateur et à les brûler. Ça ne produira pas d'énergie. Au contraire, ça en consommera. À partir du moment où vous les enlevez de votre poubelle, c'est plus sale, il n'y a plus de jus, tout ça. Et du coup, les cartons, toutes les matières recyclées, elles sont pas tachées. Donc voilà, c'est, pour moi il faut déjà commencer par la fraction fermentescible et puis ensuite voir pour une réutilisation. Il y a le concept des ressourceries, il y a énormément de choses qui se font à ce niveau là et puis ben, la première chose, mais là on n'a pas trop de marge de manœuvre, c'est vraiment au niveau des industriels, c'est qu'ils arrêtent de fabriquer des produits générateurs de déchets.
1: Donc on a les ordures ménagères résiduelles, c'est par définition tout ce qui ne pourra pas être valorisé, c'est-à-dire tout ce qui ne peut pas faire l'objet de revalorisation ou de retraitement. Ensuite, on a la fraction valorisable, le tri sélectif, la partie papier, carton, verre, acier, aluminium, qui, elle, par contre, peut faire l'objet non plus d'un traitement en tant que déchet, mais d'une revalorisation matière. Et enfin, et c'est le cas sur le département du Haut-Rhin, la partie fermentescible ou la partie organique des déchets, qui peut faire l'objet d'une revalorisation sous forme de compost agricole.
2: Alors devant nous, on a un tas de compost qu'on appelle du compost brut. Donc c'est du compost qui est issu des biodéchets, donc qui sont collectés séparativement. Il y a deux types de compost sur la plateforme. Donc il y a ce fameux compost brut qui est un peu plus grossier, qui est essentiellement utilisé pour les particuliers dans les jardins ou dans les champs pour les agriculteurs. Et il y a un deuxième type de compost qui est un compost surfin.
3: Et si on met ça dans son jardin, ça va apporter quoi ?
2: Bah ça va remplacer tout ce qui peut être engrais ou fumier que les particuliers mettent dans leur jardin. Donc ça va emmener des minéraux, ça va remplacer les engrais et ça va emmener en même temps un peu de structurant.
3: Est-ce qu'on trouve des vers de terre là-dedans si on fouille un peu ?
2: Ah non, dans le compost directement vous ne trouvez pas de vers de terre. Mais par contre ça va apporter des bonnes choses pour apporter les vers de terre dans le jardin.
3: Alors à partir du moment où le camion collecte les déchets chez les particuliers, et le tas que j'ai là devant moi, combien de temps s'est passé ?
2: 3 semaines, je suis... Ouais. Il va se passer 3 semaines entre le moment où les biodéchets arrivent ici et où le compost est fini.
4: Donc on l'a vu, on produit en moyenne 300 kg de déchets par an. Quelle est proportionnellement la part de chacune des familles dans sa poubelle ?
1: Alors là encore, il y a des disparités au niveau national. L'Alsace est un modèle en matière de revalorisation des déchets pour la partie collecte sélective, puisqu'on a hors verre un tonnage qui est d'environ entre 70 et 80 kg par an et par habitant. Pour la partie fraction fermentescible, on a sensiblement le même tonnage. Donc la partie, en fait, et c'est tout l'intérêt du dossier, c'est que la partie qui reste, si vous faites 2 fois 80 et que vous les retranchez à 300, il doit rester à peu près 140, qui aujourd'hui est pour nous, constitue en fait le seuil qui constitue en fait les ordures ménagères résiduelles et qui ne peuvent pas aujourd'hui faire l'objet d'une valorisation quelconque. En fait, si toutes les collectivités se mettaient dans le tri et la collecte de la fraction fermentescible, on devrait avoir 140 kg par an et par habitant au niveau national au lieu de 300.
4: Ok, donc tout ce qui est fermentescible, c'est quand on parle de déchets alimentaires, de compost, d'épluchures
1: C'est tout ce qui aujourd'hui, effectivement, bien souvent est mélangé à la partir des ordures ménagères résiduelles. C'est tout ce qui est épluchures, restes de repas, les coquilles d'huîtres, j'en passe et des meilleurs, tout ce qui peut être valorisé d'un point de vue organique.
5: Cet engin-là, ce qui surplombe l'ensemble mécanisé, il y a des vis, les vis qu'on voit à l'horizontale qui se baissent, qui vont dans le produit. Et avec un mouvement alternatif de va-et-vient, ça remue le produit et ça le fait avancer ici.
3: Et donc là, ce produit-là, il y a quoi là-dedans ? Qu'est-ce qu'on retrouve ?
5: C'est du biodéchet et du bois broyé.
3: Et tout ça vient des familles, des foyers ?
5: Ça vient des foyers et des déchetteries pour le bois.
6: Premier stade,

0: tout arrive ici et tout est broyé et retourné par cette machine et ce rouleau là.
1: Voilà, donc c'est retourné tous les jours. Il y a de l'air, de l'oxygène qui est insufflé par le dessous. Et on arrive en 3 semaines à faire comme ça un compost qui est transformé. Les bactéries fonctionnent avec de l'oxygène et ça fonctionne. Ça chauffe en température jusqu'à 60-70 degrés. La transformation se fait. Au bout de 3 semaines, le produit est déposé sur le tapis roulant qui sort l'ensemble.
0: Donc là, il y a de la vie là-dedans. Il y a du ver, des insectes, des animaux qui sont en train de biodégrader.
1: Non, il y a pas. Ce sont que des bactéries.
0: Que des bactéries.
1: Ouais, pas d'animaux, que des bactéries.
0: Combien de kilos entre ici tous les jours?
1: Ici c'est entre 50 et 100 tonnes à peu près.
0: Bonjour.
2: Bonjour monsieur.
0: Vous êtes?
2: C'est Philippe Meinrad et je m'occupe de la plateforme de compostage sur Berkheim. Donc nous on composte plus spécifiquement des bouts de stations d'épuration avec des déchets végétaux et également des biodéchets de restauration qu'on collecte dans les restaurants, les cantines scolaires.
0: Donc vous ne compostez pas non plus tout ce qui est déchets domestiques, ce qu'on jette dans sa poubelle en faisant la cuisine?
2: Si, mais à condition que ce soit trié au préalable. Donc quand je parle de biodéchets de restauration, c'est tous les déchets qui sont issus des préparations de repas et des retours d'assiettes.
0: Est-ce que la politique de collecte des déchets est la même à Berkheim ou à Sainte-Croix ou à Colmar?
2: Non, puisque ça part souvent des initiatives, c'est souvent à l'initiative des collectivités locales. Mais nous, on est également là pour proposer des solutions, des idées nouvelles, sachant qu'on a des outils qui sont adaptés dans la logique de développement durable pour un retour à la terre de la matière organique. Pour nous, le développement durable, c'est déjà, dans un premier temps, le développement de son territoire. Ça veut dire être capable d'imaginer des solutions nouvelles pour trouver des solutions qui permettent de retraiter les déchets organiques qui sont produits autour de nous pour pouvoir les transformer sous forme de compost, bientôt sous forme de digestat avec notre nouveau projet de méthanisation, pour permettre un retour à la terre de la matière organique.
0: C'est quoi ça, ce projet de digesta?
2: Alors le digesta, c'est le résidu final de la méthanisation. Et la méthanisation, en fait, c'est un procédé qui est totalement biologique, mais c'est en fait l'inverse du compostage, puisque c'est un procédé qui se fait en conditions closes, c'est-à-dire en absence d'oxygène. En fait, on va construire des gros estomacs en béton qui vont digérer la matière organique, qui vont transformer cette matière organique en biogaz. Et ce biogaz, qui est plus ou moins riche en méthane, va être consommé par un moteur qui est conçu pour fonctionner au biogaz. Ce moteur va entraîner une alternatrice qui produira du courant. Donc l'électricité sera réinjectée dans le réseau EDF. Et le circuit de refroidissement du moteur, qui se fait avec de l'eau, donc on va produire de l'eau chaude. Cette eau chaude sera réutilisée sur le site pour maintenir nos gros estomacs en température.
0: Okay. Et le végétal qui est donc dégradé pour faire du méthane, qu'est-ce qui devient ce végétal-là?
2: Le résidu final de la méthanisation, donc ça s'appelle du digesta. Une fois que la matière organique est digérée, on a un résidu qui s'appelle du digesta, qui est en fait de la matière organique sous forme liquide qu'on va réutiliser dans nos champs. En tant que fertilisant, donc dans nos champs, les champs des voisins.
0: Et c'est organique, complètement organique?
2: Complètement organique, 100% naturel.
0: Enfin, en termes de fertilisation, est-ce que le compost a un rendement plus important que le digesta?
2: C'est un petit peu différent. Le digesta va avoir un effet beaucoup plus fertilisant et le compost a beaucoup plus d'effet au niveau de la matière organique et de l'humus du sol. Donc on peut dire que le compost est un amendement qui va enrichir les sols en humus et en matière organique, et on peut dire que le digesta aura plus un effet fertilisant.
0: J'aimerais maintenant qu'on comprenne un petit peu le trajet de son déchet. Donc une fois qu'on a la benne qui passe devant sa porte pour ramasser son bac, où va aller ce déchet?
3: Sur les ordures ménagères résiduelles, aujourd'hui il y a majoritairement trois possibilités de traitement. La première, c'est l'enfouissement. Donc c'est notamment dans le Rhin, on a un site d'enfouissement qui est du côté de Retzwiller. Donc ça a été traditionnellement un des traitements privilégiés. Le second, ça sera l'incinération, c'est-à-dire qu'on va pouvoir incinérer les déchets. C'est le cas notamment avec les incinérateurs de Colmar et de Mulhouse. Et puis le troisième procédé, ça sera un procédé de compostage. Depuis le 1er janvier et sous l'impulsion du Conseil général, l'usine de compostage n'est plus aujourd'hui destinée que à la fraction fermentescible. L'idée, c'est qu'on va, dans les 3 à 4 prochaines années, composter entre 9 et 15 000 tonnes de biodéchets et on aura zéro refus.
1: Ici, c'est l'affinage. Il y a une chargeuse qui vient prendre le produit qui est sorti de la fermentation, qui le fait passer dans un trommel. Donc c'est une grille avec des trous, 14 mm, qui tourne. La partie fine, c'est le compost fini. Et la partie grossière, c'est essentiellement le bois qui n'a pas été décomposé, plus quelques refus genre plastique. Et le bois, lui, est réintroduit en mélange avec les biodéchets dans la fermentation. Ce qu'on vient de visiter, une fois que ça sort de ce hall de fermentation, on le passe ici pour recribler, pour retirer la matière qui est la plus fine, qui est le compost terminé, de la matière qui est grossière, qui comporte un des refus, qui est du plastique, et deux, du bois qui a été broyé, mais qui est encore pas totalement décomposé.
0: Ok, on va essayer de s'imaginer. Donc là, on est devant un tas de terre, hein, qui ressemble à un tas de terre, qui est brun ou noir, qui est uniforme. Mais maintenant, si on essaie de s'imaginer de quoi est composée cette terre, donc des biodéchets, on l'a vu, qui produisent des ménages. Mais qu'est-ce qu'on va retrouver là-dedans? Des épluchures, des coquilles d'œufs ou... On va essayer de faire un peu le panel de ce qu'on peut retrouver dans ce tas-là.
4: Alors, dans ce tas-là, on trouve du compost, mais effectivement, à la base, il y a ce qu'on appelle les biodéchets. Ça va être effectivement les coquilles d'œufs, les épluchures, les fruits et légumes abîmés, les restes de viande, les os, les arêtes de poisson, les coquillages, les crustacés, des bouquets de fleurs fanées, les mares de café avec le filtre, les sachets de tisane, les papiers d'essuie-tout, les mouchons en papier, ou par exemple pour ceux qui commandent des pizzas et qui seront livrés avec des boîtes pleines de jus, c'est quelque chose qui ne peut pas aller au tri sélectif, donc ils peuvent être mis au biodéchet. Donc vous avez toute cette panel-là de choses qui sont dans les biodéchets.
3: Alors la quantité de déchets n'a eu de cesse d'augmenter et c'est d'ailleurs ce qui a alimenté toutes les réflexions sur le Grenelle de l'environnement parce qu'on ne pouvait pas continuer comme ça. Quand je parle de 300 kilos par an et par habitant, c'est la production de déchets hors déchetterie. On peut facilement doubler ce chiffre si on intègre uniquement pour les usagers domestiques parce que si on commence à rentrer dans la problématique industrielle, on sera encore dans d'autres considérations. Mais c'est effectivement ce chiffre-là entre la collecte et les déchetteries n'a eu de cesse d'augmenter. Et à un moment donné, le législateur a dit on ne peut pas continuer comme ça. Donc il a mis en place un certain nombre de systèmes. On a parlé effectivement de la collecte sélective, on parle aujourd'hui de la collecte des biodéchets et on parle de redevance incitative. Tous ces systèmes-là, ou plutôt la redevance incitative alliée à ces collectes sélectives, de biodéchets aux collectes sélectives, va normalement avoir tendance à faire chuter la production de déchets chez le Français.
0: Donc ce compost est valorisable derrière, hein. On peut l'utiliser pour l'agriculture ou peut-être d'autres choses.
3: Qu'il est valorisable par des agriculteurs, il est aussi à disposition des particuliers qui souhaitent l'utiliser.
0: Est-ce qu'on va réussir à valoriser tout le biodéchet produit ?
4: Alors oui, effectivement, pour l'instant, on arrive très facilement à trouver des acquéreurs pour le compost, que ce soit des particuliers, des collectivités ou des agriculteurs.
3: Donc il est valorisable par des agriculteurs, il est aussi à disposition des particuliers qui souhaitent l'utiliser.
0: Tout ce qui est incinéré est perdu, tout ce qui est enfoui aussi. Et quand on parle de valorisation des déchets... Donc
3: alors là, on est à la valorisation, organique, ou en tout cas agricole de la fraction organique des déchets. Et après, on a une autre valorisation, c'est la valorisation matière sur la collecte sélective.
0: Donc c'est seulement sur la collecte sélective qu'on peut valoriser son déchet. Donc la poubelle plastique qu'on va mettre dans son bac d'ordures ménagères ne sera pas valorisé.
3: Non.
0: Alors qu'on peut valoriser ce produit si on fait le choix volontaire d'aller le poser dans une benne.
3: C'est toute l'idée qu'on développe depuis tout à l'heure. En fait, c'est de mettre les bonnes choses, j'allais dire, aux bons endroits. Si on met tout dans un conteneur en OMR, aussi bien la fraction fermentescible des déchets que la collecte sélective, tout ira au même endroit. Donc tout ira en incinération, tout ira en enfouissement. L'idée, c'est effectivement de séparer les collectes de manière à pouvoir valoriser, on l'a vu tout à l'heure, jusqu'à 50% du gisement. Donc pour la fraction fermentescible, on en a parlé. Pour la collecte sélective, on a des matériaux, polyéthylène, papier, carton, verre, qui peuvent avoir une deuxième vie. Et pour les métaux notamment, la tonne de métaux, c'est pas anodin non plus en matière de revalorisation, parce qu'une tonne de métaux, alors c'est très fluctuant et très variable. 2009 n'a pas été une bonne année en matière de valorisation, mais une tonne de métal peut se négocier aux alentours de 300 euros. Donc c'est bien la problématique de départ. On parle d'un déchet qui finalement se transforme en produit.
0: Donc c'est plus un déchet, le mot déchet n'est plus approprié finalement pour quelque chose qu'on peut valoriser derrière.
3: Exactement. Donc l'idée qu'on développe depuis tout à l'heure, c'est que sur la production de 300 kilos, on peut avoir 150 kilos de déchets et 150 kilos de produits. C'est un peu tout l'enjeu du Grenelle de l'environnement et puis de la prise en compte de ces dispositions-là par les collectivités.
5: Chez les usagers, et le DIB, c'est plutôt des déchets d'industriels.
0: Ok.
5: Qui, on va le voir, sont récupérés et valorisés pour une partie. On commence par les détroiseurs. Vas-y. Hein.
0: Alors, on commence par
6: les... C'est pas moi, les détroiseurs, c'est pas moi qui s'en occupe en temps normal. Hein.
5: Enfin, rapidement.
6: Tout ce que vous voyez ici actuellement en visuel, c'est tous les ramassages qu'on fait, nous, dans les déchetteries. C'est les particuliers qui ramènent dans les déchetteries.
5: Donc, les détroiseurs, c'est les déchets d'origine électrique, électronique. Il y a plusieurs catégories. Ici, vous avez le froid. On va aller voir tout de suite, on a une chaîne de démantèlement des écrans de télé.
0: Les DD3E, les quoi?
5: Les D3E.
0: Les D3E.
5: Les équipements électroniques et électriques.
0: Ok. D3E. Et c'est démonté manuellement les écrans, un par un?
5: Ouais, wow. Manuellement, il y a une chaîne de travail.
0: D'accord.
5: Ils travaillent pas parce que je crois qu'ils ont terminé là. Ouais. En fait, ils démontent les écrans de télé et ils séparent en fait la partie coque en plastique des parties composants électroniques en vue de leur revalorisation derrière. Et on travaille avec une entreprise d'insertion et on travaille en partenariat avec cette entreprise depuis maintenant quelques années.
0: Okay, donc là on sépare le plastique et des composantes, hein, c'est ça? Et tout ce qui est écran, le verre, l'écran lui-même, la partie vitreux.
3: Ça repart sur des filières d'élimination dont je ne pourrais pas les donner cet après-midi, enfin, on peut se renseigner, mais je les connais pas par cœur. Quoi.
0: D'accord. Ok.
5: Les écrans, ils repartent en Allemagne.
0: Je sais pas. La partie vert, quoi.
6: Ouais, je sais pas, j'ai tout chier.
5: Il n'y a pas le vert, en fait, c'est l'écran en entier. Hein. Le vert est pas séparé.
0: C'est le tube cathodique, en fait.
5: C'est
0: le tube
5: cathodique. C'est l'outil qui s'en occupe plus. Voilà, toute la partie composants électroniques qui, encore une fois, est triée en vue d'une revalorisation. Alors, comment et où c'est revalorisé?
0: Ouais, ça, on n'en sait rien, quoi. Okay.
5: Ben, c'est pas qu'on sait rien, c'est qu'en plus, c'est très fluctuant. Ça peut changer, comme d'ailleurs toutes les filières d'élimination, ça peut changer assez rapidement. Quoi.
6: Parce que moi, je sais que dans la connaissance, les seuls produits suivants en Allemagne, c'est les frigidaires. Les frigos, parce qu'on n'est pas équipé actuellement en France, une usine spécifique pour retirer tout ce qui est fréon et ainsi de suite. C'est les seuls produits actuellement qui perdent en Allemagne. Mais sinon, tous les autres produits restent en France.
5: Ouais, je crois que ça va peut-être faire
6: rayon. Oui, voilà. C'est des organismes spécifiques qui arrivent à démanteler tout ce qui est composants et ainsi de suite.
0: Okay.
5: Donc là, c'est une première étape de séparation, mais ça reste relativement grossi. Quoi. Donc ça, c'était pour la partie D3E. Là, on est sur la partie collecte sélective. Donc collecte sélective, aujourd'hui, toutes les collectivités qu'on collecte sont collectées en multimatériaux. C'est-à-dire qu'en mélange, dans un sac ici que vous voyez identifié de couleur jaune, on va mélanger les corps plats. Donc les corps plats, c'est tout ce qui est fibreux, donc les cartons, les journaux, le papier et les corps creux. Donc tout ce qui est corps creux, c'est bouteilles, emballages, flaconnages en plastique. Et ce qu'on va aller voir tout de suite, c'est justement l'unité qui nous permet de trier ces différents produits.
0: Est-ce qu'il y a des bennes d'apport volontaire aussi ici sur les communes?
5: Alors ici, on ne traite pas de points d'apport volontaire, on ne traite que la collecte sélective en porte-à-porte.
0: Alors qu'est-ce qui se passe ici?
6: Ici, on est dans le domaine de l'ouvreur de sacs. Hein. C'est une machine qui nous permet de nous ouvrir, on va dire, 95% des sacs. Qui ensuite passe sur une bande, hein, comme vous pouvez voir là actuellement. Hein. Ensuite, ça renvoie dans une autre cabine. Et la cabine qu'il y a actuellement, on appelle ça la cabine de pré-tri. Alors les personnes qui sont là, c'est qu'ils vont récupérer un côté les sacs des collectivités, tous les sacs des collectivités, hein, plus un côté carton, cartonnette, et ainsi de suite le déchet.
0: Donc là, la machine ouvre les sacs, et sur la chaîne de tri, on récupère juste les sacs plastiques jaunes.
5: Qui sont réexpédiés chez le fournisseur en vue d'un reconditionnement en sac de tri.
6: Le but, comme je vous expliquais en amont, c'est qu'on a l'ouvreur de sac. De l'ouvreur de sac, ça passe dans la commune de Prêtry. Eux, ils font un gros nettoyage. Mais quand je parle de nettoyage, c'est de la récupération. Hein. Les sacs des collectivités qui sont recyclés, cartons, cartonnettes sont recyclés. À part les déchets, bien sûr. Les déchets, il y a une filière qui soit s'incinérer, soit s'enfuir. Ensuite, le produit est cheminé sur une autre machine qu'on appelle ça un cribalistique, qui lui nous permet de séparer tout ce qui est plat d'un côté et qu'est-ce qui est creux de l'autre. C'est là qu'on va voir les deux autres cabines. Alors vous voyez la différence qu'il y a actuellement entre la cabine des Prêtry et la cabine des corps creux et la cabine des corps plats.
7: Donc la cabine de Prêtry, on était juste maintenant, et ça c'est les corps creux alors ici.
6: Ici en visuel, on a la cabine des corps creux.
7: Ah donc corps creux, c'est ce qu'on appelle les bouteilles en plastique.
6: Voilà, flaconnage, bouteilles en plastique.
7: Flaconnage de verre aussi, non, là on a que du plastique là.
6: Non, c'est que du plastique, nous on recycle pas le verre. Ensuite, okay. Ensuite derrière, on a la deuxième cabine, que là on appelle ça la cabine des corps plats. C'est tout ce qui est carton et cartonnette. Qui est séparé en amont par le grip balistique.
7: Pour le plastique, donc on voit les bouchons, c'est le même type de plastique que le reste du contenant.
6: Alors voilà, en termes de plastique, il y a on va dire deux sortes de plastique, il y a le PET et le PEHG, qui est deux matières différentes. Par contre, le plastique, c'est du PP. Alors il fut un moment que les particuliers retiraient le bouchon, mais actuellement on peut laisser dessus pour la simple raison, c'est que plus qu'on avance dans les années, plus qu'on se modernise, ici ceux qui recyclent les bouteilles, ils y arrivent par flottaison à séparer la matière du plastique et la bouteille elle-même.
7: Et nous, en tant que particulier, quand on est chez soi et qu'on fait le tri, qu'est-ce qu'on en fait du bouchon?
6: Bah, le bouchon, vous pouvez laisser sur la bouteille.
7: On peut laisser sur la bouteille aujourd'hui.
6: Sur la bouteille, oui.
8: C'est que c'est une séparation mécanique. En fait, les corps creux redescendent et les corps plats vont monter. Et c'est un système de pales, comme ça, en fait, qui fait un mouvement et qui sépare les deux produits, mais vous le verrez mieux d'en haut.
7: Donc là, on va voir qu'est-ce qui sépare les corps creux des corps plats.
6: Et si vous avez les briques alimentaires, c'est le tétrole, briques de lait, jus de fruits, ainsi de suite. Ici, vous avez les EMR. Alors, les EMR, c'est des emballages ménagers recyclables. C'est tout ce qui vient de chez nous, les particuliers. Hein. Et ici, vous avez le déchet.
9: Donc, on est au centre de tri de déchets, où sont apportés les déchets ménagers. Et ils sont triés pour ensuite suivre différentes filières de récupération, de recyclage.
7: Quel type de déchets donc arrive ici?
9: Donc tout ce qui est issu de la collecte sélective. On a les corps creux, les corps plats, qui vont être triés dans deux cabines différentes. Donc on a d'un côté les corps creux, qui sont toutes les bouteilles plastiques, bouteilles de lait, bouteilles d'eau, etc. Et les corps plats, qui sont tout ce qui est papier, carton, journaux, magazines. Et les deux sont donc triés pour ensuite partir dans différentes filières de recyclage.
7: Donc juste à côté, il y a une déchetterie. Hein. On voit les particuliers qui viennent vider dans les bennes tous leurs déchets, donc plastique, verre, végétal, carton. Et où vont partir ces déchets? Ils sont traités directement ici, sur ce site?
9: Alors pour ce qui est du carton, il sera traité chez nous. Les encombrants seront acheminés vers le quai de transfert qui nous appartient également, puis ensuite seront emmenés à Retzwiller, hein, au centre d'enfouissement. Tout ce qui est gravats, bois, va être emmené chez Triter, une petite entreprise juste à côté qui, eux, sont spécialisés dans le traitement de ces déchets-là. Hein.
7: Et tout ce qui est déchets végétales et organiques?
9: Pareil, chez Triter. Hein.
7: Et là, il y a les déchets organiques qui arrivent ici?
9: Ils sont emmenés directement à l'usine de compostage.
7: Vous habitez où?
9: Ufols.
7: C'est où?
9: C'est juste à côté de Cernay. C'est...
7: Alors comment se passe le tri à Ufols?
9: Donc c'est la collecte sélective en porte à porte. On a un sac unique où on va mélanger tout ce qui est bouteilles plastiques, cartons, etc. Et on a c'est collecté en porte à porte une fois toutes les deux semaines.
7: Donc la bouteille de plastique et le morceau de carton qu'on met chez soi dans la poubelle jaune va arriver ici?
9: Tout à fait, va arriver ici, va être trié et ensuite va être acheminé vers un centre de traitement pour une deuxième vie.
7: Est-ce que vous pouvez me dire comment vont être valorisé tout ce qui arrive ici? Le plastique, que va-t-il devenir? Donc on a vu, il est revendu à un autre client, pareil pour le carton, mais quel est l'avenir finalement de tous ces produits?
9: Le carton va être acheminé vers des papeteries pour redevenir du carton et le plastique va être traité dans une usine spéciale et va devenir par exemple les moquettes de voitures ou des polaires. Ils vont comme ça retrouver une seconde vie.
7: Donc on peut même plus parler de déchets derrière, il y a une réincarnation du produit.
9: Voilà, le déchet va redevenir la matière première qui créera un nouveau produit.
7: Donc un déchet qui a un mauvais karma, en quoi va-t-il se réincarner?
9: Vous avez dit pas de question piège.
0: Donc faites-nous rêver, donnez-nous un petit peu des exemples de ce que peut devenir nos bouteilles plastiques ou nos canettes en verre.
3: Alors le verre a cette particularité, c'est qu'il est réutilisable à l'infini. C'est-à-dire que le verre redonnera du verre autant de fois qu'on aura envie de refaire du verre avec le verre. Après, pour les matériaux polyéthylène notamment, on peut générer des textiles plutôt type polaire. Et pour le papier carton, il peut être recyclé, réutilisé, plusieurs fois.
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7: Carbone zéro ?

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2: Il est 11h, c'est pile à l'heure.
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0: Bonjour à tous et bonjour à toutes. Merci d'être avec nous. Bienvenue sur le 98.5 FM, la radio du sud de Toulousain, la radio qui va de Toulouse jusqu'au pied des Pyrénées. Et nous allons nous arrêter en Cœur de Garonne parce que cette année, c'est la 8e édition, et oui déjà, de Cœur Estival. Et pour en parler, je suis avec la responsable de la communication de Cœur de Garonne, Virginie, bonjour.
1: Bonjour.
0: Et la personne aussi en charge de la culture en Cœur de Garonne, Audrey, bonjour.
2: Bonjour.
0: Virginie et Audrey, Cœur Estival, Audrey, c'est quoi ?
2: C'est un festival itinérant dans les communes du territoire Cœur de Garonne qui, chaque année, change d'espace, change de commune d'accueil pour proposer au public des journées festives, des journées d'animation, de culture, de tourisme au plus près des habitants.
0: Culture, animation, tourisme, tout ça gratuitement, je crois, en plus.
2: Oui, les journées sont gratuites, c'est-à-dire que toutes les animations, spectacles, concerts qui sont proposés sont totalement gratuits pour le public. Et effectivement, on construit un programme du matin jusqu'au soir pour pouvoir y passer une journée entière. Alors le matin, on peut démarrer avec des randonnées, puis on va trouver des expositions, des ateliers, différentes animations avec les associations partenaires. Et avec la Maison de la Terre, qui est un café culturel à Poucharamé, il y a une programmation de concerts. Concerts plutôt acoustiques sur les pauses musicales du midi et les concerts plus festifs dansants le soir.
0: Virginie, 8e édition, toutes les éditions précédentes, à chaque fois, vous l'organisez sur un territoire différent avec des idées différentes.
1: Oui, tout à fait. On se déplace dans les différentes communes du territoire avec un objectif notamment de se déplacer vers les communes rurales, ce qui est assez intéressant pour le public. Maintenant, les programmes sont différents chaque année, les artistes sont différents, les intervenants sont différents, mais c'est toujours aussi riche en festivités et en culture.
0: Comment ça se passe? Qui choisit les intervenants? Qui choisit les lieux?
2: Pour les lieux, ce sont les communes qui candidatent pour recevoir Cœur Estival. Chaque année, deux communes sont sélectionnées et ensuite on se rencontre avec les communes qui invite les associations locales. Il y a aussi notre partenaire Maison de la Terre. Et ensemble, on construit le programme, c'est-à-dire qu'on réfléchit qu'est-ce que la commune souhaite valoriser, mettre en avant d'un point de vue culturel, touristique, associatif.
0: Quel est l'intérêt pour une commune de recevoir Cœur Estival ?
2: D'accueillir un événement un petit peu exceptionnel, on va dire, qu'elle n'organiserait peut-être pas dans ce contexte-là, avec autant de choses, autant de propositions. Et puis c'est aussi proposer quelque chose de nouveau aux habitants et surtout que les différentes propositions soient au plus près des habitants et des publics. Et aussi attirer un public différent, puisqu'à Cœur Estival, c'est pas que les habitants de la commune, mais c'est aussi des publics qui peuvent nous suivre d'année en année.
0: Parce que ce que vous dites tout à l'heure déjà, Virginie, c'est que c'est quelque chose qui est très familial, très convivial.
1: Complètement. On a beaucoup de familles avec des enfants, on a des activités d'ailleurs qui sont pour tous les âges. Le matin, par exemple, on fait des randonnées, mais il y a des randonnées sportives ou des randonnées familiales. Donc on essaye d'adapter pour que tout le monde puisse venir et participer à ce festival.
0: Et je crois cette année, Audrey, que vous avez tout prévu, même en cas d'intempérie.
2: Comme on est beaucoup sur les espaces extérieurs, effectivement, la météo, c'est un paramètre très important de notre organisation. Donc le scénario idéal, c'est toujours un climat favorable et on peut vraiment investir l'extérieur. Mais après, s'il y a des intempéries, on prévoit toujours des replis ou une réorganisation pour ne pas annuler les animations et continuer de proposer le même programme au public sur la journée.
0: Aglaé, vous êtes stagiaire ici à la communauté de communes de Cœur de Garonne. Vous avez participé un petit peu peut-être à l'élaboration de ce Cœur Festival, au moins pendant votre temps de stage. Qu'est-ce que vous en retenez ?
3: Déjà, c'est un stage qui est très stimulant, puisque c'est assez rare en tant que stagiaire d'avoir autant de responsabilités, même si je suis toujours épaulée par Audrey. Mais c'est vrai que j'ai la main sur différents aspects, tout l'aspect communication en partenariat avec le service com de la communauté de communes. Il y a aussi l'aspect après d'implantation du festival, rencontrer tous les partenaires. Et puis, servir aussi de relais à Audrey, qui ne peut pas toujours tout gérer seule.
0: Sur le travail que vous avez effectué ici, qu'est-ce qui vous a le plus marqué, intéressé ?
3: C'est un stage qui finit après les deux dates du festival, donc peut-être que le plus intéressant, ce sera les deux dates. Mais pour l'instant, j'ai l'impression d'avoir énormément appris, presque autant que sur deux années de master en un temps de stage assez court. Et je dirais que c'est surtout la technique de travail et d'organisation et d'essayer de bien tout cadrer. Et jusqu'alors, je pensais que mon cerveau était suffisant pour retenir toutes les informations qu'on me donnait. Et je me suis rendu compte que finalement, au bout d'un moment, ça commence à saturer et qu'il faut bien tout organiser, tout écrire, quoi.
0: Bon, écoutez, je vous souhaite un bon festival à vous, une bonne fin de stage surtout.
3: Merci beaucoup.
0: Virginie, donc vous êtes la responsable communication. Dans les cœurs festivals précédents, quels ont été les événements les plus marquants à votre avis ?
1: Oh, les cœurs estivales précédents. Moi, je dirais tout. Franchement, tout. Parce que chaque année, ce festival s'améliore. Chaque année, il est de plus en plus riche. Personnellement, alors là, je vais parler en tant que participante. J'ai adoré les concerts qui sont vraiment incroyables. Des découvertes avec des artistes vraiment incroyables. Les randonnées, c'est des moments de rencontre avec les participants. Les activités, l'année dernière, j'en ai profité, j'ai même sculpté la terre glaise que j'ai toujours gardée. Enfin, c'est franchement une très très belle découverte. Ce serait dommage de le louper, hein, vraiment.
0: On a noté donc les rendez-vous. 18 juillet, le plan est 22 août à Riom. On aura l'occasion d'en reparler ultérieurement pour présenter ces différents événements. Je vais m'adresser maintenant au président de la communauté de communes de Cœur de Garonne, Frédéric Pasian. Frédéric, bonjour.
4: Bonjour.
0: Frédéric, vous, l'homme fort de Cœur de Garonne, porter un festival tel que Cœur Estival, ça implique quoi pour vous ? Ça représente quoi ce type de festival sur ce territoire ?
4: Aujourd'hui, Cœur Estival, c'est devenu une tradition, je dirais. C'est chaque année une nouvelle édition, un projet sur mesure que l'on amène clé en main avec la participation évidemment de la commune hôte. Mais c'est chaque fois un projet sur mesure, donc il faut quand même se réinventer, faire attention à tous les détails. Et ce festival itinérant, c'est aussi un trait d'union entre la commune et l'intercommunalité. Parce que parfois, une commune, elle peut avoir un sentiment d'éloignement et se dire, qu'est-ce que fait la communauté de communes pour moi? Parce que j'ai pas de terrain de foot, j'ai pas de crèche, j'ai pas d'alaye. Donc, le lien peut ne pas être évident pour la commune et Cœur Estival arrive avec toute l'équipe de l'Office du Tourisme Intercommunal, l'équipe communication, l'équipe culture, l'équipe technique qui amène le podium et main dans la main avec la commune, on monte ce projet et donc on crée vraiment du lien commune-intercommunalité.
0: Et en plus, est-ce qu'à votre avis, ça fédère votre territoire entre les différentes communes qui l'ont reçu, qui ont vu ce que c'était et qui vont peut-être participer au festival de cette année qui vont avoir lieu donc le 18 juillet au Plan et le 22 août à Riom?
4: Ah oui, je partage tout à fait. À partir du moment où on a passé une journée ou deux à travailler avec l'équipe culture communication sur cet événement, déjà les agents de la commune, les agents de l'intercommunalité, les élus de la commune, les élus de la communauté se connaissent mieux et apprennent à travailler ensemble. Et à la sortie du festival, oui, il y a des liens beaucoup plus forts et l'envie déjà d'organiser un deuxième événement à une prochaine date.
0: Tous les ans, donc il n'y a que deux places par an, il va falloir attendre un petit peu.
4: Effectivement, il y a quelques communes qui ont eu la chance de l'organiser à deux ou trois reprises. Mais je crois que la volonté déjà, c'est de parcourir la totalité des 48 communes de Cœur de Garonne. Et il reste beaucoup de place pour beaucoup de beaux événements.
0: Merci à vous et bon festival également.
4: Merci Bruno. Et donc j'invite tous les auditeurs de Radio Galaxie à venir découvrir le sublime territoire de Cœur de Garonne et à participer donc en tant que festivalier aux deux dates de Cœur Estival.
0: C'est noté. Merci.

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1: Aujourd'hui, le 7 juillet, nous fêtons les Raoul. Un 7 juillet en 2019, l'équipe féminine des États-Unis remportait la Coupe du monde de football féminin 2019 par 2-0 contre les Pays-Bas. La citation du jour, nous la devons à Jean Gastaldi. Il faut positiver, c'est une façon formidable de vivre. Et le dicton de ce 7 juillet, quand à la Saint-Raoul le soleil brille, c'est le moissonneur qui grille. Bonne journée!
2: Bonjour à tous, nous fêtons Raoul aujourd'hui. Alors, que vous réservent les astres?
3: Bélier, vous vous sentirez capable de déployer une activité débordante. Les affaires que vous allez pouvoir réaliser vont attirer des curieux.
2: Taureau, c'est le moment de faire le point, de marquer une pause. Isolez-vous, on cherche à vous déstabiliser.
3: Gémeaux, une opportunité dans les affaires pourrait se décider brusquement. Vous pourrez enfin prendre votre part du gâteau.
2: Cancer, le soleil brille, vous êtes sous une bonne étoile en ce moment. C'est peut-être le moment d'exaucer certains vœux.
3: Les lions, appréciez ce qui est à votre portée, en prenant soin de ne pas placer la barre trop haut.
2: Vierge, vous avez envie d'apprendre. Pour certains, il peut s'agir d'envisager une nouvelle coopération à mettre en place.
3: Balance, même si l'on apprécie votre franchise, cela passera mieux avec un sourire.
2: Scorpion, il va falloir batailler aujourd'hui pour parvenir à vos fins.
3: Les Sagittaires, vous allez penser sérieusement à rechercher une autre occupation. C'est un signe avant-coureur d'un moral excellent.
2: Capricorne, vous avez un sens créatif. Votre imagination est en ébullition. N'hésitez pas à utiliser

0: utiliser ce talent qui sommeille en vous.
1: Les Verseaux, vous retrouverez confiance en vous et ce n'est pas le courage qui va vous manquer aujourd'hui.
0: Enfin, Poissons, les planètes portent vos émotions sur le devant de la scène. Bonne journée à tous, à demain pour un nouvel horoscope. Nous fêterons Thibaut.
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1: Les autres façons d'utiliser le gel d'aloe vera comme base de maquillage extrêmement hydratant. Le gel d'aloe est un ingrédient de choix pour prendre soin de sa peau. Il peut servir de base avant le maquillage. Sur un visage propre et sec, appliquez une pointe de gel d'aloe vera. Laissez poser quelques minutes, le temps que le gel pénètre la peau. Ensuite, appliquez une crème de jour. Un gel à sourcils, impossible de faire tenir vos sourcils en place toute une journée ? Eh bien, déposez un peu de gel d'aloe vera sur une brosse à sourcils et disciplinez ainsi vos sourcils. Contre les cheveux électriques. Soumis à l'électricité statique, les cheveux peuvent parfois être rebelles. Pour remédier à ce problème, il suffit d'appliquer un peu de gel dans les paumes de vos mains, puis d'étaler sur votre chevelure des racines aux pointes. Ensuite, peignez les cheveux à l'aide de vos doigts. Un soin anti-pelliculaire dilué dans votre shampoing ou appliqué dans un masque pour le cuir chevelu ou les cheveux, eh bien, il a un fort pouvoir hydratant, évite la sécheresse et l'irritation, soulage et calme la peau. Un sérum tonifiant et tenseur. Le gel d'aloe vera donne un aspect tonique à la peau. Il lui donnera un coup de boost. Un soin calmant après soleil, contre les petits bobos, pour apaiser irritation et démangeaisons. L'aloe va calmer et soulager la peau, notamment après une exposition au soleil. L'aloe vera comme complément alimentaire. Il existe du gel d'aloe vera à boire, différent de celui qui est utilisé en externe, que l'on peut utiliser pour traiter en interne, transit difficile, brûlure d'estomac ou encore ballonnement. Il agit sur la sphère digestive, riche en minéraux, en oligo-éléments, en acides aminés et en vitamines. L'aloe vera est un véritable allié santé. Alors comment choisir un gel d'aloe vera de qualité ? Pour s'assurer que le gel ou le jus d'aloe vera est de qualité, la vérification de la composition, de l'absence de contaminants et le processus de fabrication permet de profiter pleinement des bienfaits de la plante. Optez pour la stabilisation à froid, qui est un procédé de fabrication qui permet de préserver les composants de l'aloe vera et par conséquent les bienfaits de la plante.
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2: Il est midi. 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
5: Merci de rester à l'écoute de RFI. Il est midi à Paris et 10h en temps universel. Le journal, c'est tout de suite avec vous, Karine Bellicha, bonjour.
6: Bonjour Caroline, bonjour à tous. La visite en Syrie d'Emmanuel Macron se poursuit malgré l'explosion de deux bombes à Damas ce matin, à proximité de l'hôtel où le président français a passé la nuit. Il rencontre actuellement son homologue Ahmed Al-Shara au palais présidentiel. La lecture du délibéré à Paris va durer plusieurs heures. Un arrêt de la cour d'appel en forme de premier acte de la présidentielle qui aura lieu l'année prochaine. En France, Marine Le Pen, en tête des sondages, sera fixée sur son sort et saura si elle peut ou non se présenter. Ankara se barricade pour accueillir le sommet de l'OTAN dans la capitale turque. Les Européens sont bien décidés à prouver aux États-Unis de Donald Trump leur volonté de prendre en main la sécurité du vieux continent. La visite en Syrie d'Emmanuel Macron se poursuit donc malgré la double explosion qui a secoué les abords de l'hôtel où séjourne le président français. On retrouve tout de suite Sophie Guignon en direct à Damas. Bonjour Sophie, la visite continue malgré tout.
7: Oui, absolument. Cette visite présidentielle continue presque comme si de rien n'était au palais présidentiel. Les deux présidents, Emmanuel Macron et Ahmed Al-Shara, sont arrivés devant les délégations et viennent à l'instant de faire leur discours. Il a été beaucoup question de la reconstruction, du fait que la Syrie est un pays situé à un endroit stratégique, de tous les corridors énergétiques et de transport dans la région. Ce sont des discours qui sont résolument tournés vers l'avenir pour tenter de restabiliser la Syrie après plus de 13 années de guerre. Cette visite présidentielle, elle est très importante pour la Syrie, puisque avec Emmanuel Macron, il y a plusieurs grands chefs d'entreprise françaises. J'ai pu apercevoir notamment Rodolphe Saadé, le patron de CMA CGM. J'ai pu m'entretenir également ce matin avec Patrick Pouyanné, le PDG de Total Énergie. Et dans l'après-midi, plusieurs contrats devraient être annoncés.
6: Sophie Guignon, en direct de Damas. Marine Le Pen va-t-elle être condamnée comme en première instance pour détournement de fonds du Parlement européen au profit du Front National de l'époque? Condamnation à 4 ans de prison, dont 2 fermes en première instance, 100 000 euros d'amende et surtout 5 ans d'inéligibilité avec exécution provisoire. La question sera tranchée cet après-midi par la Cour d'appel de Paris, un événement judiciaire mais surtout politique. Raphaël Delvolvé, c'est donc le jour de vérité pour la patronne de l'extrême droite et sa famille politique.
8: Ce sera soit noir, soit blanc. Marine Le Pen a en tout cas tout fait pour que la situation soit connue dès ce soir, quitte à réduire ses chances de candidater. Une peine d'inéligibilité de 2 ans maximum assortie d'une peine de prison ne nécessitant pas de bracelet électronique. Et elle se présente un scénario génial dans l'esprit d'un haut responsable de la campagne du RN. Il ajoute, on aurait ainsi l'effet porteur phénix renaissant de ses cendres. En revanche, toute autre décision plus sévère disqualifierait Marine Le Pen. Cette issue très possible a été anticipée et impliquerait un rapide passage de relais à Jordan Bardella et un rôle inédit à assumer pour la leader naturelle du RN. Outre faire campagne pour son dauphin, elle devra aussi veiller à la cohésion du parti, au sein duquel des fissures entre les entourages bardellistes et marinistes sont apparues sur le fond et sur la forme pendant la séquence judiciaire. Bref, l'enjeu est important et les conséquences devraient atteindre en réalité tout le spectre politique. Et à cette heure, Cette décision lourde n'est connue que par les seuls 3 juges de la Cour d'appel.
6: L'audience commence dans 1h30 maintenant et ce soir, Marine Le Pen sera au journal télévisé de TF1 pour acter sa candidature ou son renoncement. Plusieurs contrats d'armement ont déjà été annoncés par le patron de l'OTAN à l'ouverture du sommet d'Ankara. Un 10e Airbus va notamment rejoindre la flotte de ravitaillement en vol de l'Alliance Atlantique. Des contrats destinés à démontrer l'engagement des Européens à développer leur capacité de défense, comme le réclame à corps et à cri le président américain. Annonce stratégique pour tenter de l'amadouer avant l'ouverture des débats. Les Européens désormais bien conscients de la nouvelle donne depuis le retour de Donald Trump à la Maison-Blanche et les premières annonces américaines de retrait de troupes en Europe. Tous se sont engagés à consacrer au moins 5% du PIB à leurs dépenses de sécurité d'ici 10 ans. Pour accueillir les dirigeants des 32 pays de l'OTAN, la capitale turque est soumise à des mesures de sécurité draconiennes et les autorités ont procédé ces dernières semaines à des arrestations massives dénoncées par l'opposition à Ankara.
1: Choisi pour accueillir le sommet de l'OTAN, Ankara n'a pas l'habitude d'une telle attention internationale d'ordinaire réservée à sa grande sœur d'Istanbul. Pendant 2 jours, 32 chefs d'État et de gouvernement, une centaine de ministres et les milliers de membres des différentes délégations sont réunis dans la capitale, soumise à un impressionnant dispositif de sécurité. Près de 49 000 policiers, plus de 7 000 gendarmes et quelques 600 personnels de cybersécurité sont mobilisés, avec une surveillance maximale autour du palais présidentiel qui accueille l'événement. La plupart des axes routiers sont bloqués, des voitures de police installées à tous les carrefours, des équipes avec chiens et certaines à cheval patrouillent sur les principaux sites. Survolés en permanence par des hélicoptères, Ankara semble à l'arrêt. De nombreux fonctionnaires ont été mis en congé et les concerts, remises de diplômes et autres manifestations interdits du 28 juin au 10 juillet. Les autorités turques ont aussi procédé à plusieurs centaines d'arrestations ces 2 dernières semaines, dont celles de journalistes, avocats et syndicalistes. Des mesures fustigées par l'opposition et des ONG de défense des droits humains qui dénoncent, je cite, un état d'urgence officieux. Anne-Laure Ankara, RFI.
6: Comme à Téhéran hier, une marée humaine a envahi les rues de la ville sainte de Qom, au sud de la capitale, au 4e jour des funérailles du guide suprême Ali Khamenei, tué dès le début de la guerre lancée par les États-Unis et Israël fin février. La dépouille de l'ancien dirigeant iranien passera ensuite par l'Irak voisin, qui rassemble une importante communauté chiite, avant d'être inhumé à Mashhad, dans le nord-est de l'Iran. Des funérailles en grande pompe organisées comme une démonstration de force du régime, mais le fils et successeur d'Ali Khamenei, Mojtaba, n'est toujours pas apparu en public depuis sa nomination. Dans le détroit d'Ormuz, le trafic a repris, mais la situation est loin d'être stabilisée pour autant. Selon le site américain Axios, l'Iran a tiré 2 missiles au large d'Oman. Un tanker a été touché sans faire de blessés. La canicule s'installe une nouvelle fois en Europe, conséquence du réchauffement climatique, du Portugal au Royaume-Uni jusqu'au pays de l'Est. En Espagne, l'alerte rouge à la chaleur est déclarée dans plusieurs régions. En France, 61 départements sont placés en vigilance orange canicule. Des chaleurs extrêmes qui s'accompagnent aussi d'incendies, tandis que les effets du réchauffement climatique se renforcent donc un peu partout dans le monde. Une première salve de financement à destination des pays qui en subissent le plus les dégâts pourrait être décaissée cette semaine. Ça s'appelle le Fonds Pertes et préjudices. 2 ans et demi après sa création, son conseil d'administration se réunit à partir d'aujourd'hui et pour toute la semaine. 4 premiers projets de réparation de dégâts climatiques devraient être ainsi acceptés dans les Caraïbes et en Afrique. Jérôme Bosman et Simon Rosé.
9: C'était une demande de longue date des pays en développement. Ils ne sont pas responsables du changement climatique, mais en subissent le faux réparer. Et l'argent manque alors pour d'autres investissements. Le Fonds Pertes et préjudices est donc censé répondre à ce problème, alimenté par les pays riches pour financer des projets de réparation à la suite de catastrophes climatiques. Ces premiers versements devraient être validés cette semaine pour des projets en Haïti, en Jamaïque, en Côte d'Ivoire et au Nigeria. Seuls 4 projets, c'est peu. Brenda Moellet est membre de la collaboration sur les pertes et préjudices, une organisation de la société civile.
10: Le grand nombre de demandes qui ont été déposées, il y en a eu 198, illustre bien les besoins du terrain. L'enveloppe actuellement attribuée ne s'élève cependant qu'à 250 millions de dollars. 250 millions disponibles, alors qu'il faudrait près de 3 milliards si on additionne les besoins de toutes les demandes reçues. On doit donc trouver un moyen d'abonder ce fonds, sans quoi on ne pourra pas répondre aux besoins des pays en développement.
9: Car les pays riches rechignent à mettre la main à la poche. Un peu plus de 800 millions de dollars ont été promis depuis la création du fonds, il y a 2 ans et demi, et seule la moitié a effectivement été versée.
6: La suite de la Coupe du Monde de football, élimination des États-Unis hier, Follarine Bolagoun.

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1: Bonjour à toutes et tous. L'épisode caniculaire se poursuit toute la semaine avec des températures extrêmement élevées qui vont s'approcher des records absolus pour un mois de juillet. Aujourd'hui, mardi 7 juillet, le soleil brille à nouveau sans partage dans une masse d'air très sèche. La relative fraîcheur du lever du jour laisse vite la place à des températures caniculaires sous un soleil très dominant. Le mercure frôle les 40 degrés sur Muret, Hauterive et Rivolvestre, 36 à 38 degrés sur le Comminges et le Couserans. De rares développements orageux apparaissent en fin de journée sur les crêtes des Pyrénées. Le vent est variable en direction. La nuit prochaine, le ciel est clair et le vent faible en début de nuit. Dans le courant de la nuit, vers 1h du matin, les modèles prévoient un coup de vent d'ouest océanique qui va balayer notre région avec des rafales jusqu'à 60 km/h. Ça va surprendre en cours de nuit. C'est de l'air à 22 à 23 degrés qui va s'imposer quelques heures, permettant de ventiler maisons et appartements. Les températures les plus basses sont voisines de 18 à 20 degrés. Mercredi 8 juillet, le temps est toujours très chaud, largement ensoleillé. Dans le courant de l'après-midi, des nuages orageux formés sur les Pyrénées débordent vers le nord. Mais les averses se limitent au relief. Le vent est orienté au secteur ouest, les températures maximales perdent 1 ou 2 degrés par rapport à mardi, mais dépassent partout 35 degrés, avec toujours attendu 38 degrés de Riem à Hauterive, 36 degrés à Saint-Gaudens. Bonne journée à toutes et tous.
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3: Bonjour à toutes et à tous. Dans le dernier numéro du Petit Journal édition de Garonne, retrouvez l'actualité près de chez vous. En une, comment est mort Liam ? Après le décès d'un enfant de 3 ans à Boussens, une enquête a été ouverte afin d'établir les circonstances exactes du drame. Toujours dans les faits divers de la semaine, au Foga, un incendie survenu lors de la période de canicule a brûlé plus de 15 hectares. Et à Cambernard, la foudre a provoqué l'incendie d'un pavillon. Et pour les événements à venir, un grand vide-grenier du comité des fêtes à Marignac et une soirée guinguette sous la halle à Boussens. 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

0: Bonjour à tous et bonjour à toutes, bienvenue sur le 98.5 FM, la radio du sud de Toulousain. Et nous allons parler musique, mais musique classique comme tous les étés presque maintenant, de la 12e édition du Festival International de Musique en Occitanie qui se déroule ici sur notre territoire sur deux, voire trois, là ça sera deux cette année, lieux différents, du 11 au 19 juillet. Et pour en parler, je suis avec l'initiateur, le concepteur, puis le directeur artistique en même temps, Edmond Barton Bullock. Bart, bonjour.
1: Bonjour Bruno.
0: Bart, 12e édition du FIMO, donc le Festival International de Musique en Occitanie, qui est porté par l'association
1: Musique Entre Pierres, au
0: musique
1: pluriel.
0: Entre Pierres, et l'idée derrière ça, si mes souvenirs sont bons, c'est de faire une espèce de symbiose entre la musique classique et un côté un petit peu architectural, traditionnel, patrimonial.
1: Voilà, on a un sous-titre « Quand le patrimoine se fait sonore ».
0: Je me souviens, il y a quelques années, il y a eu par exemple dans la cour du château de Palamini des cors et des cuivres qui ont joué pendant pas mal de temps, oui. Souvent du piano, parce que vous êtes pianiste.
1: Oui.
0: Compositeur, pianiste et interprète en même temps.
1: Interprète en même temps, oui. D'origine américaine.
0: D'origine américaine.
1: Je vis en France depuis 48 ans.
0: Et surtout, vous avez eu l'occasion pour nous, Radio Galaxie, il y a quelques années, de faire un grand nombre d'émissions et de nous présenter certains ou certaines de vos amis qui sont eux-mêmes des personnes renommées de la musique classique.
1: Oui, l'Occitanie est très riche en des artistes extraordinaires qui vivent dans cette région.
0: Dans cette région, et tout à fait proche de chez nous en plus.
1: Oui.
0: Alors, on va parler donc de ce Festival International de Musique en Occitanie, par l'association donc Musique Entre Pierres. En plus, cette année, je crois que vous avez été sollicité par le Festival Déodat Sévrac.
1: Oui, c'est Marie Cubain, mezzo-soprano avec laquelle j'ai donné plusieurs récitals depuis quelques années. Avec son mari Xavier de Lignerolles, ils sont devenus les directeurs artistiques. Ils ont pris le relais de son père, Jean-Jacques Cubain. Et il y a un an, je leur ai fait écouter une œuvre qui s'appelle Songs of the Night, des chansons de la nuit, sur des textes de Cécilia de Médicis, qui avait créé la fondation Lages, où on donnait des concerts dans la salle des récitals de Carnegie Hall à New York, des concerts à Peabody, à Baltimore, des concerts jusqu'à Vérone et à Toulouse, au musée Bamberg, pendant plusieurs années. Donc cette œuvre est basée sur des textes magnifiques qu'elle a composés. Et ils ont été emballés par cette œuvre. On me dit, bon, on te donne carte blanche pour ce programme du 11 juillet.
0: 11 juillet, Songs of the Night. Autre nouveauté aussi, cette fois-ci, c'est que ce spectacle va se dérouler dans la salle Angonia à Martre-Tolosane.
1: Enfin, oui. Oui, parce qu'on avait fait avec le chœur de l'école de Martre, on avait fait un très beau concert avec les solistes de l'orchestre de chambre Occitania, avec un quintet que j'ai composé pour piano et quatuor à cordes, une grande sonate de Beethoven, et on a fini avec l'hymne à la joie de Beethoven, la 9e symphonie, une transcription pour piano trio et chœur d'enfant. Avec Marie, on a donné un concert dans le jardin du grand presbytère il y a 2 ans, donc maintenant, on a enfin cette belle salle qui a 246 places, une très belle acoustique, climatisée, ce qui n'est pas négligeable en ce moment.
0: C'est Songs of the Night, c'est un voyage de rêve au cœur de la nuit étoilée. Plusieurs artistes qui vont se présenter. Il y a François Paillardet, le ténor, Marie Cubains, donc mezzo-soprane, évidemment, dans les voix un peu aiguës, Natacha Triadou au violon, Louise Grévin qu'on connaît au violoncelle, et vous, Bart, pianiste et compositeur. Alors, c'est quoi? C'est une histoire qui est racontée? C'est plusieurs petits tableaux? Comment ça va se présenter?
1: Alors, c'est plutôt une ambiance sensorielle de la nuit. Donc, je commence avec le Clair de lune de Debussy pour piano solo, ensuite, texte de Verlaine, Théodore de Banville, des textes magnifiques, Clair de lune de Fauré, avec le ténor, et ensuite, Nuit d'étoiles de Debussy, et un cycle de 3 mélodies basées sur des poèmes du feu prince Henrik de Danemark, disparu en 2018.
0: Que vous connaissiez bien.
1: Oui, ce qui m'a commandé plusieurs cycles de mélodies, qui est un poète, vraiment un homme de la Renaissance remarquable, qui était aussi peintre, qui était écrivain et aussi sculpteur, à très haut niveau. Et tous ces textes sont des évocations de nuit. Que ce soit l'amour, que ce soit le clair de lune, voilà, la nature. Et ensuite, il y a un entracte. Et dans la deuxième partie, je vais jouer 3 tangos fantasy de ma composition. Les tangos, c'est vraiment de nuit, c'est Buenos Aires, c'est voilà, avec Marie-Claude Verchowska, qui on avait fait une émission avec elle et son mari, Philippe Haché.
0: Lui était clarinettiste.
1: Oui. On avait fait l'été dernier Le Bœuf sur le Toit de Darius Milhaud.
0: Exact.
1: On pourrait dire un français au Brésil, un peu comme, vous savez, il y avait Gershwin, un Américain
0: à Paris.
1: Donc là, ce serait un Américain à Buenos Aires. Et on finit avec la création française de ce cycle de 8 mélodies pour mezzo-soprano, violon, violoncelle et piano, basé sur des textes de Cécile de Médicis, qui sont vraiment des textes magnifiques. Donc ça va être vraiment un voyage.
0: Alors ça, c'est une soirée composée unique. C'est la première fois que c'est fait.
1: Oui, c'est la première fois que ça.
0: C'est la première fois que c'est fait, donc ça vaut vraiment le coup d'aller le voir, quoi. Parce que c'est une vraie composition pour cette soirée-là.
1: Oui, tout à fait, tout à fait. Puis moi, j'ai trouvé le thème des chansons de la nuit. On peut fermer les yeux. Par exemple, je donne juste un extrait de ce texte magnifique de Verlaine. Votre âme est un paysage choisi, couvant charme aux masques, ces bergamasques, jouant du luth et dansant et quasi triste sous leur déguisement fantasque, tout en chantant sur le mot du mineur, l'amour vainqueur et la vie opportune. Ils n'ont pas l'air de croire leur bonheur, et leur sens s'en se mêle au clair de lune, au calme clair de lune triste et beau, qui fait rêver les oiseaux dans les arbres et sangloter d'extase les jets d'eau, les grands jets d'eau sveltes parmi les marbres.
0: Cette ambiance de la nuit, les nuits d'été en fait, des songes d'une nuit d'été.
1: C'est un peu ça aussi, c'est un peu, oui.
0: Donc ça se passe le samedi 11 juillet à 21h à l'espace culturel Angonia à Martre-Tolosane. Pour les personnes qui sont intéressées, le tarif est unique, c'est 15 €. Pour les personnes, les étudiants et jusqu'à 25 ans, c'est 12 €. Et pour les personnes en situation de handicap, gratuit pour les enfants de moins de 10 ans. Les billetteries, on peut la trouver directement sur votre site fimofestival.com qui renverra vers Festic, la billetterie, pour acheter son billet directement.
1: Oui, enfin c'est fimo-festival.com. En haut, c'est billetterie et on va directement sur le site Festic. Après, il y a aussi le festival Deodat Sévrac. Il y a trois possibilités.
0: Il y a le lien.
1: Sur leur site également et puis sur place.
0: Donc, c'est la première soirée pour ce Festival international de musique en Occitanie, avec mon invité Edmond Barton-Bullock, qui est l'initiateur de ce festival. La deuxième soirée, c'est la semaine d'après, c'est dans la cour d'honneur du château de Palamini, où vous donnez, vous, cette fois-ci, un concert.
1: Voilà. Oui. D'ailleurs, c'est un concert entièrement consacré aux grandes œuvres poétiques de Frédéric Chopin. Parce que quand on connaît bien la musique de Chopin, il y a le côté un peu mondain des valses, des salons parisiens. Il y a aussi le monde des polonaises, du guerrier. Mais moi, je voulais me concentrer surtout sur le côté poétique, parce que Chopin, c'était le grand poète du piano. Et ce programme commence avec la première ballade basée sur un roman en vers de Adam Mickiewicz. C'est vraiment passionnant. Il avait 17 ans quand il a commencé cette ballade et il avait rencontré Robert Schumann. Et Schumann a dit... Oh, j'aime cette œuvre, je crois que c'est mon œuvre préférée de toutes vos œuvres. Et Chopin, il y avait une longue pause, il a dit « moi aussi ». Donc ça commence avec une œuvre de jeunesse, ensuite des trois mazurkas, c'est vraiment une introspection, c'est la quête de l'amour, le chagrin, la rêverie. Mm-hmm. Et puis on finit la première partie avec la barcarolle de Chopin, qui pourrait être presque deux ténors qui chantent dans une gondole à Venise. C'est vraiment une œuvre... une grande œuvre initiatique de Chopin. Et dans la deuxième partie, la sonate en si mineur monumentale. Chopin a composé trois sonates, mais celle qui est très, très connue, c'est la sonate de la marche funèbre, qui est une sorte de rhapsodie à la mort. Alors que là, c'est une rhapsodie à la vie, une œuvre pleine de maturité qu'il a composée avec la barcarolle lorsqu'il vivait à Nohant avec George Sand pendant 9 années.
0: Ce qui me paraît intéressant dans cette soirée, c'est que, comme vous disiez, on connaît Chopin sur certaines formes qui sont très... devenu très public, on va dire. Là, on va voir en même temps toute sa vie, ses œuvres de jeunesse jusqu'à des choses beaucoup plus complexes et beaucoup plus complètes, mais en même temps des choses un peu plus intimes. C'est ça.
1: Pas toujours, mais par exemple, la première ballade, c'est une œuvre révolutionnaire. C'est une œuvre pleine de drames, de pathos. Puis après, oui, les mazurkas, c'est plus intime, mais la sonate, elle est monumentale. Là, c'est vraiment une œuvre d'une grande, je pense que c'est une des plus belles sonates de la littérature de piano du 19e siècle. Ça dure une demi-heure. Et puis, l'acoustique exceptionnelle de la cour d'honneur du château de Palmini. C'est vrai que quand on passe la journée, bon, c'est peut-être un peu anodin, mais c'est quand même 15e siècle. Et puis, il y a de beaux éclairages. Il y a une sorte d'enceinte sonore magnifique.
0: Cette réverbération des pierres qui fait ressortir ce piano.
1: Les pierres ont une mémoire aussi. Donc, on peut voyager aussi dans le temps.
0: Juste une petite parenthèse, que vous ne jouez pas que du Chopin. Vous avez vos propres compositions, mais vous jouez aussi d'autres compositeurs. Mais quelle est la particularité, la difficulté pour vous de jouer du Chopin?
1: Ben, c'est-à-dire que c'est un, par exemple, la première ballade, c'est une grande œuvre de virtuose de jeunesse, qui est tout feu, tout flamme. Les mazurkas, c'est plus intime, mais il y a quand même une grande recherche sonore de technique également. La barcarolle, c'est quelque chose d'alchimique, il faut presque quatre mains pour jouer ça, c'est très orchestral. Et puis, cette sonate, on peut passer des années, on sait que Chopin, toute sa vie, il a dormi avec les claviers bien tempérés de Jean-Sébastien Bach sous son oreiller. Et puis, donc là, il y a un contrepoint, mais bon, c'est un programme d'une grande dimension qui, pour moi, il y a 3 ans, j'ai joué un concert dédié aux 3 dernières sonates de Beethoven. Un peu dans le même genre de prendre toute la vie d'un compositeur, les 3 dernières sonates, il les avait composées étant entièrement sourd. Donc, c'est aussi un voyage spirituel. Peut-être plus bouddhiste, mais alors que Chopin, c'est vraiment la vie, c'est la vie, c'est l'amour, c'est la nature. Dans cette sonate, on sent le jardin de Nohant, on imagine toutes ces personnes, Eugène Delacroix,

0: Ah, dans plusieurs œuvres de Chopin, on sent ce côté même la nature. Le premier mouvement de cette sonate en si mineur, c'est il y a des orages. Mais c'est des orages d'été, c'est des orages humaines aussi. Je peux imaginer avec les enfants de George Sand, quelquefois des disputes qu'ils ont eues ou des élans d'amour. On sent tout ça. Le deuxième mouvement, c'est comme une sorte de petit orage de grêle. C'est un scherzo qui va à une rapidité extraordinaire. Et d'ailleurs, je pense presque en rivalité avec Felix Mendelssohn, qui était un des grands experts de scherzi, qui allait très très très vite. On part dans des voyages intérieurs liés à la nature, où on peut être dehors et on entend les oiseaux qui chantent. Et le dernier mouvement, c'est une tour de force. On dirait presque une armée de violoncelles. C'est
1: un seul piano, oui. Peut-être plusieurs mains sur le piano, on verra bien à ce moment-là. Au moins deux, oui. Le samedi 18 juillet à 21h à la cour d'honneur du château de Palamini. Évidemment, les réservations toujours sur Festic ou sur le site fimo-festival.com.
0: Sur place
1: encore. Combien de places à peu près?
0: On peut facilement mettre 200 personnes.
1: 200 personnes,
0: dans la cour, hein, oui. Tout le monde est bienvenu.
1: Et puis, dans le pire des cas, je crois qu'il y a une solution de repli.
0: Oui, alors en cas de mauvais temps, on a un ancien chai magnifique. On peut mettre 400 personnes confortablement avec une très belle acoustique. Donc, il faut venir quoi qu'il arrive, voilà.
1: Ça, c'était le 18 juillet. Le 19 juillet, dans la cour d'honneur du château de Palamini, ça sera le concert de clôture de cette 12e édition du Festival international de musique en Occitanie, le FIMO, avec des voix cette fois-ci.
0: C'est une voix, c'est Xavier de Lignerolles, ténor, qui fait une grande carrière. Et donc, il est avec Pascal Conté, accordéoniste, qui est incontournable dans la création contemporaine nationale et internationale, qui a fait des grandes émissions de télévision. C'est vraiment deux personnes extraordinaires. Il a même eu Victoire de la musique classique, Pascal Conté. Et Pascal a fait une transcription du Winterreise, Voyage d'hiver de Schubert, qui est vraiment le chef-d'œuvre absolu pour la voix de Franz Schubert. Donc on pensait qu'avec la chaleur, on va essayer de baisser la température avec les voyages d'hiver. Ça a été composé en 1827 sur des poèmes de Wilhelm Müller. Et le voyage d'hiver est l'incarnation du romantisme en musique, nostalgie existentielle. Sans doute le plus beau recueil de Lieder de Schubert. Il dépasse par sa densité, son dramatisme, tout ce qu'il a produit dans le genre. Donc, et c'est vraiment le voyage où on disait que Schubert, c'était le Wanderer. Celui qui déambule les marchés. Et donc, c'est toutes les personnes qu'il rencontre, un paysage enneigé, il croise un joueur de vielle, une girouette, une corneille, il s'arrête dans une auberge, se souvient de ses amours. Ça va être vraiment un moment unique dans cette très belle cour.
1: Ce qu'il faut rappeler encore une fois, c'est que même si ce sont tous des musiciens très professionnels, à chaque fois, chaque concert est unique.
0: Oui.
1: Parce que chaque concert, il y a toujours un truc qui se passe, une osmose particulière ou un moment particulier, de l'intérêt de venir au concert et pas de regarder ni les captations, d'écouter seulement un disque. Le concert sert à ça, c'est de vivre ce moment avec les musiciens.
0: Ces trois programmes, vraiment, c'est d'ailleurs, depuis le début, c'est le patrimoine qui se fait sonore. On essaye de faire un beau mariage entre le lieu. Bon, après, l'espace Angonia, c'est un peu différent, mais parce que c'est moderne. Mais en même temps, ça permet d'être à l'intérieur, dans une belle salle, de vraiment rentrer dans ce voyage de nuit, de clair de lune, des chansons de la nuit. Donc oui.
1: Il s'agit du 12e Festival international de musique en Occitanie, organisé par Edmond Barton Bullock, compositeur, pianiste, interprète, qui a invité ses amis, entre autres, pour faire cette programmation unique. Ça se passe du 11 au 19 juillet. Le 11 juillet, à l'espace culturel Angonia, Martre-Tolosane, pour « The Songs of the Night », une évocation de la nuit, de ses couleurs, de ses sentiments, de ses rêveries dans la nuit, etc. Le 18 juillet à 21h dans la cour d'honneur du château de Palamini, cette fois-ci du Chopin, depuis sa jeunesse jusqu'à ses sonates monumentales. Et le troisième jour, le dimanche 19, cette fois-ci dans la cour d'honneur du château de Palamini, aussi des leads de Schubert.
0: Le voyage d'hiver.
1: Le voyage d'hiver.
0: En plein été.
1: De Winterreise, comme vous le disiez, avec surtout Xavier de Lignerolles en voix ténor.
0: Et Pascal Conté à
1: l'accordéon. Et Pascal Conté à l'accordéon, exactement. Le tarif est donc de 15 euros tout public, les 12 euros pour les étudiants jusqu'à 25 ans, les personnes en situation de handicap, gratuit pour les enfants jusqu'à 10 ans, la billetterie sur Festic. Vous retrouverez toutes les informations et tout le détail de ce programme directement en allant sur le site du festival, c'est-à-dire

0: fimo-festival.com. Puis éventuellement aussi sur le festival des Audas de Sévrac pour la première soirée. S'il y avait encore quelque chose à rajouter pour nos auditeurs, ce serait quoi? Parvenez, évidemment.
1: Je pense que c'est vraiment deux lieux absolument uniques avec des programmes magiques. Donc je pense qu'il ne faut pas hésiter.
0: Quand le patrimoine se fait sonore. Merci Edmond Barton-Bullock, donc l'initiateur et le concepteur de ce festival international de musique en Occitanie, d'être venu sur Radio Galaxie.
1: Merci beaucoup Bruno.
0: Au revoir.
1: Merci.

0: Bonjour à tous et bonjour à toutes. Bienvenue sur Radio Galaxy 98.5 FM, la radio du sud de Toulouse. Et pendant ces mois de mai et juin, il y a eu des manifestations qui se sont déroulées sur l'ensemble du territoire, mais à vélo, c'est-à-dire faites tout, mais faites-le à vélo. C'était porté en particulier par le Pays Sud Toulousain, par le PETR du Pays Sud Toulousain. Et pour en parler, je suis avec Aurore Blasco, chargée de projet sur la mobilité au PETR. Aurore, bonjour.
1: Bonjour Bruno.
0: Aurore, mais à vélo, donc c'était plusieurs manifestations qui se sont déroulées sur le territoire, à différents endroits. Il y avait quoi comme manifestation?
1: Il y a eu plusieurs propositions pendant tout le mois de mai, qui ont été certaines portées par le Pays Toulousain et d'autres par des associations locales. Mais il y a eu des ateliers de réparation de vélos à Bérat, à Carbonne, de la remise en selle à Carbonne principalement. Il y a eu aussi des ventes de vélos avec la ressourcerie Recobrada, dont on est partenaire à Caser. Ça sur plusieurs communes du territoire.
0: Ça a permis de faire connaître les associations qui font la promotion du vélo sur le territoire.
1: Exactement, c'est un moment aussi de mise en lumière de tous ces acteurs du vélo pour pouvoir inciter les gens à pratiquer. C'est l'occasion, il commence à faire beau et on a tous un peu envie de ressortir nos vélos pour essayer de pédaler un peu plus. C'est ça l'objectif. Ouais.
0: Il y avait donc Vélo 107 sur Carbonne.
1: Tout à fait.
0: La Maison du Vélo à Toulouse.
1: La Maison du Vélo, ouais, qui intervient pour les ateliers de remise en selle avec nous. Et aussi l'asso de Grépiac, l'asso du vélo, qui a proposé des balades.
0: Et puis la Recobrada, vous avez cité, pour la vente de vélos. Enfin, des gens qui récupèrent en fait des vélos usagés ou des vélos cassés et qui, avec plusieurs vélos, en font un nouveau, un neuf.
1: Oui, plusieurs vélos et avec du matériel neuf aussi pour changer du consommable. Et les vélos qui sont remis à la vente, ils sont vraiment totalement révisés, sécurisés et prêts à rouler.
0: Et pas cher surtout.
1: Et pas cher, ouais.
0: Alors, si on se revoit aujourd'hui, c'est parce que, justement, vous nous avez parlé de trois types d'activités différentes qui vont encore se poursuivre entre le 6 et le 8 juillet. La Fille de Vigordane, Martre-Tolosane, Mozac et Carbonne. Alors, on a commencé par dire des ateliers de réparation. C'est quoi ça?
1: Les ateliers de réparation, c'est des ateliers d'auto-réparation. En fait, c'est des moments pendant lesquels on vient avec son vélo et on apprend à faire des réparations et à prendre à main son propre vélo. Donc, régler un dérailleur, changer une chambre à air, resserrer des freins, voilà.
0: C'est-à-dire qu'on a des professionnels à côté de nous qui nous expliquent comment faire.
1: Tout à fait. On travaille avec Antoine de l'atelier vélo mobile, qui est là, technicien cycle, pour apprendre aux gens ces gestes de réparation.
0: Mais d'après les expériences que vous avez pu avoir sur les mois passés, là, ça marche ce truc?
1: Ça marche hyper bien. Les gens sont très contents de trouver ça chez eux, surtout que ces ateliers sont gratuits. Et donc, on peut repartir avec un vélo tout révisé par un pro gratuitement. Et il y a même un papa récemment qui racontait que voilà, il est venu avec trois vélos de ses enfants pour les réparer. Il était très satisfait de pouvoir trouver ce type de proposition près de chez lui et accessible et apprendre aussi ces gestes-là pour ensuite pouvoir les reproduire et réviser ses vélos.
0: Juste pour information, parce qu'on est sur les ateliers vélos, les prochains ateliers vélos, c'est le lundi 6 à Lafitte Vigordane, c'est ça?
1: Tout à fait, oui, avec l'espace de vie sociale de Lafitte Vigordane, ça se passera dans les jardins de la médiathèque.
0: Le 7 juillet à Martre et le 8 à Mozac, d'une vente de vélos par la Recobrada.
1: Exact.
0: Et le troisième atelier, donc c'était les remises en selle. Qu'est-ce que c'est que les remises en selle?
1: La remise en selle, en fait, c'est un moment où on reprend confiance à vélo, où on est accompagné avec du matériel pour gagner de l'équilibre, pour travailler sa maniabilité et se sentir à l'aise et se dire qu'on est OK pour aller circuler au milieu des voitures, enfin pédaler au milieu des voitures et prendre sa place en toute confiance. Voilà.
0: Excusez-moi cette question naïve, Aurore, mais il y a des gens qui ne savent pas faire de vélo.
1: Ils sont nombreux. Il y a plein de gens aussi qui ont su faire du vélo et qui n'en ont pas fait depuis longtemps et qui ne sont pas très confortables pour pouvoir remonter. Et du coup, ils n'en font pas. Alors que parfois, en quelques heures, on reprend confiance, on retrouve des réflexes et on est plus confiant pour utiliser son vélo.
0: Peut-être également aussi qu'avec un certain âge, on a moins confiance dans son corps, moins confiance dans ses équilibres.
1: Oui.
0: Et donc, c'est important d'avoir les bons réflexes.
1: Exactement. Et tout le monde est bienvenu. Des gens qui savent pas pédaler du tout, des gens qui savent mais qui n'ont pas confiance, certains qui ont perdu l'équilibre. On a eu plein de gens différents qui sont venus faire des remises en selle.
0: Alors, remise en selle l'après-midi, je crois, à Lafitte Vigordane.
1: Oui.
0: Donc l'après-midi à Lafitte Vigordane pour une remise en selle, pour donc réapprendre à faire du vélo, pour ceux qui sont sur ce secteur-là. Et
1: fait.
0: Le mercredi 8 à Carbonne au Bois de Castres.
1: Tout à fait, c'est ça. À 10h30 au Bois de Castres, hein, du coup, on aura la Maison du Vélo qui anime ces ateliers de remise en selle qui viendra pour cette dernière séance.
0: Comment ça se passe pour là, on peut se pointer avec son vélo, on se débrouille, faut réserver avant?
1: Le mieux, c'est de réserver, principalement pour la remise en selle. On peut m'envoyer un mail ou me contacter directement.
0: Le mail, c'est quoi?
1: Mobilité au pluriel, @paysudtoulousain.fr.
0: Mobilité au pluriel, @paysudtoulousain.fr. Sur le site du Pays Sud Toulousain, j'imagine qu'il y a un accès?
1: Oui, tout à fait.
0: On aura le rappel de toutes ces dates, dont je rappelle le lundi 6, l'affiche Vigordane des ateliers de réparation de vélo, une remise en selle pour ceux qui veulent reprendre confiance dans la pratique du vélo, et des ventes de vélos avec la Recobrada. Le mardi 7, cette fois-ci, c'est à Martre-Tolosane, au centre de loisirs, avec une vente de vélos. Le mercredi 8, en matinée, c'est une remise en selle au Bois de Castres avec la Maison du Vélo. Et le mercredi 8, à Mozac, l'après-midi, c'est au centre de loisirs une vente de vélos quasi neuf avec la Recobrada.
1: Exactement.
0: Toutes les informations sur le site du Pays Sud Toulousain.
1: Tout à fait.
0: Vous êtes satisfaite de semer à vélo, de tout ça? Vous pensez que les gens ils se remettent petit à petit à vélo, Aurore?
1: Oui, en tout cas, il y a une envie de pratiquer. Il y a des gens sur les animations qui ont été proposées, qui les ont fréquentées, qui étaient très contents de les trouver. Donc... C'est voilà, peut-être une petite goutte d'eau, une petite contribution, mais les choses avancent et l'envie de pédaler et de se mettre au vélo, je crois qu'elle existe, oui.
0: Oui, c'est ça, vous avez senti une appétence.
1: Tout à fait.
0: Aurore, donc chargée de mission à mobilité douce au Pays Sud Toulousain, merci beaucoup de nous avoir rejoints sur Radio Galaxie.
1: Merci Bruno.

0: qu'on se le dise. De Muret jusqu'au pied des Pyrénées, c'est la chronique touristique du Sud Toulousain. 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Savez-vous que...
1: C'est Justine qui nous accueille depuis les allées des Tignies. Nous sommes en plein pays luchonnais. Bonjour Justine.
2: Bonjour, merci beaucoup de m'accueillir.
1: Alors, avant de parler de la traditionnelle fête des fleurs, il n'y a pas que ça, il faut quand même insister. Il y a aussi des petits villages, Justine, on aime bien, et vous, je sais que dans les Offices du tourisme, vous aimez bien vanter aussi les petits villages. Alors, qu'est-ce que c'est que les Brandons dans le sud du département de la Haute-Garonne?
2: Oui, bien sûr. Alors, les Brandons, c'est une spécialité des Pyrénées centrales, ce sont les feux de la Saint-Jean.
1: D'accord.
2: Qui se déroulent de maintenant et tout l'été, jusqu'à la fin de l'été.
1: Alors, ils tournent dans tous les petits villages?
2: Oui, dans tous les petits villages. Le 11 juillet à Eau. Eau, c'est le village où il y a le beau lac à visiter en randonnée.
1: Avec un accent circonflexe.
2: Oui, c'est ça. Et le 2 août à Superbannière, qui est en haut de Luchon.
1: Et je crois que vous faites un petit déplacement pas très loin de la frontière espagnole, à Saint-Béat, la capitale du marbre.
2: Oui, à Saint-Béat, le festival de marbre tout l'été, qui va débuter en juillet. Mmh. Donc avec des stages où on peut apprendre à sculpter le marbre, etc. C'est super intéressant et je recommande.
1: Alors en juillet, il y a des petits villages qui font des petites foires à la saucisse ou des choses comme ça?
2: Alors, pas de foire à la saucisse, mais par contre, on a des petites soirées et des concerts. Mmh. On a le Cosmo Jazz, c'est un festival de jazz qui a été créé par André Manoukian, qui se passe sur les sommets et les hauteurs de Luchon. Ce sera du 30 juillet au 2 août. Ensuite, on a le 7 août, le festival 31 notes d'été, qui fera étape au Mortis pour une journée de concerts et d'animation. Ensuite, on a pas mal d'événements sportifs, notamment Enduro VTT, aussi tout ce qui est Viella, Cycling Tour. Tout ça, c'est le 18 et 19 juillet. Une cyclo-montagnarde du Massif Pyrénéen, le 4 et 5 juillet. Le Luchon Aneto Trail pour les très très grands sportifs, du 3 au 5 juillet. C'est la 13e édition qui se déroule au pied de l'Aneto. C'est des parcours qui vont de 10 à 85 km entre la France et l'Espagne. Donc, il faut être assez sportif.
1: On passe en août, alors, à part la fête des fleurs dont on parlera tout à l'heure, peut-être d'une manière un peu plus détaillée, est-ce que vous avez envie de recenser une ou deux petites fêtes dans les petits villages?
2: Oui, alors on a le Festival du Comminges, pour ceux qui aiment la musique classique ou tout simplement l'orgue dans les cathédrales, etc. Mm-hmm. C'est un festival qui se déroule dans des lieux patrimoniaux d'exception comme Saint-Bertrand de Comminges, pardon. Ça se déroule du 28 juillet au 5 septembre. Et ensuite, oui, on a la fête des fleurs qui se déroulera du 21 au 23 août. On a la semaine des arts de Fos. Fos, c'est un petit village du 18 au 28 juillet. La semaine des arts fera vivre les ruelles de village au rythme des expositions. Il y aura aussi des rencontres artistiques et des animations culturelles.
1: Alors, si on veut physiquement venir vous voir, on va sur les allées d'Etigny à Bagnères-de-Luchon. Sinon, il y a une adresse mail?
2: Oui, bien sûr, vous pouvez écrire tout simplement à info@pyrenees31.com ou aller sur notre site internet pyrenees31.com.
1: C'est parfait. Qu'est-ce qu'on peut vous souhaiter, Justine? Un bel été, évidemment, du soleil,
3: pas trop chaud.
2: De la fraîcheur, venez vous réfugier dans les Pyrénées Haute-Garonnaises, on est juste à côté de Toulouse. C'est accessible en train, il y a des billets avec la région qui sont réduits à 1 €, souvent le week-end. Donc.
1: Vous avez raison, il faut parler du train dont la présidente Carole Delga est toujours très fière. Le train va de Toulouse jusqu'à Bagnères-de-Luchon, donc sans changement, ça évite de prendre sa voiture et de payer très cher le carburant.
2: Voilà, et puis on peut faire ça pour un week-end, pour une journée ou pour 4 jours, selon vos envies, voilà.
1: Pour en savoir beaucoup plus, donc pyrenees31.com et puis vous allez sur les allées d'Etigny. Nous étions avec Justine de l'Office du tourisme du Pays Luchonnais. Merci, à bientôt.
2: De rien, merci beaucoup. Au revoir.
0: Alors, à bientôt et surtout, qu'on se le dise.
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2: Et si vous aussi vous cherchez un emploi ou que vous avez un emploi à proposer, envoyez-nous vos annonces en allant sur notre site internet radiogalaxie31.com, rubrique annoncer. C'est avec grand plaisir que nous les diffuserons. Merci de votre fidélité. Je vous dis à très vite.

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4: Merci d'écouter RFI. Il est midi en temps universel, 14h ici à Paris. C'est l'heure du journal. Bonjour Mathis Limano.
5: Bonjour Anne Campner, bonjour à toutes et à tous.
4: Avec à la une, on en parlait à l'instant, Marine Le Pen reconnue coupable par la Cour d'appel de Paris.
5: La chef de file du Rassemblement National comparée devant la Cour d'appel dans l'affaire des assistants parlementaires du FN. Elle est notamment condamnée à 15 mois d'inéligibilité, mais pourrait a priori se présenter à la présidentielle 2027. Explication dans un instant avec notre envoyé spécial à la Cour d'appel de Paris.
4: Dans le reste de l'actualité, cette double explosion ce matin à Damas.
5: À bord de l'hôtel où séjourne le président français Emmanuel Macron en visite dans la capitale syrienne, ça ne change rien au programme, nous dira notre correspondante. Emmanuel Macron et le président syrien Ahmed al-Sharet qui s'envoleront ensuite pour Ankara en Turquie où le sommet de l'OTAN a ouvert ses portes. Nous parlerons également de cette nouvelle démonstration de force de l'Ukraine qui a lancé la nuit dernière plus de 400 drones sur la Russie. Et enfin, Washington, ville la plus polluée du monde ponctuellement après les feux d'artifice des 250 ans de l'indépendance des États-Unis.
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4: La Cour d'appel de Paris déclare donc Marine Le Pen coupable.
5: La chef de file du Rassemblement National, jugée dans l'affaire des assistants parlementaires du Rassemblement National, ex-Front National, Marine Le Pen, condamnée à 15 mois ferme d'inéligibilité. Bonjour Raphaël Delvolvé.
7: Bonjour Mathis.
5: En direct de la Cour d'appel de Paris, elle peut a priori être candidate à la présidentielle.
7: Tout à fait, vous avez raison de le préciser. A priori, elle peut être candidate à la présidentielle. Vous venez de l'annoncer, elle est condamnée aujourd'hui à 15 mois d'inéligibilité ferme. C'est-à-dire que la présidente de la Cour d'appel a considérablement abaissé la peine de première instance. Ce qui fait que, vous savez, en première instance, il y avait eu l'exécution provisoire, que la peine est déjà purgée. Donc, dans les faits, Marine Le Pen peut se présenter à l'élection présidentielle en avril 2027. Cependant, il y a un mais, la condamnation de Marine Le Pen est assortie d'une peine de prison. 3 ans de prison, dont 2 avec sursis et 1 ferme, aménageable sous bracelet électronique. Et c'est là que ça pose une difficulté, parce que Marine Le Pen s'est beaucoup exprimée en amont de ce procès et elle a dit et redit plusieurs fois qu'elle ne prendrait pas le risque de se présenter en portant ce fameux bracelet électronique. Toutefois, il y a un revirement assez spectaculaire. Aujourd'hui, on est passé de 5 ans d'inéligibilité à 15 mois, c'est assez important. Alors, est-ce que ça va gamberger dans la tête de Marine Le Pen? Est-ce qu'elle va changer d'avis? On va le savoir ça dans les toutes prochaines heures. Elle va bientôt quitter la cour d'appel de Paris pour rejoindre Jordan Bardella au siège du Rassemblement National. Il y a une réunion d'urgence qui est prévue en tout petit comité tout l'après-midi. Marine Le Pen doit s'exprimer ensuite aux 20h de TF1. Il y a un mot d'ordre qui circule au sein du parti. Personne n'a le droit de parler avant Marine Le Pen. C'est donc passé 20h hors de Paris que l'on saura ce qu'elle décide finalement de faire. Marine Le Pen peut, rappelons-le Mathis, a priori se présenter à l'élection présidentielle après cette audience aujourd'hui à la Cour d'appel de Paris.
5: Merci Raphaël Delvolvé. On reviendra vers vous tout au long de la journée pour ce jugement. Jordan Bardella, vous le disiez, se dit lui serein, prêt à assumer les conséquences du jugement de Marine Le Pen.
4: En Syrie, Emmanuel Macron continue sa visite comme si de rien n'était.
5: Alors qu'une double explosion a retenti ce matin aux abords de son hôtel de Damas, lui était à ce moment-là déjà au palais présidentiel aux côtés de son homologue Ahmed al-Sharet. Mais sur place, les autorités font état de 18 blessés, dont 4 policiers. Un incident qui ne change rien au programme. Sur place, Sophie Guignon.
8: Depuis le palais présidentiel, il est clair que les délégations françaises et syriennes n'ont pas voulu laisser de la place à ces explosions dans le narratif de la journée. Les rencontres et annonces se sont déroulées comme prévu. L'accent a été mis pour regarder de l'avant, malgré tout. Des protocoles d'accord ont été signés entre des acteurs français et syriens. Parmi les plus symboliques, la restitution de 51 millions d'euros issus de la saisie des biens mal acquis de Rifaat al-Assad, l'oncle de Bachar al-Assad, connu pour avoir commandé les massacres de Hama en 1982. Ces biens avaient été confisqués par la France en 2021. Ces fonds devraient servir à financer des projets de développement pour la population syrienne. D'autres protocoles d'accord ont aussi été conclus, notamment dans le domaine du transport et du fret avec CMA-CGM, dans le domaine de la santé ou encore de la restauration de la ville de Homs. Reste à voir à l'avenir comment ces décisions sur le papier se matérialiseront sur le terrain.
5: Sophie Guignon, à Damas, Emmanuel Macron et le président syrien s'envoleront ce soir pour Ankara, en Turquie, où le sommet de l'OTAN a ouvert ses portes. Julien Chavanne, vous êtes notre envoyé spécial sur place. Ce sommet de l'Alliance Atlantique, il y sera beaucoup question d'argent et tout sera fait une fois de plus pour satisfaire Donald Trump, qui vient d'ailleurs d'arriver à Ankara.
1: Oui, a commencé par montrer à Donald Trump que ses alliés de l'OTAN ont mis la main à la poche, comme il l'a demandé. Depuis hier, Mark Rutte, le secrétaire général de l'Alliance Atlantique, insiste lourdement là-dessus. Jamais les pays membres n'ont dépensé autant d'argent pour leur défense.
6: Rien que l'année dernière, les alliés européens et le Canada ont consacré près de 20% de plus à la défense que l'année précédente, soit 139 milliards de dollars supplémentaires. En résumé, une chose est claire, l'argent est là et des sommes bien plus importantes sont à venir.
1: Ce matin, une avalanche de contrats a été annoncée pour plusieurs dizaines de milliards d'euros. Mais est-ce que cela suffira à Donald Trump? Le président américain pousse toujours pour que les Européens prennent en charge leur défense. Et il doit d'ailleurs faire des annonces ici avec peut-être de nouveaux départs de troupes américaines du vieux continent.
5: Volodymyr Zelensky est lui aussi à Ankara. Julien, le président ukrainien, toujours à la recherche de nouvelles armes antiaériennes.
1: Kiev a besoin de missiles américains Patriot et pourquoi pas les fabriquer directement en Ukraine, c'est son idée. Volodymyr Zelensky en a fait sa priorité en arrivant à Ankara.
9: La seule chose qui nous reste à faire ici en Europe est de bâtir une défense solide contre les missiles balistiques russes. C'est un défi de taille, c'est le dernier atout majeur de la Russie. Ceux qui défendent la vie ont davantage besoin de missiles Patriot.
1: Il aura l'occasion de le dire à ses homologues, dont Donald Trump ce soir au dîner inaugural, le président ukrainien qui frappe toujours à la porte de l'OTAN en vantant le savoir-faire de son pays dans le domaine des drones.
5: Julien Chavanne à Ankara pour RFI, un savoir-faire qui s'est de nouveau illustré cette nuit avec cette nouvelle démonstration de force de l'Ukraine qui a lancé plus de 400 drones vers la Russie. Moscou assure que la plupart ont été interceptés, mais Kiev affirme avoir touché des cibles dans la région de Belgorod et en mer d'Azov. L'Ukraine a également réussi à frapper l'une des plus grandes raffineries russes située en Sibérie. Bonjour Daniel Valo.
10: Bonjour.
5: C'est la première fois qu'un drone ukrainien parvient à toucher une cible aussi lointaine.
10: Oui, les autorités ukrainiennes n'ont pas manqué d'ailleurs de souligner l'importance de cette attaque à la fois du point de vue technologique et stratégique. De fait, la raffinerie qui a été touchée se situe dans la région d'Omsk, au-delà de l'Oural, à 2700 km de l'Ukraine. C'est donc la première fois que les fameux drones FP1 développés par les Ukrainiens touchent une cible aussi lointaine. Une cible lointaine, mais aussi très précise, ce que souligne Ulrich Buna, spécialiste des questions de défense au Centre de réflexion Eurocréative.
11: C'est pas n'importe quoi qui a été visé dans la raffinerie, ce sont des tours en fait qui servent, on va dire, dans le processus assez complexe de transformation du pétrole en essence, des tours de craquage. Et donc du coup, effectivement, non seulement la frappe a été extrêmement loin, mais elle a été extrêmement précise et suffisamment puissante pour détruire ces équipements. Donc ça montre que les Ukrainiens ont désormais cette capacité que les Occidentaux leur avaient refusé pendant très longtemps, d'aller frapper sur l'ensemble du territoire russe, grosso modo, et donc finalement d'être désormais capable de viser quasiment toutes les raffineries russes.
10: Et cela pourrait être crucial dans la poursuite du conflit. Désormais, aucune raffinerie n'est à l'abri de ces drones qui présentent l'avantage immense d'être peu coûteux à produire. Grâce à eux, l'Ukraine est donc en capacité de submerger la défense antiaérienne russe et de le faire dans des régions que la Russie pensait jusqu'à présent hors d'atteinte.
5: Daniel Valo. Et puis la ressortissante ukrainienne soupçonnée d'avoir mené la tentative d'assassinat d'un homme d'affaires d'origine ukrainienne à Monaco a été retrouvée morte en Ukraine avec des blessures par balle à la tête, c'est ce qu'annonce la police nationale qui a arrêté deux suspects dans cette affaire.
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4: En Iran, les funérailles de l'ancien guide suprême se poursuivent.
5: Après une impressionnante procession dans les rues de Téhéran, le cercueil d'Ali Khamenei est arrivé dans la ville sainte de Qom, accueilli par une marée humaine. Des partisans de la République islamique partagés entre tristesse et désir de venger le guide suprême, tué dans un bombardement américain au premier jour de la guerre. À Téhéran, les drapeaux verts, blancs et rouges côtoient les banderoles appelant à la vengeance. Sur place, Sami Boukhalifa.
12: Au nom de Dieu, je m'appelle Doudaki et je suis citoyenne iranienne.
13: Je vois que vous avez entre les mains cette pancarte qui représente Donald Trump avec un viseur sur la tête et il y a écrit « There will be blood ».

0: Nous allons maintenant faire un saut temporel. Voici un titre qui est sorti au mois de juillet. Mais c'était en 2006. Souvenez-vous.
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0: c'est Claire qui est avec nous sur Radio Galaxy. Bonjour.
1: Bonjour.
0: Vous êtes salariée de l'espace éthique et social Le Petit Perchoir de Rieux-Volvestre. Vous êtes également la référente famille et parentalité et vous organisez durant les mois de juillet et de septembre des bougeothèques dans plusieurs parcs du Volvestre. On va voir ensemble de quoi il s'agit et quels sont les avantages finalement de cette bougeothèque itinérante. Est-ce qu'on peut commencer par rappeler ce qu'est Le Petit Perchoir, Claire ?
1: C'est un espace qui a plusieurs activités, donc des activités autour du design, des activités corporelles, on va le dire comme ça, et des activités autour du soutien à la parentalité.
0: Alors, vous aviez déjà un espace bougeothèque dans ce petit perchoir de Rieux, c'est vous qui en êtes l'accueillante. Oui. Il faut nous expliquer qu'est-ce qu'on y fait dans une bougeothèque, Claire ?
1: Alors, la bougeothèque, c'est un espace d'exploration motrice, de jeux libres et de socialisation pour les enfants qui ont entre 0 et 6 ans et qui sont accompagnés par un adulte familier. Donc un parent, un grand-parent, une personne de la famille. Et donc, dans cet espace sécurisé et sécurisant pour l'enfant, il peut crapahuter, jouer, rencontrer d'autres enfants et d'autres adultes. Mmh. Et en étant rassuré par la présence de l'adulte connu.
0: Et c'est vrai qu'aujourd'hui, les enfants ont souvent des activités très encadrées. Là, au contraire, les bougeothèques sont là aussi pour laisser une grande place à l'exploration. On peut bouger, explorer librement.
1: Oui, on a une porte d'entrée qui est vraiment le corps et la motricité. Et du coup, il y a plein de modules de motricité en bois et donc sur lesquels l'enfant peut grimper, se hisser, sauter, ramper.
0: Génial. Alors, il faut indiquer également qu'il s'agit d'un dispositif qui est reconnu par la CAF comme un lien de soutien à la parentalité.
1: Oui, tout à fait. Alors, on fait partie d'un dispositif qui est financé par la CAF, qui s'appelle le dispositif RÉAP, donc Réseau d'écoute, d'appui et d'accompagnement des parents. Parce qu'en fait, c'est aussi un lieu d'écoute pour les parents, en fait, et de soutien. Parce que quand on est parent d'un petit enfant, c'est pas toujours évident et des fois, on a besoin un petit peu de partager nos questionnements de parents, on a besoin éventuellement d'être un peu aiguillé, accompagné pour avancer. Et c'est aussi, il faut le souligner aussi, c'est important, c'est aussi un espace de rencontre entre parents. Parce que du coup, nous, en tant qu'accueillantes, donc on est deux accueillantes, on est aussi là justement pour faire circuler la parole, pour être un peu médiatrice entre les parents, parce que l'idée, c'est que, voilà, que les parents aussi se sentent moins seuls et rencontrent d'autres parents.
0: Alors là, durant cet été, on va profiter des beaux jours justement pour installer ces bougeothèques en plein air et vous proposer d'aller directement à la rencontre des familles. Comment est née l'idée, Claire ?
1: On s'est rendu compte, déjà que quand il fait beau, les gens, ils sont où ? Ils sont dehors.
0: Ils sont dehors.
1: Et puis en plus, on a de magnifiques parcs dans le Volvestre, faut le dire. Donc des parcs où il y a beaucoup de parcs de jeux aussi pour les enfants. Il faut le savoir, et ils ne sont pas toujours connus des parents, parce que des fois, ils sont un petit peu isolés. Je pense à un parc de jeux qui est à Montesquieu, les parents ne le connaissent pas toujours. Enfin, voilà, il y en a plusieurs. Donc, l'idée, c'était aussi de faire découvrir aux parents ces super beaux parcs. Et puis, surtout, c'était l'idée d'aller vers les familles qui n'ont pas forcément spontanément soit l'idée, soit qui n'osent pas venir au petit perchoir, donc dans les locaux. Et puis après, c'est aussi pour une histoire de mobilité, c'est-à-dire qu'il y a des parents qui sont un petit peu sans voiture ou qui ont des difficultés pour bouger parce que le Volvestre, c'est grand. Et donc, on se déplace dans le Volvestre pour donner l'opportunité à ces familles-là qui ne peuvent pas forcément toujours venir à Rieux.
0: Puis c'est ça, vous l'avez dit, ce sont des rendez-vous qui permettent aussi de toucher des familles qui ne connaîtraient pas encore le petit perchoir.
1: Et tout à fait, puis parce que des fois, les gens se baladent et ils font « Ah, mais vous êtes qui ?» on leur présente le dispositif.
0: Et le fait de proposer ce genre d'activité en plein air, ça permet d'avoir un cadre plus apaisant, plus détendu ?
1: Alors oui, en effet, c'est assez intéressant comment il y a une petite différence entre la façon dont les gens se comportent en effet dehors, c'est bien de le souligner, parce qu'en plus c'est l'été, c'est les vacances, on est un peu, on se détend un peu,
0: on se relaxe,
1: et c'est vrai que les parents, plus facilement, vont les uns vers les autres, il y a une autre ambiance, il y a une ambiance très chaleureuse, très familiale.
0: Alors, ça se passe durant les mois de juillet et septembre dans les parcs de Noé, Montbrun-Bocage et Carbonne. Mais on peut venir même si on n'est pas de six villages, ça concerne tout le monde.
1: Ah oui, c'est pour tous les gens du Volvestre et même alentour, même toute la France. Si on est de passage dans le Volvestre, ça nous fait plaisir.
0: Alors, ça commence le 8 juillet.
1: Tout à fait. Le 8 juillet à Noé. Nous serons donc les mercredis 8, 15 et 22 juillet à Noé, en partenariat avec la médiathèque de Noé. Donc, on est ravis de ce partenariat. Le 8 juillet, c'est un peu spécial parce que on se greffe un peu à un événement qu'organise la médiathèque. Donc, c'est un événement sur plusieurs jours qui s'appelle Partir en livre. Et le 8 juillet, en particulier, ils font ce qu'elles appellent les racontines. Donc, c'est des temps de comptines un peu chantés pour les petits entre 0 et 3 ans, il me semble. On va être en même temps qu'elles, on va proposer la bougeothèque sur cette matinée du 8 juillet.
0: Génial. Donc, le 8 juillet à la médiathèque de Noé, oui. C'est uniquement sur la matinée.
1: Tout à fait, oui. Les bougeothèques en été, ce sera que le matin, pour des histoires de
0: fraîcheur.
1: Fraîcheur, voilà, fraîcheur relative, mais c'est mieux quand même.
0: Alors, dis-nous en plus comment ça va se dérouler très exactement et qu'est-ce que l'on va découvrir sur place.
1: Alors, très exactement, nous, on arrive avec des moquettes qu'on déplie et puis on installe des jouets, des modules de motricité, des livres, des coussins. On essaie de reproduire notre bougeothèque intérieure à l'extérieur.
0: Voilà. Ok, génial. Donc, on va rappeler que c'est pour les enfants de 0 à 6 ans, accompagnés de leurs parents ou d'un adulte familier. Est-ce qu'on peut imaginer des ateliers pour faire bouger les parents aussi?
1: Alors... C'est pas prévu, parce que là, on est vraiment dans quelque chose d'assez spontané, d'assez libre. C'est pas du tout guidé.
0: Ouais.
1: Mais pourquoi pas, des fois, de façon assez improvisée, impromptue, on propose aux parents de faire 3 postures de yoga, soit seul, soit avec l'enfant. Pourquoi pas, ça peut aussi.
0: Bon, c'est génial. Comme ça, tout le monde peut participer en famille. Alors, pas besoin d'inscription, hein. On vient simplement.
1: Fait.
0: Et avec une participation financière.
1: Oui, alors on est soutenu par la CAF, mais voilà, ça suffit pas tout à fait. Donc, on demande une petite participation entre 1 et 3 euros par famille. Voilà, c'est vraiment symbolique. Chacun est libre de déposer ce qu'il veut dans notre petite tirelire.
0: Si on souhaite retrouver le programme, est-ce qu'il est accessible sur le web, par exemple?
1: Sur le site, oui, oui, tout à fait. Lepetitperchoir.com, vous avez tout. On a aussi un Facebook, Le Petit Perchoir.
0: Dernière question, Claire. Quel est le message que vous aimeriez faire passer pour inciter les familles à venir découvrir cette bougeothèque durant l'été?
1: Cette bougeothèque durant l'été va être très sympathique. C'est l'occasion des fois de découvrir des lieux qu'on ne connaissait pas forcément, voilà, des parcs. Donc notamment, là à Noé, donc, on est à côté de la médiathèque, qui est une super médiathèque très sympa qui accueille les familles. Donc vraiment, j'invite les parents à venir découvrir cette belle médiathèque. Pendant donc, les jeudis matin, donc le 9, 16, 23 et 30 juillet, on sera... À Carbonne, on sera dans le parc de la CCV. Donc, il faut savoir que là aussi, il y a un petit parc de jeux pour les petits. Et pareil, ce petit parc de jeux, il n'est pas toujours connu. C'est vraiment très adapté aux tout-petits. Donc, les parents sont contents de le découvrir. Et à Montbrun, Bocage, donc ça, c'est un petit village très typique et très joli du Volvestre. Donc, si vous avez l'occasion aussi de

0: bienvenues, elles viennent le temps qu'elles veulent. Voilà, et c'est génial parce que ça fait des rencontres avec les parents. C'est top, on adore.
1: Allez, je vous laisse nous rappeler une dernière fois les dates de la Bougeothèque, Claire.
0: La Bougeothèque sera donc à Noé, donc à côté de la médiathèque, les 8, 15 et 22 juillet. Nous serons donc dans le parc de la communauté des communes du Volvestre à Carbonne les 9, 16, 23 et 30 juillet. Et nous serons à Montbrun-Bocage, donc dans c'est le parc qui est juste en face de l'école, les vendredis 17, 24 et 31 juillet. C'est de 9h30 à midi et vous venez le temps que vous voulez, vous arrivez quand vous voulez.
1: Et sur septembre, vous reviendrez nous en parler, mais ça risque de changer un petit peu. Hein.
0: Oui, sur septembre, on sera donc à Lafitte, Carbonne et Montesquieu.
1: Ok.
0: Et les dates sont encore en train d'être mises en place.
1: Pour plus de renseignements, je rappelle votre site internet lepetitperchoir.com. Vous avez une page Facebook également. Claire, vous êtes salariée donc du Petit Perchoir de Rieux-Volvestre, également référente famille et parentalité. On va rappeler que les Bougeothèques seront présentes sur les communes de Noé, Montbrun-Bocage et Carbonne durant les mois de juillet et de septembre. On vous remercie Claire.
0: Merci.
1: Et on vous souhaite un bel été.
0: Merci beaucoup aussi.

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2: C'est Justine qui nous accueille depuis les allées des Tigny. Nous sommes en plein pays luchonnais. Bonjour Justine.
3: Bonjour, merci beaucoup de m'accueillir.
2: Alors, avant de parler de la traditionnelle fête des fleurs, il n'y a pas que ça, il faut quand même insister. Il y a aussi des petits villages, Justine, on aime bien, et vous, je sais que dans les offices du tourisme, vous aimez bien vanter aussi les petits villages. Alors, qu'est-ce que c'est que les Brandons dans le sud du département de la Haute-Garonne?
3: Oui, bien sûr. Alors, les Brandons, c'est une spécialité des Pyrénées centrales, ce sont les feux de la Saint-Jean.
2: D'accord.
3: Qui se déroulent de maintenant et tout l'été, jusqu'à la fin de l'été.
2: Alors, ils tournent dans tous les petits villages?
3: Oui, dans tous les petits villages. Le 11 juillet à Eau, c'est le village où il y a le beau lac à visiter en randonnée.
2: Avec un accent circonflexe.
3: Oui, c'est ça. Et le 2 août à Superbanière, qui est en haut de Luchon.
2: Et je crois que vous faites un petit déplacement pas très loin de la frontière espagnole, à Saint-Béat, la capitale du marbre.
3: Oui, à Saint-Béat, le festival de marbre tout l'été, qui va débuter en juillet, donc avec des stages où on peut apprendre à sculpter le marbre, etc. C'est super intéressant et je recommande.
2: Alors en juillet, il y a des petits villages qui font des petites foires à la saucisse ou des choses comme ça?
3: Alors pas de foire à la saucisse, mais par contre on a des petites soirées et des concerts. Mmh. On a le Cosmo Jazz, c'est un festival de jazz qui a été créé par André Manoukian, qui se passe sur les sommets et les hauteurs de Luchon. Ce sera du 30 juillet au 2 août. Ensuite, on a le 7 août, le festival 31 notes d'été, qui fera étape au Mortis pour une journée de concerts et d'animation. Ensuite, on a pas mal d'événements sportifs, notamment Enduro VTT, aussi tout ce qui est Viella, Cycling Tour. Tout ça, c'est le 18 et 19 juillet. Une cyclo-montagnarde du Massif Pyrénéen, le 4 et 5 juillet. Le Luchon Aneto Trail pour les très très grands sportifs du 3 au 5 juillet, c'est la 13e édition qui se déroule au pied de l'Aneto. C'est des parcours qui vont de 10 à 85 km entre la France et l'Espagne, donc il faut être assez sportif.
2: On passe en août, alors à part la fête des fleurs dont on parlera tout à l'heure peut-être d'une manière un peu plus détaillée, est-ce que vous avez envie de recenser une ou deux petites fêtes dans les petits villages?
3: Oui, alors on a le Festival du Comminges, pour ceux qui aiment la musique classique ou tout simplement l'orgue dans les cathédrales, etc. C'est un festival qui se déroule dans des lieux patrimoniaux d'exception comme Saint-Bertrand de Comminges, pardon. Ça se déroule du 28 juillet au 5 septembre. Et ensuite, oui, on a la fête des fleurs qui se déroulera du 21 au 23 août. On a la Semaine des Arts de Fos. Fos, c'est un petit village du 18 au 28 juillet. La Semaine des Arts fera vivre les ruelles de village au rythme des expositions. Il y aura aussi des rencontres artistiques et des animations culturelles.
2: Alors, si on veut physiquement venir vous voir, on va sur les allées d'Étigny à Bagnères-de-Luchon. Sinon, il y a une adresse mail?
3: Oui, bien sûr. Vous pouvez écrire tout simplement à info@pyrenees31.com ou aller sur notre site internet pyrenees31.com.
2: C'est parfait. Qu'est-ce qu'on peut vous souhaiter, Justine? Un bel été, évidemment. Du soleil, pas trop chaud.
3: De la fraîcheur, venez vous réfugier dans les Pyrénées Haute-Garonnaises. On est juste à côté de Toulouse, c'est accessible en train. Il y a des billets avec la région qui sont réduits à 1 euro, souvent le week-end. Donc.
2: Vous avez raison, il faut parler du train dont la présidente Carole Delga est toujours très fière. Le train va de Toulouse jusqu'à Bagnères-de-Luchon, donc sans changement, ça évite de prendre sa voiture et de payer très cher le carburant.
3: Voilà, et puis on peut faire ça pour un week-end, pour une journée ou pour 4 jours, selon vos envies, voilà.
2: Pour en savoir beaucoup plus, donc pyrenees31.com et puis vous allez sur les allées d'Étigny. Nous étions avec Justine de l'Office du Tourisme du Pays Luchonnais. Merci, à bientôt.
3: De rien, merci beaucoup. Au revoir.
1: Alors, à bientôt et surtout, qu'on se le dise.

Très chers amis, bonjour. Nous allons, comme toutes les semaines, avec notre émission Aimer comme musique, vous tenir compagnie pendant quelques minutes et vous transmettre le son de voix des grands chanteurs et ténors. Aujourd'hui, je reprends la vie artistique du grand ténor espagnol José Carreras. Écoutons le grand ténor qui, dans sa longue carrière de chanteur ténor, a su remplir nos cœurs avec de la joie et du bonheur avec sa belle voix.

Il n'est pas étonnant que José Carreras trouve encore de l'énergie pour apporter de l'eau au moulin d'opérations caritatives. Il est tout particulièrement impliqué dans la recherche et le soutien face à la leucémie, maladie dont il avait été atteint en 1987 et qui lui avait valu un an d'hospitalisation. Il avait bénéficié d'une greffe de moelle. Des années suivantes, en 1988, il instaurait sa fondation internationale Joseph Carrera pour la lutte contre la leucémie. Pour agir face à ce fléau, milité par le don d'organes, la recherche et le soutien des familles. Et c'est encore pour une opération de bienfaisance que le membre fameux des Trois Ténors, avec l'impératif Placido Domingo et le défunt Luciano Pavarotti, créera l'événement à la rentrée. José Carreras fera son retour à la Scala de Milanese après 14 ans d'absence le 10 octobre, à l'occasion d'un concert à marge du congrès annuel d'oncologie dans la cité lombarde. Rappelez-vous, c'était pendant la Coupe du Monde en Italie en 1990, trois chanteurs amoureux du ballon rond offraient aux footballeurs et au public du monde entier leur talent réuni pour un concert exceptionnel dans les termes de Rome. Carreras, Domingo et Pavarotti ont ensuite recommencé cette expérience à de nombreuses occasions, par exemple à Paris lors de la dernière Coupe du Monde du football, en même temps en tournée dans des stades. Mais ils n'ont jamais retrouvé l'enthousiasme de ce concert italien. Là, avec un orchestre pétillant, tout le monde a l'air de prendre plaisir à la fête et nos trois ténors favoris cherchent avec un malin plaisir à enchaîner les tubes de l'opéra sans temps mort ni fausse note. Si vous voulez chanter sous la douche comme un vrai chanteur, ces disques s'imposent. Écoutons la belle voix de notre ténor.

Dans un interview accordé à la Dépêche du Midi, le mythique ténor José Carreras tord le cou à la rumeur selon laquelle il ne rechantera plus d'opéra. Il dit bien d'autres choses encore. José Carreras est arrivé à Carcassonne mercredi, 3 jours avant un récital qui marque son retour sur scène après quelques mois d'absence. Vous donnez désormais peu de concerts. Pourquoi avoir choisi Carcassonne? Vous avez raison. Je n'ai donné que très peu de concerts en France ces dernières années, mais je me suis produit à 48 reprises l'année dernière, partout dans le monde, en Asie, Amérique du Sud, Russie. Je viens à Carcassonne parce que j'aime cette fantastique cité et que j'ai été gentiment invité par les festivals. C'était un honneur que d'accepter. Vous avez dit il y a 2 ans que vous mettiez un terme à votre carrière de chanteur d'opéra. Avez-vous changé d'avis? C'est une méprise, je n'ai jamais dit cela. Oui, j'ai des projets concernant l'opéra, mais il est prématuré d'en dévoiler les détails. Le livret est fantastique. C'est une histoire en rôle auquel je peux pleinement m'identifier. C'est la raison pour laquelle je m'y suis intéressé, comme je l'avais fait pour Sly, cette grande œuvre musicale que j'avais quelque part redécouverte. Vendredi 10 juillet, à 20h45 en plein air, Amour et Passion, une vie consacrée à la musique, le ténor légendaire José Carreras, en friant soprano cordes, piano, de la musique pleine de passion et d'émotion. Après son extraordinaire retour sur scène, le légendaire José Carreras se produira à Wilt le 10 juillet 2015 avec un programme plein de passion. Le ténor vedette a célébré un retour triomphal sur la scène de l'opéra en 2014 dans le rôle principal de l'opéra Juez, le juge, avec Innovation debout. Des représentations ainsi que les critiques lui certifiant une fois de plus les qualités mondialement reconnues. Et ce qu'à tel point que les médias comme le Die Welt et Die Zeit ou encore Focus, on a parlé d'un retour des rêves. Voici encore notre grand ténor.

Après ce grand succès, José Carreras décide de refaire une tournée mondiale et le 10 juillet, cette star mondiale sera l'invité du festival Wild. Je suis très heureux de pouvoir me reproduire une première fois sur la scène de ce festival très reconnu, a précisé José Carreras, avec le pianiste Lorenzo Bavac, son pianiste de longue date, l'excellent opéra Petit Ensemble, et un invité surprise. Il présentera un programme avec des mélodies de l'époque Gélander de la Belle Époque, ainsi que de la musique méditerranéenne pleine de passion. Il s'agit d'un retour vers mes racines méditerranéennes. Mes chansons expriment la passion, l'émotion et les profonds sentiments de l'âme que j'essaie d'interpréter avec ma voix. C'est comme une ode magnifique à la vie. La Belle Époque, c'est pour moi une période toujours fascinante. Il en va ainsi de l'architecture, comme par exemple celle de ma ville natale, Barcelone, où Gaudí a créé des choses extraordinaires, mais aussi de la peinture avec Klim, par exemple, ou avec l'excellent artiste Verigallet. Et la musique comme celle de Puccini, Leoncavallo, Tosti, Satie et Gardel, qui expriment les joies de vivre bien spéciales et qui comptent jusqu'à nos jours parmi les grandes époques musicales. Le programme comprendra des titres comme « O mio bambino caro »,« Vilja »,« Je te veux »,« Core negrato »,« Salvatore Cardillo »,« Torna sur riento ». J'ai consacré beaucoup de temps à ces répertoires, étudié des douzaines d'enregistrements et choisi la chanson qui m'émeuve et qui me permette une interprétation très personnelle. Si je ne peux pas chanter avec mon âme, cela ne vaut pas la peine car je dois ressentir des émotions quand j'interprète une musique, sinon ça ne serait que de la simple reproduction. Cette soirée sera bien plus qu'un beau concert. Ce sera une ode musicale de la vie et Carreras sait de quoi il parle. En effet, au sommet de sa carrière mondiale, il a été atteint de leucémie et ce n'est pas que par miracle qu'il a été guéri. Son retour sur la scène a été un triomphe et a trouvé son apothéose avec le concert des trois ténors, concert qu'on a trouvé un succès sans pareil. Il n'y a que la vie pour écrire de telles histoires. Et lors de concerts avec Carreras, les auditeurs entendent bien qu'à chanter, ce n'est pas seulement sa vie, mais qu'il chante sa vie avec son âme. C'est une très très très très jolie chanson, encore une fois de plus, et sa belle voix, que nous allons nous quitter aujourd'hui, tous chers amis. Nous avons un très beau programme à Aimer comme musique, qui vous dit merci encore une fois de plus. Au revoir.

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C'est un tapis de marche nordique qui est à vendre en excellent état, vitesse jusqu'à 6 km/h avec bras articulés. Il y a le compteur de vitesse, la distance, le nombre de pas et la durée. Et puis il y a même un système audio par Bluetooth qui est intégré au tapis. Il est très peu encombrant puisque vous pouvez le plier, il est facile à ranger. Il est à vendre pour 120€ sur le bois de la pierre ou sinon il peut être livré dans un rayon de 20 km autour de Carbonne. Pour plus de renseignements, vous composez le 06 23 37 84 50 06 23 37 84 50. C'est un spa pour 4 personnes de marque LAZ Hollywood qui est à vendre. Il est entièrement neuf, il n'a pas été sorti de son emballage, avec un éclairage qui change de couleur, des bulles et tout ce qu'il faut pour passer un bon moment. Il y a également un tapis de sol qui est prévu avec, donc le spa est à vendre pour 350€. Pour plus de renseignements, vous envoyez un message au 06 18 35 33 18. La même personne vend également une motopompe en très bon état. Pour plus de renseignements, c'est le même numéro 06 18 35 33 18. Et puis cette personne recherche aussi un bûcheron pour partager des coupes d'acacia et autres bois. Même chose, vous envoyez un message au 06 18 35 33 18. Et si vous aussi vous vendez ou que vous recherchez quelque chose, envoyez-nous vos annonces depuis notre site internet radiogalaxy31.com, rubrique annoncer. C'est avec grand plaisir que nous les diffuserons. Merci de votre fidélité et à très vite.

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1: C'est Justine qui nous accueille depuis les allées des Tigny. Nous sommes en plein pays luchonnais. Bonjour Justine.
2: Bonjour, merci beaucoup de m'accueillir.
1: Alors, avant de parler de la traditionnelle fête des fleurs, il n'y a pas que ça, il faut quand même insister. Il y a aussi des petits villages, Justine, on aime bien, et vous, je sais que dans les offices du tourisme, vous aimez bien vanter aussi les petits villages. Alors, qu'est-ce que c'est que les Brandons dans le sud du département de la Haute-Garonne?
2: Oui, bien sûr. Alors, les Brandons, c'est une spécialité des Pyrénées centrales, ce sont les feux de la Saint-Jean.
1: D'accord.
2: Qui se déroulent de maintenant et tout l'été, jusqu'à la fin de l'été.
1: Alors, ils tournent dans tous les petits villages?
2: Oui, dans tous les petits villages. Le 11 juillet à Eau, c'est le village où il y a le beau lac à visiter en randonnée.
1: Avec un accent circonflexe.
2: Oui, c'est ça. Et le 2 août à Superbanière, qui est en haut de Luchon.
1: Et je crois que vous faites un petit déplacement pas très loin de la frontière espagnole, à Saint-Béat, la capitale du marbre.
2: Oui, à Saint-Béat, le festival de marbre tout l'été, qui va débuter en juillet, donc avec des stages où on peut apprendre à sculpter le marbre, etc. C'est super intéressant et je recommande.
1: Alors en juillet, il y a des petits villages là, qui font des petites foires à la saucisse ou des choses comme ça?
2: Alors pas de foire à la saucisse, mais par contre on a des petites soirées et des concerts. Mmh. On a le Cosmo Jazz, c'est un festival de jazz qui a été créé par André Manoukian, qui se passe sur les sommets et les hauteurs de Luchon. Ce sera du 30 juillet au 2 août. Ensuite, on a le 7 août, le festival 31 notes d'été, qui fera étape au Mortis pour une journée de concerts et d'animation. Ensuite, on a pas mal d'événements sportifs, notamment enduro VTT, aussi tout ce qui est Viella, cycling tour. Tout ça, c'est le 18 et 19 juillet. Une cyclo-montagnarde du massif pyrénéen, le 4 et 5 juillet. Le Luchon Aneto Trail pour les très très grands sportifs du 3 au 5 juillet, c'est la 13e édition qui se déroule au pied de l'Aneto. C'est des parcours qui vont de 10 à 85 km entre la France et l'Espagne, donc il faut être assez sportif.
1: On passe en août, alors à part la fête des fleurs dont on parlera tout à l'heure peut-être d'une manière un peu plus détaillée, est-ce que vous avez envie de recenser une ou deux petites fêtes dans les petits villages?
2: Oui, alors on a le Festival du Comminges, pour ceux qui aiment la musique classique ou tout simplement l'orgue dans les cathédrales, etc. C'est un festival qui se déroule dans des lieux patrimoniaux d'exception comme Saint-Bertrand de Comminges, pardon. Ça se déroule du 28 juillet au 5 septembre. Et ensuite, oui, on a la fête des fleurs qui se déroulera du 21 au 23 août. On a la Semaine des Arts de Fos. Fos, c'est un petit village du 18 au 28 juillet. La Semaine des Arts fera vivre les ruelles de village au rythme des expositions. Il y aura aussi des rencontres artistiques et des animations culturelles.
1: Alors, si on veut physiquement venir vous voir, on va sur les allées d'Étigny à Bagnères-de-Luchon. Sinon, il y a une adresse mail?
2: Oui, bien sûr. Vous pouvez écrire tout simplement à info@pyrenees31.com ou aller sur notre site internet pyrenees31.com.
1: C'est parfait. Qu'est-ce qu'on peut vous souhaiter, Justine? Un bel été, évidemment. Du soleil, pas trop chaud.
2: De la fraîcheur, venez vous réfugier dans les Pyrénées Haute-Garonnaises. On est juste à côté de Toulouse, c'est accessible en train. Il y a des billets avec la région qui sont réduits à 1 euro, souvent le week-end. Donc.
1: Vous avez raison, il faut parler du train dont la présidente Carole Delga est toujours très fière. Le train va de Toulouse jusqu'à Bagnères-de-Luchon, donc sans changement, ça évite de prendre sa voiture et de payer très cher le carburant.
2: Voilà, et puis on peut faire ça pour un week-end, pour une journée ou pour 4 jours, selon vos envies, voilà.
1: Pour en savoir beaucoup plus, donc pyrenees31.com et puis vous allez sur les allées d'Étigny. Nous étions avec Justine de l'Office du Tourisme du Pays Luchonnais. Merci, à bientôt.
2: De rien, merci beaucoup. Au revoir.
0: Alors, à bientôt et surtout, qu'on se le dise.
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1: Elles ont vécu dans le Gers, elles ont marqué leur époque, et pourtant, leurs noms n'apparaissent presque pas dans les livres d'histoire locale. Une musicienne, une résistante, une avocate, une élue, une femme contrainte d'avorter à une époque où c'était illégal, les archives départementales du Gers ont décidé de leur redonner la place qu'elles méritaient avec une exposition, une carte du matrimoine et une série de podcasts. C'est pour raconter tout ça que Distorsion a poussé les portes des archives.
2: Nous écoutons Monsieur Pascal Genest, directeur des archives.
3: Mettre en valeur les Gersoises pour une institution patrimoniale et culturelle comme la nôtre, c'est aussi s'intéresser à la question du matrimoine. Et j'ai souhaité au départ du projet qu'on puisse matérialiser cette notion à travers la cartographie, en établissant une carte du matrimoine gersois pour que chaque figure féminine locale soit rattachée à un lieu de vie, sa commune. La compagnie théâtrale La Langue Écarlate travaillait aussi sur cette problématique de la mémoire des femmes et nous nous sommes très vite associés pour créer ce projet d'une exposition qui est à la fois visuelle mais aussi sonore.
1: Les retrouver dans les archives a demandé un vrai travail de fouille, dans des fonds où les femmes sont elles aussi largement sous-représentées.
3: On pouvait s'appuyer d'emblée sur le dictionnaire biographique des figures gersoises qu'a publié la Société archéologique il y a une quinzaine d'années et qui fait référence. Mais sur l'ensemble des notices, il n'y en a pas beaucoup qui concernent les femmes, ce qui montre bien qu'elles ont souvent été les oubliées de l'histoire. Lorsque les 5 personnages ont été identifiés, nous avons appliqué une méthodologie de recherche dans les fonds conservés aux archives départementales et La Langue Écarlate s'est emparée d'un moment de vie de ces femmes et a transformé la matière archivistique brute en récit sonore qui donne chair et voix à ces personnages. Et ce travail artistique nous intéressait beaucoup car il permettait une forme de réincarnation de ces femmes du passé qui semblent encore nous parler aujourd'hui et nous transmettre un message dans une démarche à la fois d'égalité mais aussi de reconnaissance.
1: Cette exposition change aussi le regard sur les archives elles-mêmes, un lieu que beaucoup imaginent encore fermé, poussiéreux, réservé aux spécialistes.
3: Alors je pense qu'une exposition comme Ouvrir la voie transforme l'image que peuvent traîner les archives départementales, souvent vues comme un lieu secret, peu accessible. Et je crois qu'en traitant des sujets de société qui parlent aux Gersois, l'immigration italienne, le rugby, les femmes, on change le regard des archives départementales qui peuvent être vues aujourd'hui comme la maison de la mémoire et de l'histoire locale, ouverte à tous les Gersois et à toutes les Gersoises.
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0: très heureux de vous retrouver sur Radio Galaxy 98.5 FM. On va parler moteur, adrénaline et convivialité. C'est ce que nous propose la fête de la moto le dimanche 12 juillet à Seixes dans le Couserans. Nous sommes avec André et Henri pour en parler. Bonjour.
1: Bonjour.
2: Bonjour.
0: Vous êtes membre de l'association Couserans Moto Club qui organise l'événement pour sa 7e édition. Alors avant de parler du programme, il faut nous raconter comment est née cette volonté d'organiser une fête de la moto dans le Couserans.
1: La volonté d'organiser cette fête, c'était un peu pour finir de faire connaître ce motoclub. Et en même temps, en organisant cette fête à Seixes, c'était aussi faire découvrir cette région qui est sublime. Alors nous, on l'a fait découvrir par le biais de balades qui sont organisées justement à l'occasion de cette fête. Les balades et des animations diverses tout au long de cette journée du 12 juillet.
0: Et c'est un rendez-vous incontournable, bien sûr, pour les passionnés de moto, mais aussi pour le grand public, parce qu'il y a plein d'animations pour les spectateurs.
1: Absolument. Pour les gens qui désirent faire la balade, il n'y a pas de souci. Ils prennent leur moto et ils suivent le guideur, parce que les balades sont encadrées, organisées. Il y a un guideur, il y a quelqu'un qui ferme le convoi, et des motards du motoclub qui assurent la sécurité de ce groupe.
0: Et vous allez voir dans quelques minutes, il y a aussi plein d'animations musicales, des shows stunt, etc. On va présenter bien sûr le programme dans quelques secondes. On va rappeler que l'événement est organisé par le Couserans Moto Club. Et pour dire quelques mots rapidement sur cette association, vous êtes très attaché, il me semble, aux balades conviviales. C'est un petit peu l'objectif de ce club, de se retrouver entre motards et motardes pour passer de beaux moments.
1: Oui, la balade, oui, parce qu'on a souvent vu des gens qui sont venus pour la première fois déjà à Seixes. Ce sont des motards ou du Grand Toulouse ou plus loin. Et pour eux, l'Ariège, c'était Toulouse, le pas de la case, quoi. Et là, quand ils sont arrivés dans ce village, je crois qu'ils comptent 7, 8, voire 9 vallées, 9 départs de balade, ils étaient très surpris, agréablement surpris.
0: Vous le direz mieux que moi, le Couserans est un terrain de jeu exceptionnel pour les motards. Qu'est-ce qui fait le charme d'ailleurs de rouler à moto dans cette partie des Pyrénées?
1: C'est que

0: Il y a beaucoup, dans le jargon du motard, il y a beaucoup de virolo. Alors c'est intéressant parce que on n'est pas obligé de rouler à vitesse haute vu qu'il y a des virages. Puis quand même, par moment, on se sent obligé de s'arrêter. Les paysages sont magnifiques. Il serait dangereux de les contempler tout en roulant. Heureusement, en haut des cols, style le col de la Cor, pour citer celui-là, mais on a de quoi des espaces pour s'arrêter, faire une petite pause et profiter de ces paysages qui sont sublimes. Nous, ça fait des années qu'on voit ça, et bon, moi, je m'en lasse pas, quoi. Mm-hmm. Et surtout, ce que je veux, c'est que les gens se rendent compte de tout ça.
1: Et les deux mots qui sont très importants sur cette journée, c'est prudence et convivialité.
0: Oui, exactement. Parce que nous, le but aussi, c'est que tout le monde passe une belle journée. Bon, dans la convivialité, ça c'est obligatoire, parce que qui viennent à cette fête, c'est forcément des gens qui aiment la moto déjà. Et l'intérêt à nous, c'est qu'il y ait zéro souci, zéro problème. Donc on rappelle aux gens, quand on fait une balade, c'est pas une course de moto. Mmh. Tout le monde est bon en balade. Et nous, on veut que tout le monde revienne le soir de sa balade et pour profiter ensemble de convivialité.
1: Vous me disiez hors micro, l'an dernier, entre 300 et 400 machines?
0: Oui, et Henri m'a repris, il y a eu même, soi-disant,
2: plus de 400 machines.
0: Plus de 400 machines. Oui. Après, il n'y a pas que les motards qui sont conviés. Tous les gens qui sont intéressés, qui sont même un peu éloignés de la moto, ça nous arrive de trouver des gens comme ça qui viennent et finalement qui s'approchent et qui finalement passent la journée et se mêlent aux gens. Et peut-être que ça deviendra des motards, on ne sait pas.
1: Alors, la fête de la moto, le dimanche 12 juillet à Seix, on commence la journée à partir de 8h30 avec l'accueil des motards pour bien commencer la journée.
2: Oui, bon, l'accueil des motards se fera à partir de 8h30 avec un café et croissant offert. Le départ de la première balade se fait à 9h30 et retour vers 11h. Puis, il y aura une démonstration qui commencera peut-être un peu avant 11h de country. Mmh. Et à la suite de laquelle arrivera à 11h30 une démonstration de show stunt.
1: Okay.
2: Et il y a de quoi se restaurer sur place. Et l'après-midi, on revient sur un programme similaire, avec 15h15, une deuxième balade sur les routes et cols du Couserans, et un retour vers 18h. Et vers 18h30, une démonstration, une nouvelle démonstration de stunt.
1: Ouais, d'ailleurs, très impressionnant à voir les show stunt. Est-ce que c'est une façon aussi de montrer toutes les possibilités que peut offrir le sport de la moto? Parce que quand on voit la maîtrise qu'il faut pour ce genre de show, c'est un véritable sport, vous confirmez?
2: Oui. C'est un sport, un art. C'est la maîtrise, énormément de maîtrise. Et pour les gars qui le font, c'est énormément d'entraînement, d'entretien aussi, parce que ces machines sont légèrement modifiées. Et ça a un coût, quoi. Donc, ce sont des passionnés qui font ça,
1: ouais.
2: Mais ce sont aussi des artistes, hein, parce que c'est magnifique.
1: Les shows stunt à ne pas manquer à 11h30 et 18h30 le 17 juillet à Seix. Et puis, si vous êtes sur place, vous pourrez aussi profiter des animations musicales. On finira la journée, d'ailleurs, avec le DJ set Vives. Et on va même profiter de démonstrations de country avec le club Country Couserans 09.
2: Oui, c'est un club dont nous avons une adhérente qui est au club moto et qui a motivé les gens de ce groupe, Couserans Country 09, et nous les en remercions, de venir faire des démonstrations de country, une le matin et une l'après-midi.
1: Et il ne faut pas oublier la nouveauté de cette 7e édition qui est la Tombola, avec de nombreux lots à remporter, Henri.
2: Oui, il y a une Tombola où il y a un CarPlay à gagner, des intercoms, des sacs à dos, sacoches jambes et d'autres lots. Et c'est une tombola avec des tickets à gratter. Et à ce propos, eh bien, j'ai pu trouver, puisque c'est moi qui m'en suis un peu occupé, une personne qui m'a énormément aidé pour ça. C'est une personne qui travaille à l'imprimerie Fabreau à Saint-Girons et qui a été vraiment extraordinaire, qui a réussi à ce qu'on puisse faire ça, des tickets à gratter. Mais elle a vraiment trouvé une solution très adéquate pour nous. Puisque nous sommes une association, nous n'avons pas non plus des fonds indéterminés.
1: Et justement, il faut en profiter pour remercier tous les bénévoles qui œuvrent au bon fonctionnement de l'asso et à l'organisation de cet événement, plus les partenaires qui vous accompagnent.
2: Un grand remerciement aussi aux commerçants et artisans du Couserans qui sont très assidus pour la fête de la moto, qui sont chaque année à nos côtés. Et aussi un remerciement, évidemment, à la commune, la mairie, qui nous aide, le conseil départemental, le conseil régional, la caisse de crédit agricole du Couserans, qui sont à nos côtés chaque année pour que cette fête puisse se développer et perdurer.
1: Eh bien voilà, vous l'avez entendu, la fête de la moto, c'est le dimanche 12 juillet à Seixes dans le Couserans. Pour plus de renseignements, je me permets de donner votre mail qui est couserans motoclub@orange.fr. Et puis vous avez une page Facebook également, Couserans Motoclub. Si vous cherchez une belle sortie en famille ou entre motards, vous savez où vous rendre. Dimanche 12 juillet, fête de la moto à Seixes. On vous remercie, André et Henri.
2: Merci à vous de nous avoir reçus.
0: Merci à vous surtout de nous avoir reçus.
1: Eh bien, avec grand plaisir, et on vous souhaite une bonne fête de la moto.
2: Merci. Merci.

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0: Vous êtes bien à l'écoute de RFI, les 17h à Paris, 15h en temps universel. Le journal vous est présenté par Karine Bellicha. Bonjour Karine.
1: Bonjour Caroline, bonjour à tous. Condamné mais éligible à la présidentielle l'an prochain, le suspense continue en France. La chef de file de l'extrême droite en tête dans les sondages va s'exprimer ce soir. Après la décision de la Cour d'appel de Paris, Marine Le Pen pourrait mener sa campagne, mais sous bracelet électronique. Nous irons au siège du RN où elle se trouve actuellement avant de s'exprimer à 20h à la télévision. Raphaël Delvolvé nous y attend. Nous irons aussi à l'Assemblée nationale. Grande effervescence pour l'ensemble de la classe politique, suspendue à la décision de Marine Le Pen. Et puis direction enfin le Mondial et Atlanta, précisément à 1h du match entre l'Égypte et l'Argentine. La Cour d'appel de Paris dit avoir pris en compte la liberté des candidatures et de choix de l'électeur. Voici la teneur d'un communiqué de la première présidence de la Cour d'appel après l'arrêt rendu qui condamne la chef de file de l'extrême droite pour détournement de fonds publics à une peine d'inéligibilité de 15 mois ferme, déjà purgée, mais elle devrait faire une partie de sa campagne sous bracelet électronique. La décision revient donc maintenant à Marine Le Pen. Raphaël Delvolvé, ça se joue désormais au siège du RN où la leader de l'extrême droite se trouve en ce moment.
2: Oui, ça fait 2 heures maintenant. Marine Le Pen et ses très proches, dont son potentiel remplaçant Jordan Bardella, analysent dans une pièce climatisée l'arrêt de la cour d'appel. Un des interlocuteurs de la chef des députés la trouve sereine et concentrée car désormais, vous l'avez dit Karine, tout dépend d'elle. Veut-elle se présenter avec un bracelet électronique à porter pendant 1 an? Elle avait dit ne pas vouloir faire campagne dans ces conditions, mais Marine Le Pen a dans son entourage des voix lui conseillant avec insistance d'y aller quand même, de demander un aménagement à un juge d'application des peines. Alors se laissera-t-elle influencer ou renoncera-t-elle malgré ce revirement, il faut bien le dire, spectaculaire de la justice? Rien ne semble en tout cas tranché, car plusieurs réunions ont lieu ici au siège du Rassemblement National. On y parle politique et détails techniques.
1: Raphaël Delvolvé en direct du siège du RN en attendant le verdict ce soir à 20h heure française sur le plateau du journal télévisé de TF1 pour formaliser sa candidature ou son renoncement. Direction à présent l'Assemblée nationale pour les réactions politiques. Charlotte Urien-Tomaca au Palais Bourbon, chacun y va de son commentaire.
3: Oui, bien sûr, et c'est l'effervescence ici à l'Assemblée nationale. La décision a en effet suscité de vives réactions. Tout d'abord à gauche, plusieurs élus estiment que cette réduction de peine, je cite, envoie un mauvais signal en matière d'exemplarité de la vie publique et rappelle que la condamnation pour détournement de fonds est confirmée. C'est le cas du président du groupe PS à l'Assemblée, Boris Vallaud, qui estime, je le cite, que Marine Le Pen est une délinquante qui se présenterait à l'élection présidentielle. Elle est coupable, c'est tout ce qu'il faut retenir, ajoute-t-il. Toujours au PS, le premier secrétaire du parti, Olivier Faure, a également réagi devant la presse et il estime que lorsque l'on est candidat, on doit être exemplaire. On l'écoute.
4: Elle a été condamnée pour détournement de fonds publics, ça n'est pas rien. Et donc, à elle maintenant de dire quelle est en fait sa conception à la fois du droit, de la justice et de la fonction présidentielle.
3: Du côté de la France Insoumise, aucune réaction à l'heure qu'il est. Les élus du parti attendent de savoir si Marine Le Pen sera ou non candidate pour réagir. Ça devrait donc être le cas dès ce soir. C'est évidemment le cas également des élus du RN. Impossible d'en croiser un ici à l'Assemblée ce mardi. Consigne a été passée par le parti de ne pas répondre aux journalistes jusqu'à ce que la présidente du groupe se soit exprimée ce soir chez nos confrères de TF1. Enfin, au sein de la majorité présidentielle, les réactions restent mesurées avec un rappel du principe de respect des décisions de justice et de la séparation des pouvoirs. Si la plupart des élus du bloc central estiment qu'ils ne commentent pas les décisions de justice, seule une poignée d'entre eux accepte de réagir. C'est le cas de Jean-René Cazeneuve, député Renaissance.
5: Si elle a le moindre respect pour nos concitoyens, elle ne peut pas, en étant condamnée à 3 ans de prison pour des faits qui sont extrêmement graves, qu'elle se présente comme si de rien n'était à l'élection présidentielle. Ça n'est pas acceptable.
3: Cette décision relance donc désormais les spéculations sur la stratégie du Rassemblement national en vue de l'échéance présidentielle de 2027. Et donc, vous l'avez dit, on en saura plus ce soir après la prise de parole de Marine Le Pen.
1: Charlotte Hurien, Thomas K, en direct de l'Assemblée nationale. Affaire à suivre donc, voilà pour l'actualité politique en France. Plusieurs contrats d'armement ont déjà été annoncés à l'ouverture du sommet de l'OTAN à Ankara. Un dixième Airbus va notamment rejoindre la flotte de ravitaillement en vol de l'Alliance Atlantique. Des contrats destinés à démontrer l'engagement des Européens à développer leur capacité de défense, comme le réclame à corps et à cri le président américain. Annonce stratégique pour tenter de l'amadouer avant l'ouverture des débats. Les Européens se sont engagés à consacrer au moins 5% du PIB à leurs dépenses de sécurité d'ici 10 ans. L'industrie de défense en Europe a commencé à développer ses capacités, mais elle reste encore très en retard sur les États-Unis dans certains secteurs stratégiques comme les renseignements ou la maîtrise de l'espace. Donald Trump est arrivé à Ankara et il n'en démord pas. Tout compte fait, Volodymyr Zelensky et Vladimir Poutine veulent tous les deux aboutir à un accord de paix. Voilà ce qu'il a dit, malgré des négociations au point mort, alors que Kiev espère des engagements de l'Alliance Atlantique pour renforcer sa défense aérienne face aux attaques quotidiennes de la Russie. À Kiev, le corps d'Anastasia Berezovsk a été retrouvé hier soir, épilogue d'une affaire qui avait commencé à Monaco le 29 juin dernier. L'oligarque ukrainien Vadim Eremlaev, son épouse et son fils de 13 ans étaient grièvement blessés dans un attentat à la bombe, aux circonstances troubles. Interpol s'était lancé sur les pistes de cette femme. À Kiev, les explications de notre correspondant Luc Alazo.
6: La police ukrainienne l'a confirmé cet après-midi, le corps découvert hier soir dans les environs de Kiev, enterré et criblé de balles, est bien celui de cette femme de 39 ans, principale suspecte dans l'attentat de Monaco. Deux hommes ont été interpellés dans cette nouvelle enquête, dont un officier du renseignement militaire ukrainien qui a confessé le meurtre devant les enquêteurs. Ce crime épaissit encore le mystère autour d'une affaire aux ramifications internationales. À l'origine, une bombe placée devant le domicile monégasque de Vadim Ermolaev, homme d'affaires ukrainien multimillionnaire, installé dans la principauté depuis plusieurs années. Les enquêteurs monégasques n'ont pas encore établi le mobile de cette tentative d'assassinat, mais plusieurs médias évoquent déjà des pistes sensibles, y compris celle d'un possible lien avec des services ukrainiens. Vadim Ermolaev est visé depuis 2023 par des sanctions ukrainiennes pour des activités commerciales maintenues en Crimée, territoire occupé par la Russie. Son nom apparaît aussi dans les enquêtes de la presse ukrainienne sur le bataillon Monaco, surnom donné avec ironie à ces riches ukrainiens accusés d'avoir quitté le pays après l'invasion russe pour se réfugier sur la Côte d'Azur. À Kiev, Luc Alazo, RFI.
1: Emmanuel Macron rejoindra, lui, Ankara ce soir après sa visite en Syrie marquée par un double attentat aux abords de l'hôtel où il résidait. Des explosions qui ont fait 18 blessés, dont 4 policiers. La visite du président français s'est tout de même poursuivie. Ahmed Al-Shara a dit souhaiter que la France devienne le premier partenaire de la Syrie post-Assad. La canicule s'installe une nouvelle fois en Europe, conséquence du réchauffement climatique du Portugal au Royaume-Uni jusqu'au pays de l'Est. En Espagne, l'alerte rouge à la chaleur est déclarée dans plusieurs régions. En France, 67 départements seront placés en vigilance orange canicule demain. Le mondial de foot à présent, dans moins d'une heure maintenant, l'Égypte va rencontrer l'Argentine en 8e de finale. Un match à suivre sur RFI si vous nous écoutez en Afrique. Eric Mamrut, vous êtes à Atlanta pour suivre le match des 8e de finale. L'ambiance, Eric, y est majoritairement sud-américaine.
7: Oui, Karine, même si l'on a vu quelques maillots rouges arriver au stade et que les quelques 60 000 sièges du stade d'Atlanta sont rouges également, et on ne devrait y voir que du bleu ciel tout à l'heure quand il sera rempli au moment du coup d'envoi, car comme pour chaque Coupe du Monde, les supporters argentins ont fait le déplacement en masse et on les retrouve dans toutes les villes où l'équipe championne du monde se produit, des hinchas argentins très expressifs évidemment, qui chantent et poussent leurs joueurs sans discontinuer. Ils vont donc enflammer le stade stade en espérant que leur équipe joue un petit peu mieux quand même que vendredi dernier face au Cap-Vert en 16e de finale. Les coéquipiers de Lionel Messi avaient été surpris par la générosité affichée par les requins bleus, gênés aussi par la chaleur humide qui régnait ce jour-là à Miami, une Argentine très peu inspirée qui ne s'est imposée que lors de la prolongation. La voilà donc avertie avant d'affronter une autre équipe africaine, l'Égypte, qui n'en finit pas d'écrire l'histoire ici aux États-Unis. Après cet extrait de la phase de poule, les Pharaons ont remporté leur tout premier match à élimination directe contre l'Australie, s'offrant donc un huitième de finale de prestige face à...

Nous allons maintenant faire un saut temporel. Voici un titre qui est sorti au mois de juillet. Mais c'était en 1998. Souvenez-vous.

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0: La poésie des simples, une série inspirée par la nature, de Marilyn Guinet-Perminja. Une enveloppe à la main, Aimé se dirige tranquillement vers la boîte à lettres de son voisin.
1: Ah,
0: puisqu'il est dans son jardin, je vais lui donner directement, se dit-elle. En entrant dans le jardin, elle entend les vociférations de Yann.
1: Ça arrive tout en même temps. J'aurais dû échelonner les SMI.
0: Il est penché au-dessus d'un lac de verdure. Ses mains plongées dans des vagues de feuilles à n'en plus finir. Des grosses feuilles qui piquent les mollets, comme pour demander « Arrêtez-vous, cueillez mes fruits !» Ces fruits, ce sont des légumes, d'un point de vue du jardinier. Des haricots. Des Phaseolus vulgaris. Ce nom a sans doute contribué au glissement vers celui de Fayot. Mais son nom d'origine a des consonances un peu plus exotiques et plus légères pour nous. Ayacoti chez les Aztèques et Purutu chez les Quechua, car le haricot vient d'Amérique latine. Eh oui, une fois amené en Europe par les conquistadors, longtemps, on n'en a mangé que la graine, pour enfin s'intéresser à la gousse à partir du XVIIIe siècle. Et voilà le haricot vert au sommet des menus diététiques et revitalisants. Yann sort la tête de la verdure potagère. Il s'aperçoit de la présence d'Aimé.
1: Ah, Aimé, je ne t'avais pas entendu arriver. Tu veux pas des haricots? J'en ai tant, t'es tant.
0: Aimé, qui ne fait pas de jardin, accepte. Et lui propose même de l'aider en échange.
1: Oui, mais c'est long à cueillir, mais ça vaut le coup, c'est un bon légume. Celui-là n'a pas de fil, lui dit Yann.
0: Aimé aime ce genre de travail. Elle se concentre pendant ce temps. Elle se concentre sur sa cueillette, elle soulève consciencieusement les feuilles pour déloger les délicieux légumes. Elle les pose dans la cachette, puis elle avance plus loin. Ah, ces gestes répétitifs l'emmène dans une poésie pour le haricot. Oh, haricot, tu t'étales, tu avances, tu grimpes et tu me caches. Oh, liane domptée par le jardinier, tu donnes des fruits dans l'ombre de tes feuilles. Tu sais faire des palissades, des rames et des escaliers jusqu'à la harpe magique, celle-là même qui a relié ciel et terre dans les mains de Jack, l'enfant comblé d'or. Yann et Aimé lèvent la tête en entendant un chant. Il voit un groupe d'enfants avancer sur la route, puis bifurquer pour entrer sur le chemin qui mène au jardin. Ils portent des foulards rayés. Ils demandent s'ils peuvent trouver par ici un pré pour dormir à la Belle Étoile en échange d'une aide au jardin. Comme ils sont bienvenus, ces jeunes éclaireurs, une réponse du ciel à la poésie d'Aimé. Ils lâchent leur sac et se mettent à la cueillette. Des enfants de 9 à 11 ans, heureux d'avoir fait leurs 20 km avec leur sac à dos en exploration autonome. Ils mettent tellement de l'entrain qu'ils vont jusqu'à casser les haricots pour les préparer à être cuits. Yann les accompagne vers le lieu où ils vont dormir, sous les lumières de la lune et des étoiles qui veilleront sur eux. Pour leur repas, il leur prépare un plat de haricots verts revenu à la poêle. Avant d'aller rejoindre leur camp, ils donnent un chant à tous les légumes du jardin. Aimé va pour rentrer chez elle, puis elle fait demi-tour pour dire « Ah, j'étais venue te porter une invitation pour la fête des voisins la semaine prochaine. Est-ce que tu viendras ?»«
1: Mais bien sûr !» répond Yann,
0: porté par l'enchantement de ces jeunes rayonnant d'espoir pour le futur. Quelque temps plus tard, dans son jardin, ses plants de concombre lui ont offert une profusion de production. Peut-être sous l'effet des chants des jeunes visiteurs. C'était le haricot vert dans la série La poésie des simples, avec un extrait de l'album Les harpes du monde et les voix de Tina, Julio et leurs amis d'Éclaireurs de France, venus chez moi.
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1: Bonsoir à toutes et tous. La nuit prochaine, le ciel est clair et le vent faible en début de nuit. Dans le courant de la nuit, vers 1h du matin, des modèles prévoient un coup de vent d'ouest océanique qui va balayer notre région avec des rafales jusqu'à 60 km/h. Ça va surprendre en cours de nuit. C'est de l'air à 22 à 23 degrés qui va s'imposer quelques heures, permettant de ventiler maisons et appartements. Les températures les plus basses sont voisines de 18 à 20 degrés. Mercredi 8 juillet, le temps est toujours très chaud, largement ensoleillé. Dans le courant de l'après-midi, des nuages orageux formés sur les Pyrénées débordent vers le nord. Mais les averses se limitent au relief. Le vent est orienté au secteur ouest, les températures maximales perdent 1 ou 2 degrés par rapport à mardi, mais dépasse partout 35 degrés, avec toujours attendu 38 degrés de Riom à Haute-Rive, 36 degrés à Saint-Gaudens. Bonne soirée à toutes et tous.
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4: Bonjour à toutes et à tous. Dans le dernier numéro du Petit Journal édition de Garonne, retrouvez l'actualité près de chez vous. En une, comment est mort Liam? Après le décès d'un enfant de 3 ans à Boussens, une enquête a été ouverte afin d'établir les circonstances exactes du drame. Toujours dans les faits divers de la semaine, au Foga, un incendie survenu lors de la période de canicule a brûlé plus de 15 hectares. Et à Cambernard, la foudre a provoqué l'incendie d'un pavillon. Et pour les événements à venir, un grand vide-grenier du comité des fêtes à Marignac et une soirée guinguette sous la halle à Boussens. Toutes les actualités sur l'ensemble du département retrouvées dans le Petit Journal, tous les jeudis dans vos points de vente habituels ou tous les jours sur le site lepetitjournal.net et les réseaux sociaux. 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Très bonne journée.

0: Bonjour à tous et bonjour à toutes, bienvenue sur le 98.5 FM, la radio du sud de Toulousain. Et nous allons parler musique, mais musique classique comme tous les étés presque maintenant, de la 12e édition du Festival International de Musique en Occitanie qui se déroule ici sur notre territoire sur 2 voire 3, là ça sera 2 cette année, lieux différents, du 11 au 19 juillet. Et pour en parler, je suis avec l'initiateur, le concepteur, puis le directeur artistique en même temps, Edmond Barton Bullock. Bart, bonjour.
1: Bonjour Bruno.
0: Bart, 12e édition du FIMO, donc le Festival International de Musique en Occitanie, qui est porté par l'association
1: Musique Entre Pierres, au
0: musique
1: pluriel.
0: Entre Pierres, et l'idée derrière ça, si mes souvenirs sont bons, c'est de faire une espèce de symbiose entre la musique classique et un côté un petit peu architectural, traditionnel, patrimonial.
1: Voilà, on a un sous-titre « Quand le patrimoine se fait sonore ».
0: Je me souviens, il y a quelques années, il y a eu par exemple dans la cour du château de Palamini des cors et des cuivres qui ont joué pendant pas mal de temps, oui. Souvent du piano, parce que vous êtes pianiste.
1: Oui.
0: Compositeur, pianiste et interprète en même temps.
1: Interprète en même temps, oui. D'origine américaine.
0: D'origine américaine.
1: Je vis en France depuis 48 ans.
0: Surtout, vous avez eu l'occasion pour nous, Radio Galaxie, il y a quelques années, de faire un grand nombre d'émissions et de nous présenter

0: certains ou certaines de vos amis qui sont eux-mêmes des personnes renommées de la musique classique.
1: Oui, l'Occitanie est très riche en des artistes extraordinaires qui vivent dans cette région.
0: Dans cette région et tout à fait proche de chez nous en plus.
1: Oui.
0: Alors, on va parler donc de ce festival international de musique en Occitanie par l'association donc Musique Entre Pierres. En plus, cette année, je crois que vous avez été sollicité par le festival Déodat Sévrac.
1: Oui, c'est Marie Cubain, mezzo-soprano avec laquelle j'ai donné plusieurs récitals depuis quelques années. Avec son mari Xavier de Lignerolles, ils sont devenus les directeurs artistiques. Ils ont pris le relais de son père, Jean-Jacques Cubain. Et il y a un an, je leur ai fait écouter une œuvre qui s'appelle Songs of the Night, les chansons de la nuit, sur des textes de Cécilia de Médicis, qui avait créé la fondation Lagesse, où on donnait des concerts dans la salle des récitals de Carnegie Hall à New York, des concerts à Peabody, à Baltimore, des concerts jusqu'à Vérone et à Toulouse, au musée Bamberg, pendant plusieurs années. Donc cette œuvre est basée sur des textes magnifiques qu'elle a composés. Et ils ont été emballés par cette œuvre. On me dit, bon, on te donne carte blanche pour ce programme du 11 juillet.
0: 11 juillet, Songs of the Night. Autre nouveauté aussi, cette fois-ci, c'est que ce spectacle va se dérouler dans la salle Angonia à Martres-Tolosane.
1: Enfin, oui. Oui, parce qu'on avait fait avec le chœur de l'école de Martres, on avait fait un très beau concert avec les solistes de l'orchestre de chambre Occitania, avec un quintet que j'ai composé pour piano et quatuor à cordes, une grande sonate de Beethoven, et on a fini avec l'hymne à la joie de Beethoven, la 9e symphonie, une transcription pour piano trio et chœur d'enfant, avec Marie. On a donné un concert dans le jardin du grand presbytère il y a 2 ans. Donc maintenant, on a enfin cette belle salle qui a 246 places, une très belle acoustique, climatisée, ce qui n'est pas négligeable en ce moment.
0: C'est Songs of the Night, c'est un voyage de rêve au cœur de la nuit étoilée. Plusieurs artistes qui vont se présenter. Il y a François Paillardet, le ténor, Marie Cubains, donc mezzo-soprane, évidemment, dans les voix un peu aiguës. Natacha Triadou au violon. Louise Grévin, qu'on connaît au violoncelle. Et vous, Bart, pianiste et compositeur. Alors, c'est quoi? C'est une histoire qui est racontée? C'est plusieurs petits tableaux? Comment ça va se présenter?
1: Alors, c'est plutôt une ambiance sensorielle de la nuit. Donc, je commence avec le clair de lune de Debussy pour piano solo. Ensuite, texte de Verlaine, Théodore de Banville, des textes magnifiques, clair de lune de Forêt, avec le ténor. Et ensuite, Nuit d'étoiles de Debussy, et un cycle de 3 mélodies basé sur des poèmes du feu prince Henrik de Danemark, disparu en 2018.
0: Que vous connaissiez bien.
1: Oui, ce qui m'a commandé plusieurs cycles de mélodies, qui est un poète, vraiment un homme de la Renaissance remarquable, qui était aussi peintre, qui était écrivain et aussi sculpteur, à très haut niveau. Et tous ces textes sont des évocations de nuit. Que ce soit l'amour, que ce soit le clair de lune, voilà, la nature. Et ensuite, il y a un entracte. Et dans la deuxième partie, je vais jouer 3 tangos fantasy de ma composition. Les tangos, c'est vraiment de nuit, c'est Buenos Aires, c'est voilà. Avec Marie-Claude Wierczowska, qui on avait fait une émission avec elle et son mari, Philippe Haché.
0: Lui était clarinettiste.
1: On avait fait l'été dernier le Bœuf sur le toit de Darius Milhaud.
0: Exact.
1: On pourrait dire un français au Brésil, un peu comme, vous savez, il y avait Gershwin, un Américain
0: à Paris.
1: Donc là, ce serait un Américain à Buenos Aires. Et on finit avec la création française de ce cycle de 8 mélodies pour mezzo-soprano, violon, violoncelle et piano, basé sur des textes de Cécilia de Médicis, qui sont vraiment des textes magnifiques. Donc ça va être vraiment un voyage.
0: Alors ça, c'est une soirée composée unique. C'est la première fois que c'est fait.
1: Oui, c'est la première fois que ça.
0: C'est la première fois que c'est fait, donc ça vaut vraiment le coup d'aller le voir, quoi. Parce que c'est une vraie composition pour cette soirée-là.
1: Oui, tout à fait. Puis moi, j'ai trouvé le thème des chansons de la nuit. On peut fermer les yeux. Par exemple, je donne juste un extrait de ce texte magnifique de Verlaine. « Votre âme est un paysage choisi, couvant charme aux masques et bergamasques, jouant du luth et dansant et quasi triste sous leur déguisement fantasque, tout en chantant sur le mot du mineur, l'amour vainqueur et la vie opportune. Ils n'ont pas l'air de croire à leur bonheur, et leur sens s'en se mêle au clair de lune, au calme clair de lune triste et beau, qui fait rêver les oiseaux dans les arbres et sangloter d'extase les jets d'eau, les grands jets d'eau sveltes parmi les marbres. »
0: Cette ambiance de la nuit, des nuits d'été en fait, des songes d'une nuit d'été.
1: C'est un peu ça aussi, c'est un peu, oui.
0: Donc ça se passe le samedi 11 juillet à 21h à l'espace culturel Angonia à Martres-Tolosane. Pour les personnes qui sont intéressées, le tarif est unique, c'est 15 € pour les personnes, les étudiants et jusqu'à 25 ans, c'est 12 € et pour les personnes en situation de handicap. Gratuit pour les enfants de moins de 10 ans. Les billetteries, on peut la trouver directement sur votre site fimofestival.com qui renverra vers Festic, la billetterie, pour acheter son billet directement.
1: Oui, enfin c'est fimo-festival.com. En haut, c'est billetterie et on va directement sur le site Festic. Après, il y a aussi le festival Deodat Sévrac. Il y a trois possibilités.
0: Il y a le lien.
1: Sur leur site également et puis sur place.
0: Donc, c'est la première soirée pour ce festival international de musique en Occitanie avec mon invité Edmond Barton-Bullock qui est l'initiateur de ce festival. La deuxième soirée, c'est la semaine d'après. C'est dans la cour d'honneur du château de Palamini où vous donnez, vous, cette fois-ci, un concert.
1: Voilà. Oui. D'ailleurs, c'est un concert entièrement consacré aux grandes œuvres poétiques de Frédéric Chopin. Parce que quand on connaît bien la musique de Chopin, il y a le côté un peu mondain des valses, des salons parisiens. Il y a aussi le monde des polonaises, du guerrier. Mais moi, je voulais me concentrer surtout sur le côté poétique parce que Chopin, c'était le grand poète du piano. Et ce programme commence avec la première ballade basé sur un roman en vers de Adam Mickiewicz. C'est vraiment passionnant. Il avait 17 ans quand il a commencé cette ballade et il avait rencontré Robert Schumann. Et Schumann a dit « Oh, j'aime cette œuvre, je crois que c'est mon œuvre préférée de toutes vos œuvres. » Et Chopin, il y avait une longue pause, il a dit « Moi aussi. » Donc ça commence avec une œuvre de jeunesse. Ensuite, des trois mazurkas, c'est vraiment une introspection. Voilà, c'est la quête de l'amour, le chagrin, la rêverie. Mmh. Et puis, on finit la première partie avec la barcarolle de Chopin qui, pour être presque deux ténors qui chantent dans une gondole à Venise, c'est vraiment une grande œuvre initiatique de Chopin. Et dans la deuxième partie, la sonate en si mineur monumentale. Chopin a composé trois sonates, mais celle qui est très, très connue, c'est la sonate de la marche funèbre, qui est une sorte de rhapsodie à la mort, alors que là, c'est une rhapsodie à la vie, une œuvre pleine de maturité qu'il a composée avec la barcarolle lorsqu'il vivait à Nohant avec George Sand pendant 9 années.
0: Ce qui me paraît intéressant cette soirée, c'est que, comme vous disiez, on connaît Chopin sur certaines formes qui sont devenues très publiques, on va dire. Là, on va voir en même temps toute sa vie, ses œuvres de jeunesse jusqu'à des choses beaucoup plus complexes et beaucoup plus complètes, mais en même temps des choses un peu plus intimes. C'est ça?
1: Pas toujours, mais par exemple, la première ballade, c'est une œuvre révolutionnaire. C'est une œuvre pleine de drame, de pathos. Puis après, oui, les mazurkas, c'est plus intime, mais la sonate, elle est monumentale. C'est vraiment une œuvre d'une grande... Je pense que c'est une des plus belles sonates de la littérature de piano du 19e siècle. Ça dure une demi-heure. Et puis, l'acoustique exceptionnelle de la cour d'honneur du château de Palmini. C'est vrai que quand on passe la journée, bon, c'est peut-être un peu anodin, mais c'est quand même 15e siècle. Mmh. Et puis, il y a de beaux éclairages. Il y a une sorte d'enceinte sonore magnifique.
0: Cette réverbération des pierres qui fait ressortir ce piano.
1: Les pierres ont une mémoire aussi, donc... On peut voyager aussi dans le temps.
0: Juste une petite parenthèse, que vous ne jouez pas que du Chopin. Vous avez vos propres compositions, mais vous jouez aussi d'autres compositeurs. Mais quelle est la particularité, la difficulté pour vous de jouer du Chopin?
1: C'est-à-dire que c'est par exemple, la première ballade, c'est une grande œuvre virtuose de jeunesse, qui est tout feu, tout flamme. Les mazurkas, c'est plus intime, mais il y a quand même une grande recherche sonore de technique également. La barcarolle, c'est quelque chose d'alchimique. Il faut presque 4 mains pour jouer ça. C'est très orchestral. Et puis, cette sonate, on peut passer des années. On sait que Chopin, toute sa vie, il a dormi avec les claviers bien tempérés de Jean-Sébastien Bach sous son oreiller. Et puis, donc là, il y a un contrepoint. C'est un programme d'une grande dimension qui, pour moi, il y a 3 ans, j'ai joué un concert dédié aux 3 dernières sonates de Beethoven. Un peu dans le même genre de prendre toute la vie d'un compositeur, les 3 dernières sonates, il les avait composées étant entièrement sourd, donc c'est aussi un voyage spirituel, peut-être plus bouddhiste, mais alors que Chopin, c'est vraiment la vie, c'est la vie, c'est l'amour, c'est la nature. Dans cette sonate, on sent le jardin de Nohant, on imagine toutes ces personnes, Eugène Delacroix, Balzac, Honoré de Balzac, Alexandre Dumas, Franz Liszt, Marie Dagou. Ils restaient 1 mois ensemble, donc on imagine Delacroix en train de peindre un chef-d'œuvre dans le parc avec la fenêtre juste au-dessus, que Chopin était en train de composer un nocturne ou je ne sais quoi. Mmh. Donc, j'imagine comment il aurait joué cette sonate dans cette maison. Même les nocturnes, ça se fond avec, on appelait ça l'heure bleue.
0: Ouais,
1: c'est l'heure de coucher de soleil. Mmh. Où il y a beaucoup ce côté-là dans ce programme.
0: Ce que je retiens moi, dans tout ce que vous dites, c'est-à-dire que le piano, il n'y a pas que la partie technique d'appui sur les touches. C'est-à-dire qu'on appuie plus ou moins sur la touche. Il y a l'intention du joueur, du pianiste derrière.
1: C'est la poésie. Debussy a composé un prélude qui s'appelle « Les parfums qui tournent dans l'air du soir ». Et là, dans plusieurs œuvres de Chopin, on sent ce côté même la nature. Le premier moment de cette sonate en si mineur, c'est il y a des orages. Mais c'est des orages d'été, c'est des orages humaines aussi. Je peux imaginer avec les enfants de George Sand, quelquefois des disputes qu'ils ont eues ou des élans d'amour. On sent tout ça. Le deuxième moment, c'est comme une sorte de petit orage de grêle. C'est un scherzo qui va à une rapidité extraordinaire. Et d'ailleurs, je pense presque en rivalité avec Felix Mendelssohn, qui était un des grands experts de Scherzi, qui allait très très très vite. On part dans des voyages intérieurs liés à la nature, où on peut être dehors et on entend les oiseaux qui chantent. Et le dernier moment, c'est une tour de force, on dirait presque une armée de violoncelles. C'est
0: un seul piano, oui. Peut-être plusieurs mains sur le piano, on verra bien à ce moment-là. Au moins deux, oui. Le samedi 18 juillet à 21h à la cour d'honneur du château de Palamini. Évidemment, les réservations toujours sur Festic ou sur le site fimo-festival.com. Sur place encore. Combien de places à peu près?
1: On peut facilement mettre 200 personnes.
0: 200 personnes,
1: dans la cour, oui. Tout le monde est bienvenu.
0: Et puis, dans le pire des cas, je crois qu'il y a une solution de repli.
1: Oui, alors en cas de mauvais temps, on a un ancien chai magnifique où on peut mettre 400 personnes confortablement avec une très belle acoustique. Donc, il faut venir quoi qu'il arrive, voilà.
0: Ça, c'était le 18 juillet. Le 19 juillet, dans la cour d'honneur du château de Palamini, ça sera le concert de clôture de cette 12e édition du Festival international de musique en Occitanie, le FIMO, avec des voix cette fois-ci.
1: C'est une voix, c'est Xavier de Lignerolles, ténor, qui fait une grande carrière. Et donc, il est avec Pascal Conté, accordéoniste, qui est incontournable dans la création contemporaine nationale et internationale, qui a fait des grandes émissions de télévision. C'est vraiment deux personnes extraordinaires. Il a même eu Victoire de la musique classique, Pascal Conté. Et Pascal a fait une transcription du Winterreise, Voyage d'hiver de Schubert, qui est vraiment le chef-d'œuvre absolu pour la voix de Franz Schubert. Donc on pensait qu'avec la chaleur, on va essayer de baisser la température avec les voyages d'hiver. Ça a été composé en 1827 sur des poèmes de Wilhelm Müller. Et le voyage d'hiver est l'incarnation du romantisme en musique, nostalgie existentielle. Sans doute le plus beau recueil de Lieder de Schubert. Il dépasse par sa densité, son dramatisme, tout ce qu'il a produit dans le genre. Donc, et c'est vraiment le voyage où on disait que Schubert, c'était le Wanderer. Celui qui déambule les marchés. Et donc, c'est toutes les personnes qu'il rencontre, un paysage enneigé, il croise un joueur de vielle, une girouette, une corneille, il s'arrête dans une auberge, se souvient de ses amours. Ça va être vraiment un moment unique dans cette très belle cour.
0: Ce qu'il faut rappeler encore une fois, c'est que même si ce sont tous des musiciens très professionnels, à chaque fois, chaque concert est unique.
1: Oui.
0: Parce que chaque concert, il y a toujours un truc qui se passe, une osmose particulière ou un moment particulier, de l'intérêt de venir au concert et pas de regarder ni les captations, d'écouter seulement un disque. Le concert sert à ça, c'est de vivre ce moment avec les musiciens.
1: Ces trois programmes, vraiment, c'est d'ailleurs, depuis le début, c'est le patrimoine qui se fait sonore. On essaye de faire un beau mariage entre le lieu. Bon, après, l'espace Angonia, c'est un peu différent, mais parce que c'est moderne. Mais en même temps, ça permet d'être à l'intérieur, dans une belle salle, de vraiment rentrer dans ce voyage de nuit, de clair de lune, des chansons de la nuit. Donc oui.
0: Il s'agit du 12e Festival international de musique en Occitanie, organisé par Edmond Barton Bullock, compositeur, pianiste, interprète, qui a invité ses amis, entre autres, pour faire cette programmation unique. Ça se passe du 11 au 19 juillet. Le 11 juillet, à l'espace culturel Angonia, Martre-Tolosane, pour The Songs of the Night, une évocation de la nuit, de ses couleurs, de ses sentiments, de ses rêveries dans la nuit, etc. Le 18 juillet à 21h, dans la cour d'honneur du château de Palamini, cette fois-ci, du Chopin, depuis sa jeunesse jusqu'à ses sonates monumentales. Et le troisième jour, le dimanche 19, cette fois-ci, dans la cour d'honneur du château de Palamis, aussi des leads de Schubert.
1: Le voyage d'hiver.
0: Le voyage d'hiver.
1: En plein été.
0: De Winterreich, comme vous le disiez, avec surtout Xavier de Lignerolle en voix ténor.
1: Et Pascal Comté à
0: l'accordéon. Et Pascal Comté à l'accordéon, exactement. Le tarif est donc de 15 € tout public, les 12 € pour les étudiants jusqu'à 25 ans, les personnes en situation de handicap, gratuit pour les enfants jusqu'à 10 ans, la billetterie sur Festique. Vous retrouverez toutes les informations et tout le détail de ce programme directement en allant sur le site du festival, c'est-à-dire fimo-festival.com. Puis éventuellement aussi sur le festival des Odas de Sévrac pour la première soirée. S'il y avait encore quelque chose à rajouter pour nos auditeurs, ce serait quoi? Parvenez, évidemment.
1: Je pense que c'est vraiment deux lieux absolument uniques avec des programmes magiques. Donc je pense qu'il ne faut pas hésiter.
0: Quand le patrimoine se fait sonore. Merci Edmond Barton-Bullock, donc l'initiateur et le concepteur de ce festival international de musique en Occitanie, d'être venu sur Radio Galaxie.
1: Merci beaucoup Bruno.
0: Au revoir.
1: Merci.

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0: 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Je vous dis à très vite.

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1: Bonsoir à toutes et tous. La nuit prochaine, le ciel est clair et le vent faible en début de nuit. Dans le courant de la nuit, vers 1h du matin, les modèles prévoient un coup de vent d'ouest océanique qui va balayer notre région avec des rafales jusqu'à 60 km/h. Ça va surprendre en cours de nuit. C'est de l'air à 22 à 23 degrés qui va s'imposer quelques heures, permettant de ventiler maisons et appartements. Les températures les plus basses sont voisines de 18 à 20 degrés. Mercredi 8 juillet, le temps est toujours très chaud, largement ensoleillé. Dans le courant de l'après-midi, des nuages orageux formés sur les Pyrénées débordent vers le nord. Mais les averses se limitent au relief. Le vent est orienté au secteur ouest, les températures maximales perdent 1 ou 2 degrés par rapport à mardi, mais dépasse partout 35 degrés, avec toujours attendu 38 degrés de Riem à Haute-Rive, 36 degrés à Saint-Gaudens. Bonne soirée à toutes et tous.
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Un petit peu de classique, ça vous dit ? Un auteur, une histoire, un morceau. Je vais vous parler aujourd'hui du Coq d'or de Rimski-Korsakov, compositeur russe, né en 1844 et mort en 1908. Le Coq d'or ou la critique voilée du tsar.

Le Coq d'Or est l'ultime opéra de Nikolaï Rimsky-Korsakov, un chef-d'œuvre musical audacieux, mais aussi explosif politiquement. Composé en 1906-1907, dans un contexte de profonde crise en Russie, Le Coq d'Or est une satire féroce contre l'autocratie tsarine. À travers l'histoire d'un roi grotesque, paresseux et manipulé, le compositeur dresse un portrait à peine voilé du tsar Nicolas II. Rimsky-Korsakov, déjà affaibli physiquement et écarté du conservatoire pour avoir soutenu les étudiants révoltés en 1905, puise son inspiration dans plusieurs sources. Un conte de Pouchkine, la guerre russo-japonaise et les événements sanglants de la Révolution. Le livret est confié à Vladimir Bielski, qui adapte le poème original en y ajoutant des personnages et des situations à haute portée symbolique. L'intrigue se déroule dans un royaume imaginaire. Le roi Dodon, caricature du pouvoir autoritaire, se voit offrir par un astrologue un coq d'or qui, perché sur un clocher, préviendra des invasions ennemies et le protégera lui et ses fils. Mais les décisions absurdes du roi le mèneront à la guerre, à la mort de ses fils et à sa propre chute. Cette fable mordante à double lecture masque à peine une dénonciation du régime en cours en Russie. Rimsky-Korsakov subira la censure impériale lors de la création de cet opéra, mais le compositeur refusera obstinément de modifier son texte. Je vous propose d'écouter maintenant un passage de l'acte 1 de l'opéra « Le Coq d'Or » de Rimsky-Korsakov, interprété par l'Orchestre de Paris, dirigé par Kent Nagano.

0: je sais que dans les Offices du Tourisme, vous aimez bien vanter aussi les petits villages. Alors, qu'est-ce que c'est que les Brandons dans le sud du département de la Haute-Garonne?
1: Oui, bien sûr. Alors, les Brandons, c'est une spécialité des Pyrénées centrales. Ce sont les feux de la Saint-Jean.
0: D'accord.
1: Qui se déroulent de maintenant et tout l'été, jusqu'à la fin de l'été.
0: Alors, ils tournent dans tous les petits villages?
1: Oui, dans tous les petits villages. Le 11 juillet à Eau. Eau, c'est le village où il y a le beau lac à visiter en randonnée.
0: Avec un accent circonflexe.
1: Oui, c'est ça. Et le 2 août à Superbannière, qui est en haut de Luchon.
0: Et je crois que vous faites un petit déplacement pas très loin de la frontière espagnole, à Saint-Béat, la capitale du marbre.
1: Oui, à Saint-Béat, le festival de marbre tout l'été, qui va débuter en juillet. Mmh. Donc avec des stages où on peut apprendre à sculpter le marbre, etc. C'est super intéressant et je recommande.
0: Alors en juillet, il y a des petits villages là, qui font des petites foires à la saucisse ou des choses comme ça?
1: Alors, pas de foire à la saucisse, mais par contre, on a des petites soirées et des concerts. Mmh. On a le Cosmo Jazz, c'est un festival de jazz qui a été créé par André Manoukian, qui se passe sur les sommets et les hauteurs de Luchon. Ce sera du 30 juillet au 2 août. Ensuite, on a le 7 août, le festival 31 notes d'été, qui fera étape au Mortis pour une journée de concerts et d'animation. Ensuite, on a pas mal d'événements sportifs, notamment Enduro VTT, aussi tout ce qui est Viella, Cycling Tour. Tout ça, c'est le 18 et 19 juillet. Une cyclo-montagnarde du Massif Pyrénéen, le 4 et 5 juillet. Le Luchon Aneto Trail pour les très très grands sportifs, du 3 au 5 juillet. C'est la 13e édition qui se déroule au pied de l'Aneto. C'est des parcours qui vont de 10 à 85 km entre la France et l'Espagne. Donc, il faut être assez sportif.
0: On passe en août, alors, à part la fête des fleurs dont on parlera tout à l'heure, peut-être d'une manière un peu plus détaillée, est-ce que vous avez envie de recenser une ou deux petites fêtes dans les petits villages?
1: Oui, alors on a le Festival du Comminges, pour ceux qui aiment la musique classique ou tout simplement l'orgue dans les cathédrales, etc. Mm-hmm. C'est un festival qui se déroule dans des lieux patrimoniaux d'exception comme Saint-Bertrand de Comminges, pardon. Ça se déroule du 28 juillet au 5 septembre. Et ensuite, oui, on a la fête des fleurs qui se déroulera du 21 au 23 août. On a la semaine des arts de Fos. Fos, c'est un petit village du 18 au 28 juillet. La semaine des arts fera vivre les ruelles de village au rythme des expositions. Il y aura aussi des rencontres artistiques et des animations culturelles.
0: Alors, si on veut physiquement venir vous voir, on va sur les allées d'Étigny à Bagnères-de-Luchon. Sinon, il y a une adresse mail?
1: Oui, bien sûr. Vous pouvez écrire tout simplement à info@pyrenees31.com ou aller sur notre site internet pyrenees31.com.
0: C'est parfait. Qu'est-ce qu'on peut vous souhaiter, Justine? Un bel été, évidemment, du soleil,
2: pas trop chaud.
1: Du soleil, de la fraîcheur. Venez vous réfugier dans les Pyrénées Haute-Garonnaises. On est juste à côté de Toulouse. C'est accessible en train, il y a des billets avec la région qui sont réduits à 1 €, souvent le week-end. Donc.
0: Vous avez raison, il faut parler du train dont la présidente Carole Delga est toujours très fière. Le train va de Toulouse jusqu'à Bagnères-de-Luchon, donc sans changement, ça évite de prendre sa voiture et de payer très cher le carburant.
1: Voilà, et puis on peut faire ça pour un week-end, pour une journée ou pour 4 jours, selon vos envies, voilà.
0: Pour en savoir beaucoup plus, donc pyrenees31.com, et puis vous allez sur les allées d'Étigny. Nous étions avec Justine de l'Office du Tourisme du Pays Luchonnais. Merci, à bientôt.
1: De rien, merci beaucoup. Au revoir.
3: Alors, à bientôt, et surtout, qu'on se le dise.
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Bonsoir à toutes et bonsoir à tous. Content de vous retrouver sur Radio Galaxy 98.5 FM pour 30 minutes de blues. Enlevez les chaussures, enfoncez-vous dans votre fauteuil. Allongez les jambes, les enfants sont couchés, la nuit est tombée, et maintenant on écoute.

C'est sympa, non? C'était Slightly Hungover, ce qui signifie légèrement accroché, de Blues Delight. Un groupe canadien de 5 copains, plus tout jeunes, mais qui ont décidé de se faire plaisir. Le prochain morceau s'appelle Midnight Healing de Gene Deer, un auteur-compositeur américain d'Indianapolis. Il a enregistré 2 albums sous le label Slippery Noodle Sound et le groupe a été élu pendant 9 années de suite comme le meilleur groupe de blues par les lecteurs du journal local Nouveau.

Voilà un morceau qui s'appelle « La femme au cœur glacé » tiré de l'album « L'enfer est trop chaud pour moi » de Chris Bell avec le groupe Big Star. Avec des titres pareils, c'est vrai que ça devient compliqué de tout gérer. C'est un jeune bluesman décédé à l'âge de 27 ans en 1978 dans un accident au volant de sa Triumph TR7 Sport. Sa brève existence a fait l'objet pourtant d'un documentaire sorti en 2013 intitulé « Big Star, Nothing Can Hurt Me », c'est-à-dire « Big Star, rien ne peut me toucher ». En tout cas, sa musique, elle nous touche.

Maintenant, c'est au tour de Scott Holt, qui s'est fait connaître d'abord parce qu'il a accompagné très jeune le légendaire guitariste et chanteur de blues de Chicago, Buddy Guy. Holt a commencé à écrire ses propres chansons alors qu'il était sur la route avec Guy et a finalement commencé à enregistrer ses chansons de retour chez lui à Nashville pendant les pauses de la tournée internationale. Voici un titre récent parce qu'il date de 2001. I've got mine to give up living. Je n'ai plus envie de vivre. Tiré de l'album Les Anges en Exil.

Et voilà, le dernier morceau pour ce soir s'appelle Help Me Through the Day de Bernard Allison. Né en 65 à Chicago, Bernard Allison est un guitariste de blues américain, fils du bluesman Luther Allison. Ce morceau est tiré de l'album Storm of Life, qui sortit en 2002. Venu plusieurs fois en France à Montauban et à Cahors, Bernard ne laisse pas indifférent.

0: Et voilà, c'est tout pour aujourd'hui. Cette émission sera rediffusée dans 15 jours et vous pourrez retrouver la liste des titres sur la page Blues du site radiogalaxie31.com. Si vous avez aimé ou pas, dites-le nous. Laissez votre message sur la page Facebook de Radio Galaxie. Vous pouvez maintenant remettre les chaussures, rallumer la lumière et retourner à vos occupations. Allez, ciao.
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4: Bonjour, bonsoir, soyez les bienvenus sur RFI, Radio France Internationale, à minuit ici à Paris, 22h en temps universel, c'est l'heure de l'info sur la Radio du Monde.
5: Jérôme Bastion.
4: Au sommaire de cette édition, se disant innocente des faits de détournement de fonds publics pour lesquels elle a été une nouvelle fois condamnée mardi en appel, la députée Rassemblement National Marine Le Pen annonce qu'elle se présentera bien à l'élection présidentielle de 2027 grâce au pourvoi en cassation qui suspend sa condamnation à de la prison commuée en bracelet électronique. Une cascade de nouveaux contrats d'armement annoncés au sommet de l'OTAN à Ankara dans le but de renforcer les capacités de défense de l'Europe, notamment dans l'aéronautique. Le patron de l'Alliance Atlantique se montre satisfait, mais sans réussir à calmer les critiques de Donald Trump. L'intelligence artificielle donne des ailes au géant de l'électronique Samsung, qui pourrait devenir le premier manufacturier au monde, porté par une forte demande mondiale pour les puces de mémoire avancée. De quoi générer des profits et des ressources fiscales, visant à alimenter un vaste fonds public de développement social. Marine Le Pen, députée Rassemblement National, fondatrice de ce parti d'extrême droite, était devant la justice à la mi-journée ce mardi à Paris, devant la cour d'appel, et le soir devant le journal, les caméras du journal télévisé de 20h sur TF1. Elle avait donc quelques heures pour commenter, réfléchir à la condamnation, la deuxième condamnation pour détournement de fonds publics. Quelques heures après ce verdict, donc, elle est venue à la télévision annoncer sa décision et elle a déclaré, confirmé même, qu'elle serait bien candidate à la présidentielle de 2027. On l'écoute.
6: Ce soir, je suis candidate à l'élection présidentielle. Donc nous allons très rapidement, Jordan Bardella et moi-même, démarrer cette campagne présidentielle. Vous savez que nous avons offert aux Français un binôme que je crois complémentaire, équilibré, cohérent, solide. Et c'est ensemble donc que nous irons convaincre les Français que ce qu'ils vivent aujourd'hui n'est pas une fatalité, que c'est la conséquence de décisions toxiques, néfastes, qui ont été prises par d'autres, et que des bonnes décisions peuvent changer leur avenir. Ce binôme, il a une véritable solidité, il est très fort de ses convictions, de l'habitude que nous avons de travailler ensemble depuis des années maintenant. Nous avons les solutions, nous les exprimons d'ailleurs aux Français tout au cours de la campagne. Et je pense que ce binôme est gagnant, c'est un ticket gagnant en quelque sorte.
4: Marine Le Pen, donc, au journal télévisé de 20h sur TF1 ce mardi soir. Quand elle parle de binôme, elle parle donc bien sûr de Jordan Bardella, qui aurait pu la remplacer au cas où elle se serait sentie empêchée de faire campagne. Eh bien, elle a promis que Jordan Bardella serait bien son premier ministre en cas d'élection. À gauche, beaucoup de critiques. Marine Le Pen est une délinquante, rétorque le socialiste Boris Vallaud. Jean-Luc Mélenchon estime, lui, qu'il n'y a rien de changé et que le but est toujours de débarrasser le pays du RN. Pour l'ancien Premier ministre Édouard Philippe, Marine Le Pen, ayant dit par le passé tout le mépris qu'elle portait à celles et ceux qui auraient pu avoir maille à partir avec la justice, son choix de se porter candidate constitue un nouveau reniement. Les États-Unis ont annoncé mardi le lancement d'une série de frappes puissantes contre l'Iran et le rétablissement de leurs sanctions économiques sur le pétrole iranien, affirmant répondre ainsi aux attaques qui ont visé des navires commerciaux dans le détroit d'Ormuz. 3 navires ont en effet été frappés en 24 heures dans ce passage maritime. Selon l'agence de sécurité maritime UK, MTO, le Qatar et l'Arabie Saoudite imputant 2 de ces attaques au moins à l'Iran qui compte teste les faits. L'OTAN annonce des dizaines de milliards de dollars de contrats d'armement réunis à Ankara, en Turquie. Les membres de l'Alliance, en présence de Donald Trump, ont dévoilé leur plan pour renforcer les capacités de défense européenne, notamment contre la menace russe, bien sûr. Parmi les investissements, pas moins de 40 milliards de dollars pour lutter contre les drones ennemis, avec un mot phare, la coopération entre pays membres de l'OTAN. On écoute le secrétaire général Mark Rutte.
0: Aujourd'hui, plusieurs alliés annoncent l'acquisition conjointe d'avions Global Eye afin de remplacer leurs appareils actuels. Cette initiative garantira que les capacités de surveillance et d'alerte avancée de l'OTAN demeurent solides et crédibles pour les décennies à venir. Ces avions offriront une capacité de surveillance simultanée des domaines aériens, maritimes et terrestres à partir d'une plateforme unique. Ce matin, d'importants nouveaux contrats ont été signés et des annonces majeures ont été faites. Au total, ce sont plusieurs dizaines de milliards de dollars. Cela signifie davantage de systèmes de défense aérienne, de capacités de frappe, davantage de communication par satellite, davantage de munitions, de drones, de systèmes de lutte anti-drone, ainsi qu'un renforcement de notre résilience et de notre préparation.
4: And increased resilience and preparedness. Marc Rutte, des propos recueillis par Pierre-Olivier, le président américain qui a redit être très déçu de l'OTAN. « Nous n'avons pas été bien traités », a-t-il dit, en direction de la Grande-Bretagne, la France, l'Allemagne et l'Italie, pour ne pas avoir suffisamment soutenu les États-Unis dans leur guerre contre l'Iran. Avant même que je ne le demande, ils ont dit qu'ils n'aideraient pas alors que nous avons investi des milliers de milliards de dollars dans l'OTAN. Fin de citation. Le géant sud-coréen Samsung enregistre des profits records. Le géant de l'électronique enregistre au deuxième trimestre de 2026 un chiffre d'affaires de 98 milliards d'euros, soit une hausse de 129% sur un an. De très bons résultats donc, portés par la hausse de la demande mondiale de leurs puces mémoire utilisées pour l'intelligence artificielle. Une manne qui devrait en partie profiter à tout le pays à travers un fonds d'investissement créé pour financer des projets publics, Myriam Berber.
7: Les bénéfices records des deux poids lourds du secteur, Samsung et SK Hynix, ont dopé l'ensemble de l'économie sud-coréenne et fait grimper les recettes fiscales de l'État. Le gouvernement a donc décidé d'utiliser ces recettes supplémentaires pour lancer un fonds destiné à financer des projets publics, par exemple le développement d'infrastructures pour approvisionner en électricité et en eau les centres de données dédiés à l'intelligence artificielle. L'idée du gouvernement est que ces énormes profits générés par les semi-conducteurs doivent être redistribués plus largement dans la société. Ce fonds aura donc pour objectif de lutter contre les inégalités, soutenir les jeunes en matière de logement, de création d'entreprises et d'emplois. Le gouvernement souhaite également, via ce fonds, mettre en place des dispositifs de revenus de base dans les zones rurales, les communautés de pêcheurs et dans le milieu artistique.
4: Explication signée Myriam Bermer du service économie du RFI. Au Royaume-Uni, le prince Harry perd son procès contre le tabloïd Daily Mail. C'est la fin d'une saga judiciaire qui remonte à plusieurs années. Le fils du roi Charles III a accusé le groupe ANL d'avoir utilisé des méthodes illégales pour publier des scoops à son sujet. La haute cour de Londres vient de blanchir le groupe de presse. Emeline Vin.
8: L'accusation n'a pas réussi à prouver que les journalistes du Daily Mail ont obtenu des informations de manière illégale. De plus, les plaintes ont été déposées après le délai de prescription de 6 ans. Bref, le groupe de presse ANL ne peut pas être condamné pour pratique illégale du journalisme. Le prince Harry accusait le tabloïd d'avoir espionné son téléphone, d'avoir menti à son entourage pour obtenir des scoops dans les années 2000. Par exemple, sur ses relations amoureuses quand il était jeune adulte. Il n'était pas seul. Sur le banc des plaignants, le musicien Elton John dénonçait des intrusions dans ses dossiers médicaux. L'actrice Sadie Frost, elle, a vu les détails de son divorce avec Jude Law étalés dans la presse. Conséquence de ce verdict, le prince Harry et les autres plaignants vont devoir rembourser les frais juridiques du journal qui pourraient s'élever à plusieurs dizaines de milliers de livres. Ce n'était pas le premier procès intenté par le duc de Sussex, qui considère les tabloïdes responsables du décès de sa mère, la princesse Diana. Mais c'est sa première défaite judiciaire qui pourrait entacher sa réputation, déjà fragile au Royaume-Uni depuis qu'il a quitté ses fonctions au sein de la famille royale. Emeline Van Londres, RFI.
4: Le gouvernement vénézuélien prévoit de rouvrir le principal aéroport du pays, Caracas, aux vols commerciaux dès que possible, suite au puissant séisme du 24 juin. Bon, le nouveau et dernier bilan officiel s'établit à 3685 morts, selon un communiqué publié par le gouvernement, ainsi que 16 740 blessés.

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0: très heureux de vous retrouver sur Radio Galaxie 98.5 FM. On va parler moteur, adrénaline et convivialité. C'est ce que nous propose la fête de la moto le dimanche 12 juillet à Seix dans le Couserans. Nous sommes avec André et Henri pour en parler. Bonjour.
1: Bonjour.
2: Bonjour.
0: Vous êtes membre de l'association Couserans Moto Club qui organise l'événement pour sa 7e édition. Alors avant de parler du programme, il faut nous raconter comment est née cette volonté d'organiser une fête de la moto dans le Couserans.
1: La volonté d'organiser cette fête, c'était un peu pour finir de faire connaître ce motoclub. Et en même temps, en organisant cette fête à Seix, c'était aussi faire découvrir cette région qui est sublime. Alors nous, on l'a fait découvrir par le biais de balades qui sont organisées justement à l'occasion de cette fête. Des balades et des animations diverses tout au long de cette journée du 12 juillet.
0: Et c'est un rendez-vous incontournable, bien sûr, pour les passionnés de moto, mais aussi pour le grand public, parce qu'il y a plein d'animations pour les spectateurs.
1: Absolument. Pour les gens qui désirent faire la balade, il n'y a pas de souci. Ils prennent leur moto et ils suivent le guideur, parce que les balades sont encadrées, organisées. Il y a un guideur, il y a quelqu'un qui ferme le convoi, et des motards du motoclub qui assurent la sécurité de ce groupe.
0: Et vous allez voir dans quelques minutes, il y a aussi plein d'animations musicales, des shows stunt, etc. On va présenter bien sûr le programme dans quelques secondes. On va rappeler que l'événement est organisé par le Couserans Moto Club. Et pour dire quelques mots rapidement sur cette association, vous êtes très attaché, il me semble, aux balades conviviales. C'est un petit peu l'objectif de ce club, de se retrouver entre motards et motardes pour passer de beaux moments.
1: Oui, la balade, oui, parce que on a souvent vu des gens qui sont venus pour la première fois déjà à Seix. Ce sont des motards ou du Grand Toulouse ou plus loin. Et pour eux, l'Ariège, c'était Toulouse, le pas de la case, quoi. Et là, quand ils sont arrivés dans ce village, je crois qu'il compte 7, 8, voire 9 vallées, 9 départs de

0: paysages qui sont sublimes. Nous, ça fait des années qu'on voit ça, et bon, moi, je m'en lasse pas, quoi. Mm-hmm. Et surtout, ce que je veux, c'est que les gens se rendent compte de tout ça.
1: Et les deux mots qui sont très importants sur cette journée, c'est prudence et convivialité.
0: Oui, exactement. Parce que nous, le but aussi, c'est que tout le monde passe une belle journée. Bon, dans la convivialité, ça, c'est obligatoire, parce que qui viennent à cette fête, c'est forcément des gens qui aiment la moto, déjà. Et l'intérêt à nous, c'est qu'il y ait zéro souci, zéro problème. Donc, on rappelle aux gens, quand on fait une balade, c'est pas une course de moto. Mmh. Tout le monde est bon en balade. Et nous, on veut que tout le monde revienne le soir de sa balade et pour profiter ensemble de convivialité.
1: Vous me disiez hors micro, l'an dernier, entre 300 et 400 machines?
0: Oui, et Henri m'a repris, il y a eu même soi-disant
2: plus de 400 machines.
0: Plus de 400 machines. Après, il n'y a pas que les motards qui sont conviés. Tous les gens qui sont intéressés, qui sont même un peu éloignés de la moto, ça nous arrive de trouver des gens comme ça qui viennent et finalement qui s'approchent et qui finalement passent la journée et se mêlent aux gens. Et peut-être que ça deviendra des motards, on ne sait pas.
1: Alors, la fête de la moto, le dimanche 12 juillet à Seix, on commence la journée à partir de 8h30 avec l'accueil des motards pour bien commencer la journée.
2: Oui, bon, mais l'accueil des motards se fera à partir de 8h30 avec un café et croissant offert. Le départ de la première balade se fait à 9h30 et retour vers 11h. Puis il y aura une démonstration qui commencera peut-être un peu avant 11h de country. Mm-hmm. Et à la suite de laquelle arrivera à 11h30 une démonstration de show stunt. Okay. Et il y a de quoi se restaurer sur place. Et l'après-midi, on revient sur un programme similaire, avec 15h15, une deuxième balade sur les routes et cols du Couserans, et un retour vers 18h. Et vers 18h30, une nouvelle démonstration de stunt.
1: Ouais, d'ailleurs, très impressionnant à voir les shows stunt. Est-ce que c'est une façon aussi de montrer toutes les possibilités que peut offrir le sport de la moto? Parce que quand on voit la maîtrise qu'il faut pour ce genre de show, c'est un véritable sport, vous confirmez?
2: Oui. C'est un sport, un art. C'est la maîtrise, énormément de maîtrise. Et pour les gars qui le font, c'est énormément d'entraînement, d'entretien aussi, parce que ces machines sont légèrement modifiées. Et ça a un coût, quoi. Donc, ce sont des passionnés qui font ça, ouais. Mais ce sont aussi des artistes, hein, parce que c'est magnifique.
1: Les shows stunt à ne pas manquer à 11h30 et 18h30 le 17 juillet à Seix. Et puis, si vous êtes sur place, vous pourrez aussi profiter des animations musicales. On finira la journée, d'ailleurs, avec le DJ set Vives. Et on va même profiter de démonstrations de country avec le club Country Couserans 09.
2: Oui, c'est un club dont nous avons une adhérente qui est au club moto et qui a motivé les gens de ce groupe, Couserans Country 09, et nous les en remercions, de venir faire des démonstrations de country, une le matin et une l'après-midi.
1: Et il ne faut pas oublier la nouveauté de cette 7e édition qui est la Tombola, avec de nombreux lots à remporter, Henri.
2: Oui, il y a une Tombola où il y a un CarPlay à gagner, des intercoms, des sacs à dos, sacoches jambes et d'autres lots. Et c'est une tombola avec des tickets à gratter. Et à ce propos, eh bien, j'ai pu trouver, puisque c'est moi qui m'en suis un peu occupé, une personne qui m'a énormément aidé pour ça. C'est une personne qui travaille à l'imprimerie Fabro à Saint-Girons et qui a été vraiment extraordinaire, qui a réussi à ce qu'on puisse faire ça, des tickets à gratter. Mais elle a vraiment trouvé une solution très adéquate pour nous. Puisque nous sommes une association, nous n'avons pas non plus des fonds indéterminés.
1: Et justement, il faut en profiter pour remercier tous les bénévoles qui œuvrent au bon fonctionnement de l'asso et à l'organisation de cet événement, plus les partenaires qui vous accompagnent.
2: Un grand remerciement aussi aux commerçants et artisans du Couserans qui sont très assidus pour la fête de la moto, qui sont chaque année à nos côtés. Et aussi un remerciement, évidemment, à la commune, la mairie, qui nous aide, le conseil départemental, le conseil régional, la caisse de crédit agricole du Couserans, qui sont à nos côtés chaque année pour que cette fête puisse se développer et perdurer.
1: Eh bien voilà, vous l'avez entendu, la fête de la moto, c'est le dimanche 12 juillet à Seix, dans le Couserans. Pour plus de renseignements, je me permets de donner votre mail qui est couseransmotoclub, tout attaché, @orange.fr.

0: Et puis vous avez une page Facebook également, Couseran Motoclub. Si vous cherchez une belle sortie en famille ou entre motards, vous savez où vous rendre. Dimanche 12 juillet, fête de la moto à Seix. On vous remercie, André et Henri.
1: Merci à vous de nous avoir reçus.
2: Merci à vous surtout de nous avoir reçus.
0: Eh bien, avec grand plaisir, et on vous souhaite une bonne fête de la moto.
1: Merci.

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Hello, soyez les bienvenus, c'est l'heure du BCC Radio Show. On vient de démarrer l'émission avec Cody Johnson et un extrait de son album Ain't Nothing To It, paru en 2018 avec une reprise du classique du Charlie Daniels Band, Long Haired Country Boy, sorti initialement en 1974 et qui figurait sur l'album Fire on the Mountain du CDB. Place aux nouveautés avec la chanteuse et songwriter Margot Price qui vient de publier son quatrième album studio baptisé Strays, un nouvel album qui n'est pas vraiment country, mais plutôt Americana. On voit un extrait avec Been to the Mountain, Margot Price.

La superstar Chris Stapleton, qui a l'habitude de tourner à guichets fermés et de remplir des stadiums, va démarrer sa nouvelle tournée des stades aux USA au mois de mai en compagnie du King of Country Music, le Texan George Strait, qui se dit très heureux de pouvoir partager la scène avec un artiste tel que Chris Stapleton. Chris Stapleton, Arkansas.

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3: La chanteuse exubérante Earl King est issue de la scène punk rock alternative US. Mais musicalement parlant, elle a à peu près tout essayé en passant du punk au rockabilly, la soul et même la pop musique. Malgré ses changements d'orientation musicale, Earl King a du talent. Par exemple, son premier album, qui n'est pas du tout country, a été certifié 4 fois disque de platine aux États-Unis. Earl King a déjà raflé 4 nominations pour les Grammy Awards, mais visiblement n'a toujours pas trouvé sa voix musicale. En tout cas, quoi qu'elle fasse, le public adhère. On l'écoute avec la chanson Out Yonder tirée du nouvel album. Earl King dans les news de Nashville.

0: À l'instant, c'était Elle King, extrait du nouvel album 12 titres Come Get Your Wife, apparaître le 27 janvier.
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0: En 2022, Elle King a collaboré avec des stars de la country music d'aujourd'hui comme Dierks Bentley, Miranda Lambert ou encore Ashley McBride. Puis, elle est partie en tournée en compagnie d'un poids lourd de la country music, poids lourd en termes de vente de disques et d'awards remportés, Chris Stapleton. Malgré son look surprenant et décalé, la country music semble être un pari audacieux pour Elle King. Alors, en 2023, elle a officialisé son intérêt pour la country avec la sortie de l'album Come Get Your Wife, sur lequel apparaît la chanson Try Jesus. Elle King dans les news de Nashville.

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2: La musicienne et songwriter américaine Elle King a eu plutôt de bons résultats avec ses nouvelles expériences country. Elle garde donc cette dynamique positive en réalisant l'album Come Get Your Wife. Il s'agit de son troisième album studio, mais surtout son tout premier opus country à paraître sur le label RCA Records. En voici un extrait avec le titre Tulsa, Elle King dans les news de Nashville.

L'immersion de Earl King dans le monde de la country music a réellement commencé en 2021 avec le titre Drunk and I Don't Wanna Go Home, qu'elle a enregistré en duo avec la star country Miranda Lambert. Ce titre a battu des records d'audience et a terminé sa course numéro 1 du classement du Billboard Country Airplay en avril 2022. Earl King s'est également montrée convaincante auprès des professionnels, médias et radio country, puisqu'elle a pu bénéficier de nombreux votes qui lui ont permis d'empocher plusieurs trophées lors des CMA Awards et des Academy of Country Music Awards. Earl King a fait sensation auprès du public au niveau national en interprétant son hit en compagnie de Miranda Lambert en live lors de la cérémonie des Billboard Music Awards en 2022. Et voici pour terminer le titre en question, Drunk and I Don't Wanna Go Home. Earl King et Miranda Lambert, extrait de l'album Come Get Your Wife, apparaître le 27 janvier.

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2: Cette semaine dans The American Way of Life, on va démarrer avec un jeune artiste country dénommé Alex Miller. Il a un visage de bébé, mais un style véritablement country. Sa voix est saisissante. Alex Miller, un jeune homme de 19 ans, originaire du Kentucky, qui s'était fait connaître au niveau national, aux USA, en participant à la 19e saison d'American Idol. Alex Miller, Breaking the Bank.

À l'instant, c'était le groupe californien basé à Nashville, Chemeckla Road, avec Wrong Ones Do. Cette formation, créée en 2013, a signé sur le label Warner Music Nashville sous la forme d'un trio et s'affiche désormais en duo. Un duo constitué par Dawson Anderson et Emma Salute. Ensemble, ils travaillent sous la tutelle d'une pointure des studios de Nashville, autrement dit l'illustre producteur Danuff. Chemeckla Road, qui cède sa place au sudiste Jamie Johnson avec l'un de ses titres signature, Between Jennings and Jones. Attention, country music.

On reste dans l'ambiance très country avec le titre Roll On, My Sweet Baby's Arms, qui est à la base une ancienne chanson traditionnelle américaine qui a été réadaptée et enregistrée pour la toute première fois en 1931, puis rendue célèbre 20 ans plus tard, en 1951, grâce à la version bluegrass des pointures Lester Flatt, Earl Scruggs et The Foggy Mountain Boys. En fait, ce titre a été repris par un nombre incalculable d'artistes, parmi lesquels figure le bad boy Johnny Paycheck, qui a réalisé une version country jouée à la manière d'un titre bluegrass, sorti en 1979. Roll

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Vous écoutez le BCC Radio Show, on vient de se voir ensemble un classique du duo de Redneck, célèbre dans les années 70-80, Mo Bundy et Joe Stample avec leur méga hit numéro 1 en 1979, Just the Good Old Boys, tiré de l'album du même nom, enregistré à Nashville et sur lequel on retrouve tous les maîtres de la country music, parmi lesquels figurent Charlie McCoy à l'harmonica et Buddy Emmons à la pédacée guitare. On va continuer avec Mo Bundy, Joe Stample avec Hey Joe, Hey Mo, qui est également le nom du deuxième album de cette formation sortie en 1981. Mo Bundy et Joe Stample.

À l'instant, c'était Mo Bundy et Joe Simple qui, bien sûr, ont eu tous deux une très belle carrière solo. Mo Bundy, qui aujourd'hui a 78 ans, a enregistré 36 albums studio, 7 compilations, 3 albums live et 51 de ses chansons se sont retrouvées classées dans les charts du Billboard aux États-Unis. Pas mal. Idem pour Joe Simple, qui était d'abord le chanteur d'un groupe de rock dans les années 60 avant de devenir un artiste country, avec à la clé pour lui 20 albums studio, 9 compilations, 2 albums live et 62 singles classés dans les charts country du Billboard. Joe Simple, qui aujourd'hui a 79 ans. On va l'écouter avec l'un de ses titres numéro 1, Roll On Big Mama, une chanson dédiée au routier américain, sortie en 1975. Joe Simple. Roll on.

Ambiance truck driving country à l'instant avec Red Simpson et Nitro Express. Red Simpson qui fut l'un des leaders de ce mouvement d'artistes spécialisés dans les chansons country pour les routiers, parmi lesquels on retrouve également Darryl Reeves, Dave Dudley, Red Sovine, Jerry Reed ou encore C.W. McCall. La thématique, la country music pour les routiers américains, a duré entre les années 60 et les années 80 avant de disparaître complètement. On va se quitter avec le guitariste et chanteur américain qui a grandi en écoutant ses truck driving songs et qui adore les sons des années 60. C'est bien sûr Junior Brown avec un extrait de l'album Gwit With It paru en 1993 et le titre Highway Patrol. Allez, je vous dis à très bientôt pour une nouvelle émission Big Cactus Country Radio Show. Bye bye. Bye bye. I gotta stop.

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